On en va entendre les premiers mouvements, mouvement lent, et ensuite deux mouvements beaucoup plus majestueux, en tout cas beaucoup plus allants. Doch nicht zu schnell, pas trop vite quand même cependant, ajoute le compositeur pour le deuxième mouvement, et il dit un petit peu la même chose pour le troisième mouvement. L'orchestre du Festival de Budapest était placé sous la direction de son chef, Ivan Fischer. Un extrait donc de cette première symphonie en ré majeur, dite Titan, un titre que Gustav Mahler, comme je l'ai dit tout à l'heure en introduction, va retirer, une symphonie qui n'a pas été bien appréciée, mais qui, grâce à d'autres compositeurs, d'autres chefs, Richard Strauss notamment, le premier à ressusciter finalement cette symphonie, eh bien, nous est parvenue et est appréciée donc du grand public aujourd'hui, et aussi de tous les autres artistes, et aussi musicologues et journalistes, comme ça n'a pas été le cas à Budapest en 1889, lorsqu'elle a été créée. Alors nous allons quitter cette émission avec de la musique pour piano dans un tout autre ambiance. J'ai devant les yeux donc un CD qui est la musique d'un film qui a été Palme d'Or du Festival de Cannes 2012, où nous avons pu admirer les interprétations de Jean-Louis Trintignant et Emmanuel Riva, ce film Amour, un film de Michael Haneke. Et dans la version originale, donc, qui est d'ailleurs la musique de cet enregistrement Virgin Classics, eh bien c'est un pianiste français très très connu, Alexandre Tarot, qui interprète non seulement les œuvres donc pour piano, mais qui est aussi d'ailleurs acteur, puisque ce film parle beaucoup de musique. Nous pourrons écouter un extrait de la musique de ce film. Il s'agit d'une musique de Schubert, l'impromptu en sol bémol majeur, son troisième donc extrait de l'opus 90.

Vous avez peut-être reconnu les voix d'Emmanuel Riva, de Jean-Louis Trintignant, mais aussi la voix du pianiste Alexandre Tarot dans cette scène numéro 1 du film Amour, un film donc qui a été l'objet de la Palme d'Or, qui a été récompensé par la Palme d'Or du Festival de Cannes 2012, le film Amour de Michael Haneke. Et Alexandre Tarot, qui était lui-même interprète de ce dialogue avec Emmanuel Riva et Jean-Louis Trintignant, était l'interprète de ce troisième impromptu opus 90 de Franz Schubert en sol bémol majeur. C'était un disque Virgin Classics dans lequel il y a toute la musique de ce film Amour. Au revoir et à très très très bientôt.

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2: Enoch. Voilà un nom qui doit résonner aux oreilles d'un certain nombre de nos auditeurs. En effet, Enoch est un nom assez connu, et pourtant c'est un personnage dont on ne parle que dans une généalogie. La première d'ailleurs des généalogies que l'on trouve dans la Bible. C'est la liste des descendants d'Adam jusqu'à l'époque du déluge, donc jusqu'à Noé. Et là, on trouve un certain Yéred qui a donné naissance à un Enoch qui lui-même a donné naissance à un certain Mathusalem. Alors, Mathusalem, on se souvient, c'est le personnage qui a vécu le plus longtemps parmi les hommes. C'était donc le père de Mathusalem, cet Enoch. Enoch, c'est un nom qui veut dire « initié » ou « consacré ». C'est donc un personnage qui est dans la mémoire collective comme un personnage qui a vécu quelque chose de tout à fait particulier. En effet, on nous dit qu'il a vécu au total 365 ans. Et c'est assez frappant puisque c'est le nombre de jours qu'il y a dans une année solaire. C'est déjà un phénomène frappant dans sa vie. Mais ce que l'on nous dit surtout, c'est que sa vie, eh bien, il l'a passée à marcher avec Dieu. Donc Enoch est un marcheur, c'est un personnage qui aurait bien fait des pèlerinages comme ceux vers Saint-Jacques de Compostelle, ou sans doute encore plus loin, puisque lui, son pèlerinage, on nous dit qu'il est allé si près de la maison de Dieu que Dieu l'a invité à rester chez lui plutôt que de faire le chemin de retour. Donc voilà un personnage tout à fait particulier. On dit que Dieu l'a pris, qu'il a été enlevé, qu'il n'est pas passé par la mort et qu'il est donc auprès de Dieu, l'un des rares êtres humains que la Bible nous présente comme étant passé de la terre au ciel, à la demeure de Dieu, sans franchir l'étape dramatique de la mort. Qu'est-ce que cela veut dire ? Eh bien, c'est certainement quelque chose qui est une invitation pour nous à marcher aussi avec Dieu, c'est-à-dire en fait à poursuivre notre vie en nous conformant dans l'amitié, dans la relation à ce que Dieu propose, en cheminant en confiance avec un partenaire qui n'est pas n'importe qui et qui est Dieu. Et de cette façon-là, eh bien, notre parcours pourra s'achever comme celui d'Enoch dans la compagnie éternelle de Dieu. On pourrait dire qu'il est celui qui a réalisé ce que promet ce célèbre psaume qui parle de Dieu comme d'un berger. Car à la fin de ce psaume, le psalmiste, le poète, s'écrit « Eh bien, je veux revenir dans ta maison jusqu'à la fin de mes jours ». Et c'est exactement ce qui s'est passé, et les jours d'Enoch ne sont pas encore finis. Si sa vie terrestre a été de 365 ans, sa vie avec Dieu est une vie pour toujours éternelle, sans fin. Alors, à nous de trouver le chemin pour le rejoindre un jour et pour être avec lui. Vous trouverez le récit concernant Enoch qui est très court dans la généalogie du chapitre 5 du livre de la Genèse.
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0: Éric Denimal, avec vous, nous avons vu combien petit à petit le christianisme évangélique va devenir un christianisme d'État et partant des gens qui ne sont plus véritablement convertis vont venir avec leur désir de puissance, d'enrichissement. Nous sommes là entre le 4e siècle et le 10e siècle en gros, où oui. Cette période va durer.
1: Alors cette période va être longue et elle va être assez douloureuse en fait. Hein. Enfin quand on regarde depuis notre siècle à nous, ça va être un moment extrêmement prospère pour l'Église. Parce qu'elle va s'imposer partout.
0: Il y a, de toute façon, elle est la seule. L'Empire romain tombe l'Empire deux siècles après.
1: Oui, l'Empire politique romain politique. Tombe, mais c'est substitué à cet Empire romain politique, c'est substitué l'Empire romain religieux. C'est assez intéressant de voir que c'est de la même façon que l'Église s'est propagée dans l'Empire romain à partir de Constantin, elle s'est propagée dans l'Empire en utilisant naturellement les voies de l'Empire. Il n'y avait plus d'opposition, donc les routes étaient libres, donc on pouvait y aller. C'était facile. Et partout où il y avait des garnisons, partout où il y avait des préfectures, etc., on a mis des églises, on a mis des cathédrales, etc. On a eu un archevêque là où il y avait un préfet. Donc finalement, il y a eu une espèce de pouvoir religieux qui a copié son fonctionnement sur le pouvoir politique. Le pouvoir politique s'est effondré, mais le pouvoir religieux est resté. Donc, à partir de là, il y a eu bien sûr des résistances, il y a eu quelques personnalités, il y a eu Bernard de Clairvaux, par exemple, qui était un religieux et qui, lui, voulait revenir à une piété simple, une piété authentique, une piété qui n'était pas politique, où la puissance n'existait pas, parce qu'on est auprès des plus pauvres. Et la notion des plus pauvres va être véritablement le nerf d'un évangélisme authentique. C'est-à-dire que c'est toujours vers les pauvres que l'on va revenir à cause de la puissance qu'a pris l'Église, cette puissance où un certain nombre de personnalités ont utilisé, instrumentalisé l'Église pour leur propre pouvoir, pour s'imposer eux-mêmes, pour s'enrichir personnellement, etc. Par exemple, au moment des croisades, on a voulu absolument récupérer les terres saintes qui étaient prises par les Sarrasins. On a voulu récupérer ces terres saintes, on a voulu convertir des nations qui n'étaient pas encore gagnées par le christianisme. Mais tous ces nobles qui sont partis en croisade, tous ces chefs militaires qui sont partis, ces princes, ces barons, etc., en partant, n'étant pas sûrs qu'ils allaient revenir, ils ont confié toute leur richesse à l'Église en disant « mais quand on reviendra, on récupérera ». L'Église a dit « oui, oui », mais la plupart du temps, les gens ne revenaient pas. Alors vous imaginez bien de quelle façon l'Église s'est enrichie à ce moment-là, avec des terres, avec des domaines, avec de l'argent, avec un pouvoir monstre. Et là, automatiquement, on est en train de créer deux sociétés importantes, du clergé, des proches du pouvoir, le pouvoir étant religieux. Il y a encore un pouvoir politique, il y a encore les rois dans différents endroits, mais finalement, les rois sont à la solde de Rome. C'est le pape qui décide plus ou moins des grandes alliances, etc. Même des gens comme François Ier, par exemple, et on va arriver à cette période de l'histoire, avaient parfois quelques émancipations, mais ils se faisaient de temps en temps rattraper par le pape qui venait lui donner une petite fessée en lui disant « fais attention à toi », parce que le pape était tout pouvoir. Et là, on voit que le message de l'Évangile a complètement été perdu en cours de route. L'Église n'est plus qu'un pouvoir politique. Le message de l'Évangile n'est plus qu'un prétexte. Et particulièrement, les pauvres sont de plus en plus pauvres, appauvris par l'Église en plus. Donc on est dans une situation catastrophique, et là, je parlais de Bernard de Clairvaux, mais Grégoire de Tours ou bien d'autres comme ça qui sont arrivés avec le rappel qu'il faut revenir à l'essentiel. Quoi.
0: Là, ce sont des hommes qui sont internes à l'Église.
1: Alors ce sont des hommes qui sont internes à l'Église, qui vont essayer de faire bouger les choses, qui vont faire bouger parfois les choses, mais pas de façon générale. Il va y avoir effectivement des gens qui vont s'associer à Bernard de Clairvaux ou bien à Grégoire de Tours pour créer des mouvements, pour créer parfois des ordres monastiques, des ordres où la pauvreté va se manifester notamment, mais jamais, en tout cas, ces gens-là qui vont essayer de faire bouger à l'intérieur l'Église seront reçus sympathiquement parce que, oui, finalement, il y a une bonne caution. Peut-être que finalement, c'est une caution que l'Église se donne. Ils ont quand même des gens saints, ils ont quand même des gens qui font de belles choses, même si eux, de leur côté, tirent toutes les ficelles du pouvoir. Mais il va falloir des pré-réformateurs, des gens qui vont vraiment bousculer complètement les choses, mais qui, pour bouger l'Église, vont parfois devoir en sortir.
0: Leur corps défendant, d'ailleurs.
1: Complètement.
0: Ce qui sera le cas, par exemple, de Pierre Valdo, dont nous parlerons dans une prochaine émission. Pierre Valdo qui, le premier, peut-être, va être reconnu, enfin, retenu plutôt par l'histoire. Parce qu'il y en a peut-être eu avant, mais dont il n'y a pas de trace.
1: Bien sûr, il y a beaucoup d'anonymes. Toute l'Église n'était pas pourrie, si j'ose dire. Il y avait des gens qui étaient authentiques, mais ils étaient authentiques dans leur petit coin, quoi. Ça n'a pas eu des répercussions importantes et ça n'a pas commencé à fissurer. Parce que des gens comme Pierre Valdo vont commencer à fissurer le socle sur lequel croyait être l'Église.
0: Entre autres, peut-être parce qu'il était riche et certainement puissant. Enfin, tant que il était, on va dire, dans la mouvance de l'époque. Je vous propose que l'on se retrouve dans une prochaine émission. Éric de Nimal, le temps passe très vite, pour parler de Pierre Valdo, qui sera à l'origine de ce que l'on appelle le Vaudois. Alors, petit clin d'œil, vous me disiez, lorsqu'on a préparé cette émission, attention, il faudra bien expliquer que les Vaudois, à l'origine, c'est Pierre Valdo. Et non pas le canton de Vaud.
1: Tout à fait.
0: Les gens le croient, font un amalgame ?
1: Oui, parce que Pierre Valdo est passé entre autres par la Suisse et le canton de Vaud est aussi un canton qui s'est tourné vers l'évangile très tôt. Donc il y a confusion parfois.
0: Mais il n'en est pas très loin. Pierre Valdo, donc originaire de Lyon, il est né vers l'an 1140. La suite, c'est dans une prochaine émission et je le rappelle toujours. Donc, ce sont des moments d'entretien qui sont basés sur votre livre « Le protestantisme pour les nuls ».

Cette série d'émissions basée sur les études faites par Éric de Nimal sur le protestantisme se retrouve aux éditions First avec le titre suivant « Le protestantisme pour les nuls » où tour à tour, eh bien, on aura l'occasion d'évoquer l'histoire de la réforme et des églises protestantes, les expressions de la foi, les grandes familles du protestantisme, de même que les confessions et les déclarations de foi.

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1: Il suffit d'une minute. À X semaines de l'an 2000, ce titre est accroché depuis quelque temps aux colonnes de nos journaux. Et l'on radiographie les prochaines années à venir pour tenter de décrire les ombres et les lumières qui régneront sur l'humanité le 31 décembre 1999. On nous explique ce que seront devenus les moyens de communication et à quelle gare on embarquera dans les navettes spatiales. Tout ça est sans doute utile. Mais il faut remarquer que Dieu, qui a pourtant l'an 2000 dans sa poche, essaie, lui, de nous intéresser surtout à aujourd'hui. Aujourd'hui, si vous entendez ma voix, n'endurcissez pas vos cœurs. Jésus dit encore, aujourd'hui suffit sa peine, demain aura soin de ce qui le concerne. Et il nous a appris à dire nous-mêmes, donne-nous aujourd'hui notre pain de ce jour. Hier, disent les hommes, et ils causent avec leurs albums souvenirs. Demain, disent les hommes, et ils causent avec leurs ordinateurs. Mais Dieu, qui cause avec l'éternité, voudrait nous faire découvrir la valeur éclatante de cette chose unique qui s'appelle « aujourd'hui ».

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2: À propos, saviez-vous que l'enfant méchant n'existe pas ? Eh bien oui, il n'y a pas d'enfant gentil d'un côté et d'enfant méchant de l'autre. En effet, même lorsque les enfants nous poussent à bout, nous rendent chèvres, ils ne sont pas pour autant méchants. Pourquoi, me direz-vous ? Certains sont bien capables d'actions très peu sympathiques envers leurs copains ou d'autres personnes. C'est certain. Nous avons tous en tête au moins un exemple d'actes violents, de paroles malveillantes. Bien sûr que cela existe et il n'est pas question de le nier. Mais de quoi est-il question alors ? Eh bien, il est question de comportement et non de définition de l'être, de la personne. Il y a une différence entre des actes ou des paroles, et ce qu'est la personne elle-même. Le comportement est ce qu'il est. Il vient nous parler. Il nous renseigne sur la personne qui le manifeste. Ainsi, un enfant qui va bien, c'est-à-dire qui est compris, accompagné dans le sens de ses besoins, n'a pas besoin de s'enfermer dans un cercle vicieux d'agressivité et de rébellion systématique ou de crise à répétition. Pour autant, cet enfant n'est pas un automate. Il a ses émotions et il les manifeste. Étant en plein développement, son cerveau mature tout doucement et donc il est traversé, comme tous les autres enfants, par des tempêtes émotionnelles liées aux événements qu'il vit. L'adulte est alors là comme soutien pour rassurer dans un premier temps, en le prenant dans les bras par exemple, puis dans un deuxième temps, quand le calme est enfin revenu, l'aider à comprendre ce qui s'est passé en mettant des mots sur ses émotions. L'enfant n'est donc ni gentil ni méchant. Il est le résultat d'un système éducatif que l'on met en place en tant qu'adulte. Et les crises ou autres comportements qu'il manifeste sont des expressions de ce qui se passe en lui pour nous informer sur la manière dont il vit telle situation. Parfois, l'adulte met du temps à comprendre ce que l'enfant essaye de lui dire entre guillemets, bien entendu. Car ne pouvant exposer froidement son besoin, l'enfant le manifeste par son comportement. Il bloque. Lui-même n'a pas conscience de ce besoin. Ainsi, si l'adulte ne cherche pas à comprendre le pourquoi de ce blocage, de cette résistance, il y a fort à craindre que cela dégénère en crise. Plus les besoins de l'enfant sont écoutés et compris, plus l'enfant va se sentir respecté et donc en paix. Moins il sera écouté, plus les sentiments de frustration, de colère ou d'injustice vont alors se développer et entraîner des réactions. Alors, soit ces réactions sortent et explosent vers l'extérieur et on qualifie alors l'enfant de violent, de méchant, etc. Soit ces réactions explosent à l'intérieur de l'enfant. Et alors l'enfant vit comme un effondrement intérieur. Il paraît éteint ou alors on le trouve tellement gentil car le voilà immobile, ne parlant plus, on le croit presque tellement obéissant. Soyons donc à l'écoute et attentifs aux messages verbaux ou pas de nos enfants.
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2: L'essentiel de l'actualité, un léger recul de la vague de chaleur en France. 11 départements repassent en vigilance orange ce vendredi, mais 61 restent encore en vigilance rouge, le niveau le plus élevé. Et une vague de chaleur qui provoque de fortes tensions aux urgences. Le gouvernement a activé le niveau 3 du plan Orsan et les hôpitaux signalent déjà des saturations en réanimation. Marie-Lise Léon est reconduite à la tête de la CFDT pour une durée de 4 ans. Réunie en congrès à Bordeaux, l'organisation confirme sa ligne de fermeture, notamment face au RN que la dirigeante refuse toujours de rencontrer. Le bureau national est également renouvelé avec plusieurs nominations. La France a intercepté un nouveau pétrolier soupçonné d'appartenir à la flotte fantôme russe. Le navire a raisonné au large de la Sicile, est accusé de contourner les sanctions occidentales liées à la guerre en Ukraine. C'est le 5e pétrolier de ce type intercepté depuis 2025. Enfin, la série Netflix Emily in Paris recrute des figurants pour la saison 6 tournée à Paris le 3 juillet prochain. La production recherche des couples âgés de 20 à 40 ans pour une séquence de nuit. La série portée par Lily Collins continue d'être un succès mondial depuis son lancement en 2020. La saison 6 sera la dernière de la série.

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1: La médiathèque de Dompère vient nous annoncer sa programmation estivale. Et pour cela, nous sommes en compagnie de Mathilde Belnay. Vous êtes la responsable de la médiathèque. Quels sont vos horaires pendant cet été ?
2: Alors, cet été, nous sommes ouverts tout l'été. Et nos horaires sont le mercredi de 9h30 à midi et de 13h30 à 18h. Le vendredi de 14h à 18h. Et le samedi de 9h30 à midi.
1: Donc, pas mal de plages horaires. Alors, donc, en dehors de vos propositions en autonomie, vous proposez également des ateliers. Et on va démarrer avec un prochain rendez-vous pour les enfants.
2: Oui, alors ça s'appelle l'atelier donc créatif « Crée ton galet voyageur ». Donc, le mercredi 1er juillet de 14h à 16h avec Émilie. Alors, c'est un atelier un petit peu particulier parce qu'il est sans réservation. Il est libre, c'est-à-dire que pas besoin de réserver et c'est en un temps très court. Vous venez chercher votre livre, vous faites votre petit galet pour l'été. Alors le galet voyageur, pour ceux qui ne connaissent peut-être pas le concept, c'est on crée son petit galet, on fait de la peinture dessus, on peut faire un petit soleil avec un petit bonhomme. Et l'idée c'est de déposer, soit quand on part en vacances dans un autre lieu, et qui va pouvoir voyager, parce que si une personne le trouve, peut le reprendre et le remettre ailleurs. Donc voilà, c'est vraiment ce principe de ce petit galet va voyager tout au long de soit de la France, soit d'un autre pays. Enfin voilà, c'est l'idée de ce petit galet voyageur.
1: Ah oui, donc ce serait intéressant de marquer aussi où il a été produit.
2: Oui, tout à fait, il faut voilà, ne pas oublier de marquer effectivement où il a été produit. Ça permet de se faire connaître et puis en même temps de, voilà, de voir où le petit bout de chemin qu'il a fait.
1: Pour réaliser ce petit galet, à partir de quel âge vous le conseillez ?
2: Pour les enfants, oh, je dirais même les plus jeunes, ils peuvent venir, toujours accompagnés d'un parent ou d'un accompagnateur. Mais sinon, voilà, vous pouvez partir venir chez les maternelles jusqu'à la primaire, les ados, si c'est possible.
1: Donc une bonne occasion de faire un atelier créatif que vous pourrez reproduire après chez vous.
2: Tout à fait.
1: Avant de se quitter, Mathilde, on va vous demander de nous rappeler où l'on peut retrouver votre programme et puis également un téléphone si on a des questions à vous poser.
2: Oui, bien sûr. Alors, notre programme, vous pouvez le retrouver donc sur notre porte d'affichage de notre entrée à la Maison des Associations. Également sur notre bulletin communal de Dompère où il est édité. Mais également sur notre page Facebook, donc Médiathèque Dompère, où vous retrouvez toutes nos actualités. Mais vraiment également aussi tout notre programme, qui se passe à Médiathèque, nos coups de cœur. Et puis, vous pouvez également nous contacter au 03 29 34 67 57.
3: Et Vaudia lance une nouvelle édition de collecte de téléphones portables. Pour en parler, je suis en compagnie de Manon Antoine Barbeau, responsable de communication pour Evodia. Et avec vous, donc, on va se pencher sur cette collecte, une collecte qui n'est pas originellement organisée par Evodia. Evodia y participe, c'est bien cela ?
4: C'est ça.
3: Alors, qui l'organise ?
4: En fait, c'est Ecosystème. Ecosystème, c'est un éco-organisme en fait, qui est agréé par les pouvoirs publics et qui s'occupe de la seconde vie des déchets électriques et électroniques à l'échelle nationale, qui organise effectivement cette collecte à l'occasion du Tour de France, dont il est partenaire officiel. Et Evodia participe depuis l'année dernière à cette collecte à l'échelle des Vosges.
3: Et donc, depuis l'année dernière que vous participez, ce sont combien de téléphones qui ont été collectés ?
4: L'année dernière, nous avons collecté plus de 1100 téléphones à travers le département, ce qui nous a permis d'avoir la deuxième place au niveau national, donc ce qui est un très beau score qu'on aimerait battre cette année.
3: Sans être un concours pour autant, mais oui. Voilà. Alors, pourquoi est-ce que ces téléphones sont collectés ?
4: Alors, ces téléphones sont collectés pour deux raisons. La première, c'est qu'il y a quand même plus de 46 millions de téléphones qui dorment dans nos tiroirs et qui contiennent de nombreuses matières qu'on pourrait valoriser. Donc, effectivement, cette collecte permet de faire un geste pour préserver toutes ces ressources. Et le second volet, c'est effectivement le côté solidaire de cette collecte, puisqu'on sait tous que le téléphone, c'est un appareil quand même emblématique du lien social. Et c'est en fait les téléphones qui sont reconditionnés suite à cette collecte permettent d'être redistribués à des personnes qui n'auraient pas de téléphone.
3: Alors, on va déjà devenir très pratique pour les Vosgiens aujourd'hui. Cette collecte a déjà commencé. Elle se poursuit jusqu'à quand ?
4: Ça a eu lieu du 5 juin au 11 juillet, avec un certain nombre de points de collecte sur tout le territoire.
3: Quels sont-ils, ces points de collecte, en quelques mots ? Où est-ce qu'on peut déposer ces téléphones ?
4: Alors, on a environ 25 points de collecte sur le territoire, dans les déchetteries ou les communautés de communes, les syndicats de collecte. C'est réparti un peu sur tout le territoire et voilà, tout le monde peut les déposer dans tous ces points de collecte.
3: Alors, vous avez dit que les téléphones étaient ensuite reconditionnés quand c'est possible. Qu'est-ce qu'ils deviennent, tous ces téléphones ?
4: Alors déjà, il y a trois choses importantes à savoir par rapport à cette collecte téléphone. C'est que donc on reprend tous les téléphones, qu'ils soient fonctionnels ou non, à clapet, à touche, tactile, peu importe. importe leur état, et ils auront tous une seconde vie dans ce processus. Et ce qu'il faut savoir également, c'est que toutes les données personnelles des téléphones sont effacées, puisque l'organisme qui les récupère pour les reconditionner est agréé pour vider toutes les données sensibles qu'on pourrait avoir sur nos téléphones. C'est effectivement un frein, voilà, parce qu'on sait tous qu'on a des contacts, on a des photos, on a plein de choses qui sont assez sensibles et assez très personnelles. Donc ça, c'est quelque chose qui est effectivement souvent évoqué quand on parle de cette collecte. Et là, donc, les téléphones, ils sont pris en charge ensuite par les ateliers du bocage. Voilà, ils sont partenaires d'écosystèmes, ils sont dans l'ouest de la France. Et eux, en fait, ils sont chargés de reconditionner les téléphones qui sont possibles à reconditionner, et le reste part en recyclage. Donc, c'est-à-dire que c'est démantelé et ensuite on peut récupérer les matières qui sont à l'intérieur. Donc voilà, ça sert à fabriquer de nouveaux produits qu'on peut redistribuer ensuite.
3: Eh bien, ce que je vous propose pour conclure, c'est de rappeler à nos auditeurs où est-ce qu'on peut se renseigner sur ce dispositif. Evodia a un site web, bien entendu, mais oui. Vous communiquez également par les réseaux sociaux.
4: Tout à fait, oui. Toutes les infos sont disponibles sur notre site internet, avec notamment les points de collecte où on peut se rendre pour déposer les téléphones. Et puis, on communique également sur nos réseaux sociaux, Facebook, Instagram et LinkedIn.
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2: Bienvenue dans ce bulletin de météo. On s'intéresse au temps de ce vendredi 26 juin. C'est le 177e jour de l'année et on souhaite une bonne fête à tous les Anthelmes. L'information principale émise par Météo France concerne l'alerte rouge à la canicule qui se poursuit. Sa durée est encore incertaine et pourrait être maintenue jusqu'à dimanche. Les fortes chaleurs atteignent leur paroxysme sur une grande partie du pays et dans les Vosges, les températures demeurent exceptionnellement élevées pour une fin juin et nécessitent une vigilance particulière, notamment pour les personnes les plus fragiles. Et attention, l'indice UV sera aussi élevé dès le matin. Au réveil, le ciel est voilé ou faiblement nuageux sur l'ensemble du département, des plaines jusqu'aux crêtes. L'après-midi conserve en plaine ce temps lumineux à peine voilé, alors que sur le massif, des nuages progressent et peuvent évoluer en orage avec quelques averses localisées. En soirée, les passages nuageux gagnent le département, toujours plus dense sur les hauteurs jérômoises. Et dans la nuit, l'ambiance est plus calme, sous un ciel partiellement nuageux. Côté température, la nuit reste très éprouvante. Les minimales s'échelonnent autour de 22 à 24 degrés sur les hauts Vosges et entre 24 et 26 degrés sur le cœur du département jusqu'à l'ouest vosgien. Au plus chaud, on relève 34 à 37 degrés sur le massif de Gérardmer à Bussan et en plaine, les maximales culminent entre 38 et 41 degrés jusqu'au Piémont. Le vent souffle modérément du sud en matinée sur tout le département. En seconde partie de journée, les rafales atteignent 50 km/h sur les hauteurs jérômoises et le bassin meusien et autour de 40 km/h ailleurs. En soirée, il tourne au sud-est et entame une baisse d'intensité pour une nuit plus calme. Le lendemain samedi, le ciel se dégagera nettement avec un grand soleil dès le matin. L'après-midi et durant la soirée, un soleil de plomb règne sur la plaine alors que sur les reliefs, des nuages d'altitude apparaissent. Et la nuit sera calme et étoilée. Le mercure s'abaissera légèrement au réveil avec 20 à 22 degrés sur les hauteurs, puis entre 23 et 25 degrés en plaine. Les maximales resteront caniculaires, 33 à 36 degrés sur le massif et de 38 à 40 degrés de la cité de Limages à la sous-préfecture. Le vent est orienté au sud, modéré avec des rafales constantes de 40 km/h qui souffleront en journée comme de nuit sur tous les secteurs. Quant à la suite, la tendance s'oriente vers un rafraîchissement progressif à compter de dimanche après-midi. L'arrivée d'un flux océanique plus dynamique favorisera une baisse des températures, accompagnée de rafales parfois marquées. Les nuits devraient également redevenir plus respirables. Quant à vous, retrouvez toute l'info météo sur notre site internet radiocristal.org.
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0: Bienvenue dans votre nouveau magazine consacré au développement local, à la santé et à l'éducation. Nous sommes encore en compagnie d'Émilie Châtelain, que nous avions déjà commencé à interviewer la semaine dernière. Elle est conseillère en parentalité, puisque Émilie a découvert le TDAH de son garçon Charlie. On en avait déjà parlé à cette occasion. Et au fur et à mesure du temps, elle est devenue conseillère donc dans ses troubles TDAH auprès des autres. Donc le TDAH, est-ce que c'est tout d'abord, Émilie, un sujet connu dans les Vosges? Qu'est-ce qu'on pourrait faire pour améliorer cette situation et faire mieux connaître ce phénomène ici dans notre département?
1: C'est que les enseignants soient au courant de ce trouble, qu'ils arrêtent aussi de juger l'enfant, de juger le parent en disant « bah oui, il est quand même mal élevé, les parents sont permissifs », alors que c'est pas du tout ça. C'est quelque chose qui est mal connu et reconnu, que ce soit aussi dans les crèches, dans les haltes garderies, centre aéré, parce que du coup, c'est un enfant qu'on va mettre de côté, qu'on va stigmatiser, alors que c'est un enfant qui l'est déjà par son trouble, finalement, parce que du coup, lui, il sait qu'il est différent. Ils le vivent mal, c'est des enfants qui maîtrisent mal leurs émotions, qui ont du mal aussi avec leurs camarades, ils ont du mal à se faire des amis. Donc, c'est des jeunes enfants qui sont déjà un peu mis de côté. Donc, si l'enseignant ou l'animateur rajoute une couche, c'est des enfants qui s'isolent et qui peuvent avoir après des phobies scolaires. Et à l'adolescence, si ce n'est pas diagnostiqué, s'ils ne sont pas accompagnés, c'est des enfants qui vont vers des addictions.
0: Alors, pourquoi se diriger vers des addictions pour compenser? Et quel genre d'addiction ça peut être?
1: Ça peut être l'alcool, les drogues, parce qu'en fait, les enfants dont le cerveau a un manque de dopamine. Donc en fait, ils vont sur de la récompense immédiate. Par exemple, prenons un enfant qui adore regarder la télé ou jouer aux jeux vidéo. S'il y a une récompense, la récompense, elle arrive tout de suite. Parce qu'il est stimulé, parce que le cerveau reçoit sa dopamine tout de suite.
0: Je vous demandais plutôt comment on faisait un diagnostic quand ils sont jeunes, etc. Mais on voit aussi plein d'adultes, finalement, qui sont addicts, qui peut-être pourraient être touchés par ce TDAH. Est-ce qu'on peut aussi, en étant adulte, se faire diagnostiquer de soi-même et demander de l'aide?
1: Oui, tout à fait. Il faut consulter un psychologue, un neuropsychologue, un neuropédiatre. Après, il faut savoir que le délai d'attente est très long, jusqu'à 2 ans. Et souvent, si vous avez des enfants et que l'enfant est diagnostiqué TDAH, dans 70% des cas, le parent a un TDAH, ou sinon c'est 30% de facteurs environnementaux.
0: On va dire la porte d'entrée, c'est passer par un psychologue, déjà, oui, dans un premier temps. Et lui pourra aider à continuer à faire les démarches, même si c'est long.
1: Oui.
0: Apparemment, en France, on estime qu'il y aurait 5% des enfants touchés par le TDAH, et que si on élargit à tous les troubles neuro, on passe à 4 voire 5 enfants par classe qui pourraient être touchés. Je pense que les familles se sentent quand même seules par rapport à ça, d'où votre parcours, hein, on ressent la même chose. Mais pourquoi c'est comme ça selon vous?
1: Parce qu'on en parle beaucoup plus et je trouve que c'est important d'en parler, c'est important de diagnostiquer parce que du coup ça permet de mettre en confiance les enfants s'ils sont bien accompagnés, ça leur permet aussi de pouvoir faire des études, ça permet de sécuriser les parcours.
0: Dans la même continuité, le diagnostic moyen, c'est 9-10 ans aussi, de ce que j'ai pu voir. Donc ça représente quand même pas mal d'années de souffrance ou pas. Je ne sais pas comment les parents vivent la chose au quotidien, mais en tout cas de problématiques, on va dire, quotidiennes. Et qu'est-ce que ça veut dire concrètement pour une famille, toutes ces années d'attente et peut-être de souffrance?
1: C'est de la souffrance, c'est de l'errance, c'est des familles qui peuvent exploser aussi. C'est des enfants qui sont mal dans leur peau, c'est des fratries entières qui ne sont pas bien. Il faut vraiment accompagner l'enfant, mais il faut aussi accompagner toute la famille. Parce que c'est un enfant qu'on ne va pas prendre comme un autre, c'est un enfant avec qui on aura peut-être plus de patience, c'est un enfant avec qui on va revoir sa parentalité, ce que je disais tout à l'heure. Finalement, ce n'est pas un enfant qu'on élève comme un autre, parce que du coup, il faut s'adapter à lui. Il faut avoir une grande force d'adaptabilité pour pouvoir l'accompagner. Après, ce n'est pas impossible. Il faut trouver des clés pour l'accompagner. C'est pour ça que je dis tout le temps. Chaque parent connaît très bien son enfant. Il ne faut pas l'abandonner, il ne faut pas le laisser. Et souvent, derrière, c'est des familles qui sont épuisées. Pourquoi? Parce que du coup, c'est un enfant qui a des rendez-vous, qui va à l'école, qui voit un orthophoniste, une ergothérapeute, une psychologue et d'autres. Si vous rajoutez les activités sportives, c'est un enfant qui est surstimulé, qui passe toujours d'une activité à une autre, à un professionnel à un autre, et c'est des enfants qui en ont marre. Moi, je vois Charlie, il en a marre des rendez-vous, mais moi, j'en ai marre. Il ne comprend pas l'intérêt. Nous, on essaye de broder en disant « Mais si, ça te fait du bien, tu verras. »
0: Ça me fait penser à 2 questions immédiates, du coup. Est-ce que vous, déjà, dans votre famille, on a pu sentir un peu ce déséquilibre ou une source de faiblesse?

0: Alors, soit dans votre couple ou soit avec vos autres enfants, justement.
1: Peut-être de faire une différence avec les enfants et moi d'avoir une grande fatigue de devoir gérer un peu tout ça. Je culpabilisais beaucoup en me disant que j'avais raté quelque chose.
0: Est-ce qu'on peut penser qu'à l'âge adulte ou les adultes touchés par ces troubles-là auraient du mal aussi dans leur carrière professionnelle, dans le sens où on fait un métier, on apprend le métier, on le maîtrise et on n'est pas assez stimulé, on veut passer à autre chose. Est-ce que ça pourrait être comme ça finalement aussi? Je pense aussi, d'après ce que vous me dites, ça doit être difficile de faire sa carrière dans le même métier, de faire 40 ou 50 ans dans le même métier.
1: Du coup, quand le diagnostic est tardif, ça permet aussi de comprendre comment on fonctionne. Donc effectivement, moi je pense à quelqu'un avec qui j'ai travaillé, il est en cours de diagnostic, et quelqu'un qui s'y met à fond dans ce qu'il fait, et après voilà, il se lasse. Parce qu'il a appris et qu'il a besoin de changement.
0: Émilie, merci beaucoup pour votre témoignage. Chers auditeurs, restez bien connectés. On se retrouve juste après pour continuer à parler du TDAH et aussi parler du vécu des autres mamans qui ont des enfants atteints d'autres troubles.

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0: Nous voici de retour pour la suite du magazine, toujours lié au développement local, à la santé et à l'éducation, avec Émilie Châtelain, donc conseillère en parentalité. Émilie, vous avez une grosse expérience liée au TDAH, puisque votre enfant Charlie y est atteint. On en a parlé notamment dans la première émission. Mais reprenons notre fil. On vous a reproché de toujours chercher un peu les problématiques liées à votre enfant, de chercher quel trouble ou quel souci il pourrait avoir. Mais est-ce que vous entendez ça aussi dans le témoignage ou dans le vécu d'autres mamans?
1: Oui, parce que du coup, comme elles connaissent bien leurs enfants, elles cherchent. On leur reproche de chercher. Enfin, c'est certains professionnels qui disent « Bah oui, mais vous êtes allé trop loin, c'est notre travail. Enfin, » Mais à un moment donné, quand vous êtes seul face à votre enfant, par rapport aussi à tout ce qui peut être dit à l'école, vous ne pouvez pas laisser votre enfant en souffrance parce que vous le voyez souffrir d'un trouble dont vous ne connaissez pas le nom.
0: Il y a l'air d'avoir une forme donc, de culpabilité assez importante dans ce que vous décrivez. Est-ce que cette culpabilité, c'est quelque chose que beaucoup de mamans portent aussi?
1: Oui, je discute beaucoup avec des mamans et c'est ce qui ressort en premier.
0: Ça peut découler vers quoi, cette culpabilité, au quotidien?
1: La dépression. Puis les familles qui explosent, des enfants incompris, des enfants en souffrance, des enfants en errance médicale, parce que du coup, c'est pas tous les parents qui ont la disponibilité pour accompagner leurs enfants à 3 ou 4 rendez-vous par semaine.
0: Vous avez mis en place une méthode, dite la méthode Charlie, et vous faites également des podcasts sur les plateformes. Parlons de cette première méthode Charlie. Quelle est cette méthode dans le concret et pourquoi l'avoir mis en place?
1: Je me suis formée comme aidante en TDAH parce que du coup, je me suis dit, ben, j'ai mon expérience de maman, j'ai mon expérience en accompagnement en mission locale, mais il fallait aussi que je puisse poser des mots sur ce qui vit au quotidien. Donc je me suis formée auprès de l'association Hyper Super TDAH. Ça m'a permis de comprendre plein de choses, de comprendre d'où venait le TDAH, qu'il existe depuis longtemps. Ça m'a donné aussi des billes pour l'accompagner au quotidien. Ça m'a aussi fait revoir ma position sur la médication. Du coup, la méthode Charlie, bah, c'est un petit clin d'œil pour mon fils. Et quand j'ai fait ce diagnostic un peu de terrain, je me suis rendu compte que les enfants étaient accompagnés, donc ça c'est chouette, mais que les parents étaient laissés sur le bord de la route. Donc moi, mon objectif, c'est vraiment de réexpliquer aux parents c'est quoi le TDAH, parce que finalement, on vous balance un mot, voilà, votre fils a un TDAH, on vous explique en gros ce que c'est. Mais à aucun moment on va en profondeur sur le trouble. On travaille sur la culpabilité de maman, parce que finalement, ce n'est pas de sa faute. J'essaye de l'aider un maximum sur ça. Je l'écoute et après, je m'adapte à elle en travaillant sur... Ça peut être de l'opposition, ça peut être la gestion des devoirs, ça peut être les crises du matin. Je la rassure aussi sur la médication. Voilà. Je prends au sens large et je m'adapte vraiment à son quotidien à elle pour pouvoir l'accompagner du mieux que je peux.
0: À qui s'adresse cette méthode? Est-ce que, à part les mamans qui ont des enfants officiellement diagnostiqués, ça pourrait aussi s'appliquer?
1: Ça peut aussi s'appliquer aux mamans qui ont des doutes sur la parentalité et qui pensent que leur enfant, diagnostic ou non, peu importe finalement, parce que le diagnostic, ça donne un mot au trouble, mais ce qui permet aussi à la maman de se sentir mieux, c'est ça finalement le plus important.
0: Si une maman vous contacte pour la première fois, c'est quoi un peu les étapes? Qu'est-ce que vous lui dites? Comment vous l'accompagnez?
1: Je vais déjà prendre bien connaissance de son quotidien afin de pouvoir l'accompagner du mieux que je peux. Parce que du coup, il y a aussi l'impact sur la fratrie, il y a l'impact sur le couple, il y a l'impact sur la vie de famille et parfois aussi sur la famille au sens large. Parce qu'il arrive parfois que des tatas, des tontons, des grands-parents ne comprennent pas le trouble et qui vous jugent facilement finalement. Donc c'est un peu un travail au sens large de la famille.
0: Vous avez mis en place un podcast qui s'appelle « Maman à maman au cœur du TDAH ». Pourquoi avoir choisi de faire du podcast plutôt qu'autre chose? Est-ce que c'est peut-être une forme de thérapie aussi?
1: Les premiers épisodes, je n'avais pas d'invité, donc je me suis beaucoup livrée, je pense. Je me suis présentée déjà, on a parlé de la médication, du pourquoi on est passé à cette étape-là. Comment on peut gérer aussi un enfant TDAH juste avant les vacances scolaires. Donc je parle beaucoup de mon vécu, donc sûrement une thérapie, effectivement. Et puis depuis peu, il y a des invités, ça a permis de prendre une autre forme.
0: Alors quels invités vous avez pu recevoir jusqu'à maintenant?
1: J'ai reçu Baptiste, qui a créé une application où le parent note tout ce qui est par rapport à l'enfant, s'il y a la médication qui vient de se mettre en place, et il donne l'accès aux professionnels, aux instituteurs, aux AESH, ce qui permet aux parents de ne pas répéter 10 fois la même chose, et que tout le monde ait accès aux mêmes informations en même temps. Autres parents, ou même des grands-parents, peuvent avoir accès à cette application et y noter aussi des petites choses importantes sur l'enfant, notamment un enfant autiste, je ne sais pas, aujourd'hui il a porté... un pull en laine, ça l'a gratté. Enfin, peut-être ne plus lui mettre, ou alors il aime bien manger dans une assiette bleue plutôt qu'une rouge. Enfin voilà, c'est toutes des petites choses importantes sur l'enfant qui sont diffusées à toutes les personnes. Par exemple, mon mari accompagne Charlie à un rendez-vous et qu'il n'a pas eu l'info, bah, il ne pourra pas la diffuser aux professionnels.
0: C'est une appli dédiée aux troubles chez les enfants, c'est ça?
1: Oui.
0: Troubles au sens large, hein.
1: Oui, au sens large. Tous les TND, oui.
0: Voilà, en tout cas, si vous pensez que votre enfant ou quelqu'un autour de vous a peut-être un trouble ou un TDAH, n'hésitez pas peut-être à prendre cette application pour faire un suivi. Restez bien sur les ondes de Radio Cristal, puisqu'on va attaquer la dernière partie du magazine juste après.

0: troisième et dernière partie de votre magazine. Nous sommes toujours en compagnie d'Émilie Châtelain, conseillère parentalité. Donc Émilie, vous faites aussi des podcasts hein, qui racontent un peu votre vécu en tant que maman et avec Charlie, votre fils hein, atteint de troubles. Et vous avez eu l'occasion de recevoir Corentin Dugas au micro, donc président TND. Tout d'abord, c'est quoi le TND et quel a été votre échange ?
1: J'ai interviewé Corentin Dugas, donc président de la Fédération des troubles du neurodéveloppement. Les fédérations regroupent toutes les associations qui souhaitent adhérer au niveau national.
0: Donc vous avez parlé encore d'autres sujets, notamment avec Corentin ?
1: On a parlé aussi des services publics, le délai qui est très long et puis la méconnaissance finalement des TND.
0: Vous avez pu tirer une petite conclusion après cet échange. Et qu'est-ce que ça dit sur le besoin des familles justement ?
1: Qu'il y a beaucoup de besoins et que finalement les familles ne sont pas entendues. Et qu'il ne faut pas hésiter quand l'enfant est en cours de diagnostic à se rapprocher des associations de terrain qui font un travail remarquable sur l'accompagnement des enfants et des adultes.
0: En plus du podcast, vous avez fait aussi un e-book et vous animez des cafés rencontres. Donc, quelle est l'idée derrière tout ça et qu'est-ce qu'on retrouve à l'intérieur de ces animations ?
1: Le e-book, c'était pour laisser une trace un peu de ce qu'on vit au quotidien et donner des petits tips. Et les cafés rencontres, ça me permet de rencontrer des parents, leur dire qu'ils ne sont pas seuls, leur dire qu'ils sont entendus. Parce que c'est ce que moi, c'est ce qui m'a manqué à l'époque, de me dire qu'il y a quelqu'un qui m'entend et qui vit la même chose que moi. Donc, pouvoir expliquer... c'est quoi le TDAH et casser les idées reçues. Finalement, ça ne s'adresse pas qu'aux parents, mais ça s'adresse à la famille au sens large. C'est ce que je disais tout à l'heure, les tatas, les tontons, les grands-parents. Ils peuvent aussi venir à ces conférences. Ça leur permettra de mieux appréhender le trouble.
0: On arrive déjà à la dernière partie de notre interview. On va parler peut-être du futur et des derniers messages qu'on a envie de laisser aussi. Qu'est-ce que vous souhaitez développer par la suite ou peut-être affiner la méthode Charlie, peut-être développer d'autres axes ? Est-ce que vous pouvez nous en dire un peu plus ?
1: Moi, j'ai envie d'en parler du TDAH, donc développer tout ce qui est conférences, café-rencontres. Je souhaite aussi, mais c'est peut-être utopique, hein, aller vers les centres aérés, les haltes garderies, aller aussi voir les instituteurs en leur parlant du TDAH, parce que finalement, le TDAH n'est pas seul, il est souvent avec des troubles associés, donc ce qui peuvent être des dysgraphies, dysorthographies, dyslexie, etc. Il peut y avoir les troubles du sommeil, la gestion des émotions, il peut y avoir de l'autisme. Finalement, c'est un trouble qui n'est souvent pas seul.
0: Les podcasts aussi, on espère.
1: Ouais, les podcasts. J'adore ça. Je pensais pas. Et du coup, à partir du 11 avril, il va y avoir un hors-série qui s'appelle « Ceux qu'on n'entend pas ». Pendant un mois, toutes les semaines, il va y avoir un épisode. Premier épisode, c'est mon grand-fils Lucas qui va parler du TDAH au sein de la fratrie. Le second, c'est une maman dont sa fille a été diagnostiquée à l'âge d'une dizaine d'années. Pareil, il y a une errance entre le CP et le CM, où elle a entendu plein de choses sur sa fille. Le troisième, ce sera Marine, qui, elle n'est pas maman, mais elle accompagne dans le quotidien des enfants, parce qu'elle est conseillère aussi en mission locale, et elle accompagne des jeunes sur du soutien, notamment des enfants qui ont un TDAH. Et la quatrième personne, c'est une maman d'enfants de famille nombreuse, mais elle a deux enfants avec des troubles autistiques.
0: Si jamais une maman vous écoute à la radio et entend parler de cette émission, qu'elle se retrouve finalement dans ce que vous dites par rapport à ses enfants, qu'est-ce que vous avez envie de lui communiquer aussi ?
1: Qu'elle n'est pas toute seule, et qu'elle se fasse confiance, parce que c'est elle qui connaît le mieux son enfant.
0: Avant de conclure, si on souhaite faire appel aux services en tant que consultante, si on souhaite avoir accès à tout ce que vous proposez, à votre contenu, on peut vous retrouver où, quand et comment ?
1: Sur ma page Instagram, emiliechatelain.co, c'est ma page professionnelle où on retrouve l'accès au guide que j'offre, au podcast, à la prise de rendez-vous.
0: C'est peut-être aussi un réseau ou un téléphone que vous voulez partager, si vous le souhaitez.
1: Un téléphone, oui. 07 43 31 13 80.
0: Émilie, merci beaucoup du temps accordé.
1: Merci Manuel.
0: J'espère qu'en tout cas, les gens sauront un peu plus sur tous ces troubles et qu'ils n'hésitent pas à soit vous consulter ou en tout cas à consulter aussi des professionnels dans la matière. En attendant, vous qui nous écoutez de l'autre côté de la fréquence, retrouvez dès aujourd'hui en podcast cette émission en allant sur notre site internet radiocristal.org, en cliquant sur la section podcast, puis la rubrique l'invité. Je vous dis à bientôt pour parler d'une nouvelle thématique, un nouveau sujet ou découvrir tout simplement un endroit ou une nouvelle personne. Personne.

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1: Des gens comme vous et moi. Histoire ordinaire et extraordinaire tirée de la Bible.
2: Guéra. Comme beaucoup de personnages de la Bible, on ne le connaît que à cause de l'habitude de donner des généalogies ou des extraits de généalogie. C'est-à-dire que quand on nous présente un personnage dans la Bible, souvent on nous dit « il était le fils de ». Et en fait, il y a deux personnages plus connus que lui, dont on dit qu'ils sont fils de Guéra. Et tous les deux de la tribu de Benjamin. Et ces deux personnages ont vécu à des époques qui ne sont pas trop éloignées et dont on peut supposer que Guéra est soit leur père à tous les deux, soit le père de l'un et le grand-père de l'autre. Parce que le mot « père » est très souvent utilisé dans la Bible, mais pas forcément avec un sens strict du père, c'est-à-dire de l'ancêtre immédiat, le géniteur immédiat de la personne dont on parle. Donc Guéra est un personnage qu'on connaît uniquement à cause de deux de ses fils ou de deux de ses descendants. Le premier de ces deux descendants s'appelle Ehud et il est dans la liste des juges de l'ancien Israël. À une époque, les Moabites opprimaient les Israélites et Ehud, qu'on nous présente comme étant un gaucher, a réussi à se débarrasser du roi des Moabites et à libérer le peuple d'Israël. Et à ce moment-là, il a été considéré comme un de ses juges libérateurs. Et de Ehud, on nous dit que son père était Guéra. Et puis, il y a un autre personnage qui lui a vécu un tout petit peu plus tard, à l'époque du roi David, et qui s'appelait Shimei. Et Shimei a été connu, non pas parce qu'il était gaucher, lui, mais parce qu'il était extrêmement agressif envers David. David a été victime d'un véritable coup d'État par l'un de ses fils, Absalom, et il a décidé de quitter sa capitale parce qu'Absalom s'en était emparé et voulait y établir un nouveau règne, un nouveau pouvoir, un nouveau gouvernement. Et Shimei s'est moqué et a insulté le roi David qui prenait la fuite de Jérusalem en descendant vers la vallée du Jourdain. Et c'est vraiment quelqu'un qui a été extrêmement virulent contre le roi David. Lorsque David est mort, Shimei a été assigné à résidence par son successeur, c'est-à-dire le roi Salomon. Et lorsque un jour il a transgressé cette assignation à résidence dans la ville de Jérusalem, Shimei a été tué. Donc voilà un homme, Guéra, deux fils, à la réputation extrêmement différente, l'un un libérateur, l'autre quelqu'un qui a été tué parce qu'il n'a pas respecté la loi et qu'il avait insulté le roi. Et c'est vrai que quand on donne naissance à des gens, eh bien, on n'est jamais sûr de ce qu'ils vont vivre. Guéra, c'est une racine qui veut dire étranger, résident, et peut-être que c'est une façon de nous inviter tous à regarder notre vie comme des vies de résidents, de passage, des étrangers qui sont là sur cette terre, sans grande certitude, mais à devoir construire leur confiance en Dieu qui, lui, est certain.
1: C'était une chronique de Bernard Sauvagnat.
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1: Une minute pour chaque jour. Quelqu'un disait, mais Dieu n'a qu'à obliger l'homme à lui obéir, il n'a qu'à le plier. Si Dieu voulait, l'homme marcherait à son commandement, sans un écart, comme un robot. Mais c'est que Dieu, justement, ne veut pas de robots. Il veut des hommes, c'est-à-dire des êtres libres. Libres de ne pas vouloir, libres de se tromper, libres de ne pas être d'accord. Dieu ne pose pas entre le ciel et la terre une télécommande pour être obéi. Il a envoyé son enfant nu dans l'espoir d'être aimé. Peut-être, s'est-il dit, respecteront-ils mon fils ? Si les hommes gouvernent par la force, avec des blindés au coin des rues, ou par de l'argent, avec des dessous de table, Dieu, lui, accordé à l'amour, gouverne par la patience et l'espérance.

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2: À propos, saviez-vous que la lecture peut transformer la vie ? Dans l'un de nos précédents podcasts, l'importance de la lecture a déjà été énoncée. Notamment l'importance d'amener nos enfants à découvrir le goût des histoires et le plaisir de partir vers de multiples contrées, rien qu'en tournant quelques pages. Pour nous en convaincre davantage encore, voici quelques points qui montrent que la lecture a de nombreux bienfaits. En tout premier lieu, lire nous expose à de nouvelles idées. Elle contribue ainsi à élargir notre esprit. Il s'ouvre ainsi à d'autres approches. Ce faisant, notre raisonnement s'enrichit de nouveaux concepts, arguments, et notre langue augmente son vocabulaire, ses compétences rédactionnelles. Toutes ces acquisitions vont donner au lecteur plus de confiance en lui, car il se sentira plus à l'aise dans la discussion et les échanges. De plus, s'ouvrir à d'autres argumentaires, c'est sortir de visions étriquées, de pensées limitantes. C'est explorer la profondeur d'une idée, sa richesse et sa complexité. Le deuxième bienfait de la lecture est qu'elle permet de développer la concentration. En effet, en lisant, le lecteur apprend, sans s'en apercevoir, à rester attentif plus longtemps. Cette discipline peut ainsi s'acquérir dans le plaisir, en prenant un livre qui nous enthousiasme. Développer la capacité à rester concentré, et cela pendant une certaine durée, est un réel bénéfice pour tous les autres apprentissages. La lecture permet également d'améliorer sa mémoire. En effet, en sollicitant de nouvelles liaisons neuronales, elle stimule l'esprit et le rend vif. Ainsi, lire augmente sa mémoire et participe à renforcer ce qu'on appelle les capacités cognitives. En quatrième bienfait, la lecture permet de développer de nouvelles connaissances. La diversité du monde littéraire offre l'approche et la découverte de nombreuses thématiques de façon ludique et pédagogique. Enfin, chose incroyable, la lecture permet de réduire le stress. Et oui, lire est une excellente manière de se détendre, de se déconnecter du monde extérieur. En se plongeant dans un bon livre, on se détache de ses préoccupations et on gagne un sentiment de calme et de sérénité. Bref, vous l'aurez compris, la lecture est bien plus qu'un exercice scolaire. Offrir à nos enfants cette richesse inépuisable est l'un des plus beaux cadeaux qu'on puisse leur faire.
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là. Alors ce qui serait bien, la chanson vous la connaissez pas, et comme je me suis pas Bruel et que je peux manger encore ma pizza tranquille, j'aimerais bien que vous la chantiez avec moi. 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On va essayer, on verra bien, hein. C'est en bas, Jean-Jacques. Hein.

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2: Bonjour à tous. À la une de l'actualité, la vigilance rouge canicule commence à reculer dans l'ouest de la France. 11 départements repassent en orange, 61 restent en rouge aujourd'hui. Les températures vont rester autour de 40 degrés et face à ces fortes chaleurs. Et pour ne pas charger les hôpitaux, le préfet de police de Paris interdit la consommation d'alcool sur la voie publique à partir de midi. Et hier, en fin de journée, à cause des fortes chaleurs, 50 000 foyers étaient privés d'électricité en France, principalement dans les Yvelines et aussi dans les Hauts-de-Seine et en Gironde. Les syndicats d'enseignants appellent à exercer leur droit de grève là où c'est nécessaire face à l'épisode de canicule. Ils dénoncent des conditions de travail intenables dans les écoles et un manque de préparation du gouvernement. L'intersyndicale évoque des malaises pendant les cours et examens. Les épreuves écrites du brevet des collèges sont maintenues. Michelin annonce la fermeture d'une de ses usines aux États-Unis d'ici 2028. Le site emploie environ 1200 salariés. Le groupe français évoque une réorganisation industrielle. Cette annonce intervient alors que Michelin prévoit aussi des suppressions de postes en France jusqu'à 1500 dans le cadre de départs volontaires. Et en football, c'est le dernier match de la France ce soir en phase de groupe à la Coupe du Monde. C'est face à la Norvège à partir de 21h.
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0: Bienvenue dans votre nouveau magazine consacré au développement local, à la santé et à l'éducation. Nous sommes encore en compagnie d'Émilie Châtelain, que nous avions déjà commencé à interviewer la semaine dernière. Elle est conseillère en parentalité, puisque Émilie a découvert le TDAH de son garçon Charlie. On en avait déjà parlé à cette occasion. Et au fur et à mesure du temps, elle est devenue conseillère donc dans ses troubles TDAH auprès des autres. Donc le TDAH, est-ce que c'est tout d'abord, Émilie, un sujet connu dans les Vosges? Qu'est-ce qu'on pourrait faire pour améliorer cette situation et faire mieux connaître ce phénomène ici dans notre département?
1: C'est que les enseignants soient au courant de ce trouble, qu'ils arrêtent aussi de juger l'enfant, de juger le parent en disant « bah oui, il est quand même mal élevé, les parents sont permissifs », alors que c'est pas du tout ça. C'est quelque chose qui est mal connu et reconnu, que ce soit aussi dans les crèches, dans les haltes garderies, centres aérés, parce que du coup, c'est un enfant qu'on va mettre de côté, qu'on va stigmatiser, alors que c'est un enfant qui l'est déjà par son trouble finalement, parce que du coup, lui, il sait qu'il est différent. Ils le vivent mal, c'est des enfants qui maîtrisent mal leurs émotions, qui ont du mal aussi avec leurs camarades, ils ont du mal à se faire des amis. Donc c'est des jeunes enfants qui sont déjà un peu mis de côté. Donc si l'enseignant ou l'animateur rajoute une couche, c'est des enfants qui s'isolent et qui peuvent avoir après des phobies scolaires. Et à l'adolescence, si ce n'est pas diagnostiqué, s'ils ne sont pas accompagnés, c'est des enfants qui vont vers des addictions.
0: Alors pourquoi se diriger vers des addictions pour compenser? Et quel genre d'addiction ça peut être?
1: Ça peut être l'alcool, les drogues, parce qu'en fait, les enfants dont le cerveau a un manque de dopamine. Donc en fait, ils vont sur de la récompense immédiate. Par exemple, prenons un enfant qui adore regarder la télé ou jouer aux jeux vidéo. S'il y a une récompense, la récompense, elle arrive tout de suite. Parce qu'il est stimulé, parce que le cerveau reçoit sa dopamine tout de suite.
0: Je vous demandais plutôt comment on faisait un diagnostic quand ils sont jeunes, etc. Mais on voit aussi plein d'adultes, finalement, qui sont addicts, qui peut-être pourraient être touchés par ce TDAH. Est-ce qu'on peut aussi, en étant adulte, se faire diagnostiquer de soi-même et demander de l'aide?
1: Oui, tout à fait. Il faut consulter un psychologue, un neuropsychologue, un neuropédiatre. Après, il faut savoir que le délai d'attente est très long, jusqu'à 2 ans. Et souvent, si vous avez des enfants et que l'enfant est diagnostiqué TDAH, dans 70% des cas, le parent a un TDAH, ou sinon c'est 30% de facteurs environnementaux.
0: On va dire la porte d'entrée, c'est passer par un psychologue, déjà, oui, dans un premier temps. Et lui pourra aider à continuer à faire les démarches, même si c'est long.
1: Oui.
0: Apparemment, en France, on estime qu'il y aurait 5% des enfants touchés par le TDAH, et que si on élargit à tous les troubles neuro, on passe à 4 voire 5 enfants par classe qui pourraient être touchés. Je pense que les familles se sentent quand même seules par rapport à ça, d'où votre parcours, hein, on ressent la même chose. Mais pourquoi c'est comme ça selon vous?
1: Parce qu'on en parle beaucoup plus et je trouve que c'est important d'en parler, c'est important de diagnostiquer parce que du coup ça permet de mettre en confiance les enfants s'ils sont bien accompagnés, ça leur permet aussi de pouvoir faire des études, ça permet de sécuriser les parcours.
0: Dans la même continuité, le diagnostic moyen, c'est 9-10 ans aussi, de ce que j'ai pu voir. Donc ça représente quand même pas mal d'années de souffrance ou pas. Je ne sais pas comment les parents vivent la chose au quotidien, mais en tout cas de problématiques, on va dire, quotidiennes. Et qu'est-ce que ça veut dire concrètement pour une famille, toutes ces années d'attente et peut-être de souffrance?
1: C'est de la souffrance, c'est de l'errance, c'est des familles qui peuvent exploser aussi. C'est des enfants qui sont mal dans leur peau, c'est des fratries entières qui sont pas bien. Il faut vraiment accompagner l'enfant, mais il faut aussi accompagner toute la famille. Parce que c'est un enfant qu'on va pas prendre comme un autre, c'est un enfant avec qui on aura peut-être plus de patience, c'est un enfant avec qui on va revoir sa parentalité, ce que je disais tout à l'heure. Finalement, c'est pas un enfant qu'on élève comme un autre, parce que du coup, il faut s'adapter à lui, et il faut avoir une grande force d'adaptabilité pour pouvoir l'accompagner. Après, ce n'est pas impossible. Il faut trouver des clés pour l'accompagner. C'est pour ça que je dis tout le temps, chaque parent connaît très bien son enfant. Il ne faut pas l'abandonner, il ne faut pas le laisser. Et souvent, derrière, c'est des familles qui sont épuisées. Pourquoi? Parce que du coup, c'est un enfant qui a des rendez-vous, qui va à l'école, qui voit un orthophoniste, une ergothérapeute, une psychologue et d'autres. Si vous rajoutez les activités sportives, c'est un enfant qui est surstimulé, qui passe toujours d'une activité à une autre, à un professionnel à un autre, et c'est des enfants qui en ont marre. Moi, je vois Charlie, il en a marre des rendez-vous, mais moi, j'en ai marre. Il ne comprend pas l'intérêt. Donc, nous, on essaye de broder en disant « Mais si, ça te fait du bien, tu verras. »
0: Ça me fait penser à 2 questions immédiates, du coup. Est-ce que vous, déjà, dans votre famille, on a pu sentir un peu ce déséquilibre ou une source de faiblesse, alors soit dans votre couple ou soit avec vos autres enfants, justement?
1: peut-être de faire une différence avec les enfants et moi d'avoir une grande fatigue de devoir gérer un peu tout ça. Je culpabilisais beaucoup en me disant que j'avais raté quelque chose.
0: Est-ce qu'on peut penser qu'à l'âge adulte ou les adultes touchés par ces troubles-là auraient du mal aussi dans leur carrière professionnelle, dans le sens où on fait un métier, on apprend le métier, on le maîtrise et on n'est pas assez stimulé, on veut passer à autre chose. Est-ce que ça pourrait être comme ça finalement aussi? Je pense aussi, d'après ce que vous me dites, ça doit être difficile de faire sa carrière dans le même métier, de faire 40 ou 50 ans dans le même métier.
1: Bah, du coup, quand le diagnostic est tardif, ça permet aussi de comprendre comment on fonctionne. Donc effectivement, moi je pense à quelqu'un avec qui j'ai travaillé, il est en cours de diagnostic, et quelqu'un qui s'y met à fond dans ce qu'il fait, et après voilà, il se lasse, parce qu'il a appris et qu'il a besoin de changement.
0: Émilie, merci beaucoup pour votre témoignage. Chers auditeurs, restez bien connectés, on se retrouve juste après pour continuer à parler du TDAH et aussi parler du vécu des autres mamans hein, qui ont des enfants atteints d'autres troubles.
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0: Nous voici de retour pour la suite du magazine, toujours lié au développement local, à la santé et à l'éducation, avec Émilie Châtelain, donc conseillère en parentalité. Émilie, vous avez une grosse expérience liée au TDAH, puisque votre enfant Charlie y a atteint. On en a parlé notamment dans la première émission. Mais reprenons notre fil. On vous a reproché de toujours chercher un peu les problématiques liées à votre enfant, de chercher quel trouble ou quel souci il pourrait avoir. Mais est-ce que vous entendez ça aussi dans le témoignage ou dans le vécu d'autres mamans?
1: Oui, parce que du coup, comme elles connaissent bien leurs enfants, elles cherchent. On leur reproche de chercher. Enfin, c'est certains professionnels qui disent « Bah oui, mais vous êtes allé trop loin, c'est notre travail. Enfin, » Mais à un moment donné, quand vous êtes seul face à votre enfant, par rapport aussi à tout ce qui peut être dit à l'école, vous ne pouvez pas laisser votre enfant en souffrance parce que vous le voyez souffrir d'un trouble dont vous ne connaissez pas le nom.
0: Il y a l'air d'avoir une forme donc, de culpabilité assez importante dans ce que vous décrivez. Est-ce que cette culpabilité, c'est quelque chose que beaucoup de mamans portent aussi?
1: Oui, je discute beaucoup avec des mamans et c'est ce qui ressort en premier.
0: Ça peut découler vers quoi, cette culpabilité, au quotidien?
1: La dépression. Puis les familles qui explosent, des enfants incompris, des enfants en souffrance, des enfants en errance médicale, parce que du coup, c'est pas tous les parents qui ont la disponibilité pour accompagner leurs enfants à 3 ou 4 rendez-vous par semaine.
0: Vous avez mis en place une méthode, dite la méthode Charlie, et vous faites également des podcasts sur les plateformes. Parlons de cette première méthode Charlie. Quelle est cette méthode dans le concret et pourquoi l'avoir mise en place?
1: Je me suis formée comme aidante en TDAH parce que du coup, je me suis dit, ben, j'ai mon expérience de maman, j'ai mon expérience en accompagnement en mission locale, mais il fallait aussi que je puisse poser des mots sur ce qui vit au quotidien. Donc je me suis formée auprès de l'association Hyper Super TDAH. Ça m'a permis de comprendre plein de choses, de comprendre d'où venait le TDAH, qu'il existe depuis longtemps. Ça m'a donné aussi des billes pour l'accompagner au quotidien. Ça m'a aussi fait revoir ma position sur la médication. Du coup, la méthode Charlie, bah, c'est un petit clin d'œil pour mon fils. Et quand j'ai fait ce diagnostic un peu de terrain, je me suis rendu compte que les enfants étaient accompagnés, donc ça c'est chouette, mais que les parents étaient laissés sur le bord de la route. Donc moi, mon objectif, c'est vraiment de réexpliquer aux parents c'est quoi le TDAH, parce que finalement, on vous balance un mot, voilà, votre fils a un TDAH, on vous explique en gros ce que c'est. Mais à aucun moment on va en profondeur sur le trouble. On travaille sur la culpabilité de maman, parce que finalement, ce n'est pas de sa faute. J'essaye de l'aider un maximum sur ça. Je l'écoute et après, je m'adapte à elle en travaillant sur... Ça peut être de l'opposition, ça peut être la gestion des devoirs, ça peut être les crises du matin. Je la rassure aussi sur la médication. Voilà. Je prends au sens large et je m'adapte vraiment à son quotidien à elle pour pouvoir l'accompagner du mieux que je peux.
0: À qui s'adresse cette méthode? Est-ce que, à part les mamans qui ont des enfants officiellement diagnostiqués, ça pourrait aussi s'appliquer?
1: Ça peut aussi s'appliquer aux mamans qui ont des doutes sur la parentalité et qui pensent que leur enfant, diagnostic ou non, peu importe finalement, parce que le diagnostic, ça donne un mot au trouble, mais ce qui permet aussi à la maman de se sentir mieux, c'est ça finalement le plus important.
0: Si une maman vous contacte pour la première fois, c'est quoi un peu les étapes? Qu'est-ce que vous lui dites? Comment vous l'accompagnez?
1: Je vais déjà prendre bien connaissance de son quotidien afin de pouvoir l'accompagner du mieux que je peux. Parce que du coup, il y a aussi l'impact sur la fratrie, il y a l'impact sur le couple, il y a l'impact sur la vie de famille et parfois aussi sur la famille au sens large. Parce qu'il arrive parfois que des tatas, des tontons, des grands-parents ne comprennent pas le trouble et qui vous jugent facilement finalement. Donc c'est un peu un travail au sens large de la famille.
0: Vous avez mis en place un podcast qui s'appelle « Maman à maman au cœur du TDAH ». Pourquoi avoir choisi de faire du podcast plutôt qu'autre chose? Est-ce que c'est peut-être une forme de thérapie aussi?
1: Les premiers épisodes, je n'avais pas d'invité, donc je me suis beaucoup livrée, je pense. Je me suis présentée déjà, on a parlé de la médication, du pourquoi on est passé à cette étape-là. Comment on peut gérer aussi un enfant TDAH juste avant les vacances scolaires. Donc je parle beaucoup de mon vécu, donc sûrement une thérapie, effectivement. Et puis depuis peu, il y a des invités, ça a permis de prendre une autre forme.
0: Alors quels invités vous avez pu recevoir jusqu'à maintenant?
1: J'ai reçu Baptiste, qui a créé une application où le parent note tout ce qui est par rapport à l'enfant, s'il y a la médication qui vient de se mettre en place, et il donne l'accès aux professionnels, aux instituteurs, aux AESH, ce qui permet aux parents de ne pas répéter 10 fois la même chose, et que tout le monde ait accès aux mêmes informations en même temps. Autres parents, ou même des grands-parents, peuvent avoir accès à cette application et y noter aussi des petites choses importantes sur l'enfant, notamment un enfant autiste, je ne sais pas, aujourd'hui il a porté un pull en laine, ça l'a gratté, enfin peut-être ne plus lui mettre, ou alors il aime bien manger dans une assiette bleue plutôt qu'une rouge. Enfin voilà, c'est toutes des petites choses importantes sur l'enfant qui sont diffusées à toutes les personnes. Par exemple, mon mari accompagne Charlie à un rendez-vous et qu'il n'a pas eu l'info, bah, il ne pourra pas la diffuser aux professionnels.
0: C'est une appli dédiée aux troubles chez les enfants, c'est ça?
1: Oui.
0: Troubles au sens large, hein.
1: Oui, au sens large. Tous les TND, oui.
0: Voilà, en tout cas, si vous pensez que votre enfant ou quelqu'un autour de vous a peut-être un trouble ou un TDAH, n'hésitez pas peut-être à prendre cette application pour faire un suivi. Restez bien sur les ondes de Radio Cristal, puisqu'on va attaquer la dernière partie du magazine juste après.
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0: troisième et dernière partie de votre magazine. Nous sommes toujours en compagnie d'Émilie Châtelain, conseillère parentalité. Donc Émilie, vous faites aussi des podcasts hein, qui racontent un peu votre vécu en tant que maman et avec Charlie, votre fils hein, atteint de troubles. Et vous avez eu l'occasion de recevoir Corentin Dugas au micro, donc président TND. Tout d'abord, c'est quoi le TND et quel a été votre échange ?
1: J'ai interviewé Corentin Dugas, donc président de la Fédération des troubles du neurodéveloppement. Les fédérations regroupent toutes les associations qui souhaitent adhérer au niveau national.
0: Donc vous avez parlé encore d'autres sujets, notamment avec Corentin ?
1: On a parlé aussi des services publics, le délai qui est très long et puis la méconnaissance finalement des TND.
0: Vous avez pu tirer une petite conclusion après cet échange. Et qu'est-ce que ça dit sur le besoin des familles justement ?
1: Qu'il y a beaucoup de besoins et que finalement les familles ne sont pas entendues. Et qu'il ne faut pas hésiter quand l'enfant est en cours de diagnostic à se rapprocher des associations de terrain qui font un travail remarquable sur l'accompagnement des enfants et des adultes.
0: En plus du podcast, vous avez fait aussi un e-book et vous animez des cafés rencontres. Donc, quelle est l'idée derrière tout ça et qu'est-ce qu'on retrouve à l'intérieur de ces animations ?
1: Le e-book, c'était pour laisser une trace un peu de ce qu'on vit au quotidien et donner des petits tips. Et les cafés rencontres, ça me permet de rencontrer des parents, leur dire qu'ils ne sont pas seuls, leur dire qu'ils sont entendus. Parce que c'est ce que moi, c'est ce qui m'a manqué à l'époque, de me dire qu'il y a quelqu'un qui m'entend et qui vit la même chose que moi. Donc pouvoir expliquer c'est quoi le TDAH et casser les idées reçues, finalement ça ne s'adresse pas qu'aux parents, mais ça s'adresse à la famille au sens large, c'est ce que je disais tout à l'heure, les tatas, les tontons, les grands-parents. Ils peuvent aussi venir à ces conférences, ça leur permettra de mieux appréhender le trouble.
0: On arrive déjà à la dernière partie de notre interview. On va parler peut-être du futur et des derniers messages qu'on a envie de laisser aussi. Qu'est-ce que vous souhaitez développer par la suite ou peut-être affiner la méthode Charlie, peut-être développer d'autres axes ? Est-ce que vous pouvez nous en dire un peu plus ?
1: Moi, j'ai envie d'en parler du TDAH, donc développer tout ce qui est conférences, café rencontres. Je souhaite aussi, c'est peut-être utopique, hein, aller vers les centres aérés, les haltes garderies, aller aussi voir les instituteurs en leur parlant du TDAH, parce que finalement, le TDAH n'est pas seul, il est souvent avec des troubles associés, donc ce qui peuvent être des dysgraphies, dysorthographies, dyslexie, etc. Il peut y avoir les troubles du sommeil, la gestion des émotions, il peut y avoir de l'autisme. Finalement, c'est un trouble qui n'est souvent pas seul.
0: Les podcasts aussi, on espère ?
1: Ouais, les podcasts. J'adore ça. Je pensais pas. Et du coup, à partir du 11 avril, il va y avoir un hors-série qui s'appelle « Ceux qu'on n'entend pas ». Pendant un mois, toutes les semaines, il va y avoir un épisode. Premier épisode, c'est mon grand-fils Lucas qui va parler du TDAH au sein de la fratrie. Le second, c'est une maman dont sa fille a été diagnostiquée à l'âge d'une dizaine d'années. Pareil, il y a une errance entre le CP et le CM, où elle a entendu plein de choses sur sa fille. Le troisième, ce sera Marine, qui, elle n'est pas maman, mais elle accompagne dans le quotidien des enfants, parce qu'elle est conseillère aussi en mission locale, et elle accompagne des jeunes sur du soutien, notamment des enfants qui ont un TDAH. Et la quatrième personne, c'est une maman d'enfants de famille nombreuse, mais elle a deux enfants avec des troubles autistiques.
0: Si jamais une maman vous écoute à la radio et entend parler de cette émission, qu'elle se retrouve finalement dans ce que vous dites par rapport à ses enfants, qu'est-ce que vous avez envie de lui communiquer aussi ?
1: Qu'elle n'est pas toute seule, et qu'elle se fasse confiance, parce que c'est elle qui connaît le mieux son enfant.
0: Avant de conclure, si on souhaite faire appel à vos services en tant que consultante, si on souhaite avoir accès à tout ce que vous proposez, à votre contenu, on peut vous retrouver où, quand et comment ?
1: Sur ma page Instagram, emiliechatelain.co, c'est ma page professionnelle où on retrouve l'accès au guide que j'offre, au podcast, à la prise de rendez-vous.
0: C'est peut-être aussi un réseau ou un téléphone que vous voulez partager, si vous le souhaitez.
1: Un téléphone, oui. 07 43 31 13 80.
0: Émilie, merci beaucoup du temps accordé.
1: Merci Manuel.
0: J'espère qu'en tout cas, les gens sauront un peu plus sur tous ces troubles et qu'ils n'hésitent pas à soit vous consulter ou en tout cas à consulter aussi des professionnels dans la matière. En attendant, vous qui nous écoutez de l'autre côté de la fréquence, retrouvez dès aujourd'hui en podcast cette émission en allant sur notre site internet radiocristal.org, en cliquant sur la section podcast, puis la rubrique l'invité. Je vous dis à bientôt pour parler d'une nouvelle thématique, un nouveau sujet ou découvrir tout simplement un endroit ou une nouvelle personne.

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2: Bonjour à tous. À la une de l'actualité, la vigilance rouge canicule commence à reculer dans l'ouest de la France. 11 départements repassent en orange, 61 restent en rouge aujourd'hui. Les températures vont rester autour de 40 degrés et face à ces fortes chaleurs. Et pour ne pas charger les hôpitaux, le préfet de police de Paris interdit la consommation d'alcool sur la voie publique à partir de midi. Et hier, en fin de journée, à cause des fortes chaleurs, 50 000 foyers étaient privés d'électricité en France, principalement dans les Yvelines et aussi dans les Hauts-de-Seine et en Gironde. La canicule constitue un facteur majeur de déclenchement des migraines. En France, près de 10 millions de personnes souffrent de migraines, principalement des femmes. Les crises de migraines peuvent durer des jours, mettant certains dans des situations extrêmes, voire violentes. Sabine Debremaker préside l'association La Voix des Migraineux et donne des conseils pour les prévenir.
3: Quand il y a la canicule, les migraineux, ils doivent boire encore plus régulièrement et avant d'avoir soif, vraiment. Ils doivent aussi éviter les écarts de température. Donc, essayer d'éviter de passer d'un endroit climatisé à l'extérieur. Comme ça, c'est plus compliqué. Aussi, plus particulièrement pendant la canicule, il faut éviter de cumuler d'autres déclencheurs. Et boire, c'est vraiment important. Se rafraîchir en se passant un linge sur le corps, sur le front, sur les mains, c'est très important.
2: Des propos recueillis par Mylène Desbac. Une bonne hydratation est essentielle afin d'éviter la déshydratation, facteur reconnu de déclenchement des migraines. Les syndicats d'enseignants appellent à exercer leur droit de grève là où c'est nécessaire face à l'épisode de canicule. Ils dénoncent des conditions de travail intenables dans les écoles et un manque de préparation du gouvernement. L'intersyndicale évoque des malaises pendant les cours et examens. Les épreuves écrites du brevet des collèges sont maintenus. Michelin annonce la fermeture d'une de ses usines aux États-Unis d'ici 2028. Le site emploie environ 1200 salariés. Le groupe français évoque une réorganisation industrielle. Cette annonce intervient alors que Michelin prévoit aussi des suppressions de postes en France jusqu'à 1500 dans le cadre de départs volontaires. On termine par du sport, du football. L'Allemagne qualifiée pour les 16e de finale de la Coupe du Monde. Malgré sa défaite 2-1 hier soir contre l'Équateur, ça passe aussi pour la Côte d'Ivoire, vainqueur de Curaçao 2-0. Tout comme les Pays-Bas, ils ont dominé la Tunisie 3-1. Et dernier match de groupe ce soir pour l'équipe de France, c'est face à la Norvège à partir de 21h. L'objectif pour les Bleus, ne pas perdre pour conserver la première place du groupe. Le défenseur Maxence Lacroix devrait être titulaire à la place de William Saliba. Belle journée à tous.
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Bienvenue dans ce bulletin de météo. On s'intéresse au temps de ce vendredi 26 juin. C'est le 177e jour de l'année et on souhaite une bonne fête à tous les Anthelmes. L'information principale émise par Météo France concerne l'alerte rouge à la canicule qui se poursuit. Sa durée est encore incertaine et pourrait être maintenue jusqu'à dimanche. Les fortes chaleurs atteignent leur paroxysme sur une grande partie du pays et dans les Vosges, les températures demeurent exceptionnellement élevées pour une fin juin et nécessitent une vigilance particulière, notamment pour les personnes les plus

0: fragile. Et attention, l'indice UV sera aussi élevé dès le matin. Au réveil, le ciel est voilé ou faiblement nuageux sur l'ensemble du département, des plaines jusqu'aux crêtes. L'après-midi conserve en plaine ce temps lumineux à peine voilé, alors que sur le massif, des nuages progressent et peuvent évoluer en orage avec quelques averses localisées. En soirée, les passages nuageux gagnent le département, toujours plus dense sur les hauteurs jérômoises. Et dans la nuit, l'ambiance est plus calme, sous un ciel partiellement nuageux. Côté température, la nuit reste très éprouvante. Les minimales s'échelonnent autour de 22 à 24 degrés sur les Hautes-Vosges et entre 24 et 26 degrés sur le cœur du département jusqu'à l'ouest vosgien. Au plus chaud, on relève 34 à 37 degrés sur le massif de Gérardmer à Bussan et en plaine, les maximales culminent entre 38 et 41 degrés jusqu'au Piémont. Le vent souffle modérément du sud en matinée sur tout le département. En seconde partie de journée, les rafales atteignent 50 km/h sur les hauteurs jérômoises et le bassin meusien et autour de 40 km/h ailleurs. En soirée, il tourne au sud-est et entame une baisse d'intensité pour une nuit plus calme. Le lendemain samedi, le ciel se dégagera nettement avec un grand soleil dès le matin. L'après-midi et durant la soirée, un soleil de plomb règne sur la plaine alors que sur les reliefs, des nuages d'altitude apparaissent. Et la nuit sera calme et étoilée. Le mercure s'abaissera légèrement au réveil avec 20 à 22 degrés sur les hauteurs, puis entre 23 et 25 degrés en plaine. Les maximales resteront caniculaires, 33 à 36 degrés sur le massif et de 38 à 40 degrés de la cité de Limages à la sous-préfecture. Le vent est orienté au sud, modéré avec des rafales constantes de 40 km/h qui souffleront en journée comme de nuit sur tous les secteurs. Quant à la suite, la tendance s'oriente vers un rafraîchissement progressif à compter de dimanche après-midi. L'arrivée d'un flux océanique plus dynamique favorisera une baisse des températures, accompagnée de rafales parfois marquées. Les nuits devraient également redevenir plus respirables. Quant à vous, retrouvez toute l'info météo sur notre site internet radiocristal.org.
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1: Cet été, la ville de Golbey a des animations à nous proposer. Et pour ça, nous sommes en compagnie d'Alicia Colo, comme chaque mois. Vous êtes chargée de communication pour la ville de Golbey. Ensemble, tous les mois, on refait le point sur toutes les animations proposées par la ville. Pour le mois de juillet, on commence dès le 7 avec un atelier danse.
2: Effectivement, donc c'est un atelier qui s'appelle Danse de l'été. Chantal vous propose de venir danser le swing et le charleston. Les inscriptions se font auprès de Golbey Animation au 03 29 31 43 77. Et donc ça aura lieu à la salle Ostet de 18h30 à 20h le mardi 7 juillet.
1: Forcément, quand on est au mois de juillet, on a la fête nationale. La veille de cette fête nationale, au soir, on a une belle programmation. Est-ce que vous pouvez nous la détailler ?
2: Oui, donc là, c'est la Société des Fêtes de Golbey qui vous invite à participer aux festivités du 13 juillet. Donc le programme est bien chargé. Dès 20h, on a un spectacle pour les enfants avec le clown qui s'appelle Lorenzo. À 21h, on a un spectacle musical pop-rock avec Nicolas Knos. À 22h, nous avons la Parade des Lampions qui aura lieu au départ donc de la rue Jean Bossu. Et à la tombée de la nuit, un feu d'artifice sera offert par la municipalité. Et à partir de 23h, donc c'est une soirée dansante avec les Tonics. Il faut savoir donc que ça aura lieu place de l'église de 19h à 1h du matin et qu'une buvette et une restauration donc seront sur place.
1: Bon, on vient de faire le tour hein, quasiment pour les animations de Golbey. Hein. Par contre, on a toujours des choses qui se passent, que ce soit pour Golbey Animation ou pour le centre social Louise Michel. Est-ce que vous pouvez peut-être nous en dire un peu plus ?
2: Alors oui, effectivement, donc Golbey Animation et le centre social Louise Michel proposent toujours des activités durant l'été. Pour vous donner quelques exemples, Golbey Animation vous propose une semaine spéciale ado du 7 au juillet au 31 août. Nous avons également toujours pour Golbey Animation des vacances estivales pour les enfants et les adolescents sur le thème la grande fabrique des mondes de demain. Nous avons également des stages pour les adultes et il en est de même pour le centre social Louise Michel qui propose les quartiers de l'été. Donc c'est des activités familiales ludiques pour tous les âges. Il propose également des semaines pour les ados et pour les enfants. Et pour cela, je vous invite à contacter le centre social Louise Michel. Et si vous souhaitez plus d'informations auprès de Golbey Animation, vous pouvez également les contacter au secrétariat.
1: Si on souhaite avoir l'agenda complet des animations ou avoir plus de renseignements sur ce que vous faites, est-ce que vous avez peut-être un numéro de téléphone ou un site internet pour se renseigner ?
2: Effectivement, donc vous pouvez contacter l'accueil de la mairie au 03 29 31 23 33. Nous sommes également visibles sur les réseaux sociaux. Donc on a une page Facebook, une page Instagram, on a même une page LinkedIn et YouTube. Donc vous pouvez retrouver tous nos événements aussi sur le site internet. Il ne faut pas hésiter si vous avez des questions à venir nous contacter.
3: Le site culturel de Grand, la Gallo-Romaine, vient nous annoncer sa programmation pour le mois de juin. Et pour cela, nous sommes en compagnie de Sylvie Sigeon, qui est médiatrice culturelle. Alors, Madame Sigeon, on va vous demander de nous présenter dans un premier temps ce grand site archéologique.
4: Oui, alors le site de Grand est un site gallo-romain qui est composé d'un des plus grands amphithéâtres du monde romain et d'une des plus grandes mosaïques d'Europe. Donc, ces sites sont in situ, autant pour l'amphithéâtre que pour la mosaïque. Donc, il faut traverser le village pour voir les deux monuments antiques.
3: Alors, au niveau des horaires d'ouverture de ces sites, comment se déroule la semaine pendant ce mois de juin ?
4: Alors, pendant ce mois de juin, les sites, alors que ce soit l'amphithéâtre ou la mosaïque, sont ouverts de 9h30 à 13h et de 14h à 18h. Il faut compter, en visitant librement, environ une heure de visite, une heure trente, en prenant son temps.
3: Donc ça, c'est pour la visite libre. Et puis, si on veut en savoir un peu plus, si on veut se faire guider, avoir vraiment des informations plus fournies, est-ce que vous proposez des choses ?
4: Alors, pour les visites guidées, c'est en cette période de l'année, avant l'été, c'est sur réservation, à partir de 10 personnes.
3: En dehors de ça, le week-end, si on veut venir en famille ou si on a des enfants, est-ce que vous pensez que c'est accessible pour les petits ?
4: Alors, c'est accessible pour tous, famille, enfants, grands-enfants. Nous avons une visite avec soit un dépliant explicatif, c'est un petit livret, qui est assez complet. Nous avons également des pupitres dans les monuments, mais également sur tout un circuit qui mène de l'amphithéâtre à la mosaïque. Et nous avons également des audioguides.
3: Les audioguides, vous les avez en plusieurs langues ?
4: Donc, mes audioguides sont disponibles en trois langues, français, anglais et allemand.
3: Donc, ça permet à un grand panel de visiteurs de pouvoir profiter de vos informations.
4: Exactement.
3: On va vous demander de nous rappeler les modalités pour retrouver le programme de vos animations et puis peut-être un téléphone pour les personnes qui souhaiteraient en savoir davantage.
4: Alors, vous pouvez aller sur Facebook. Vous tapez Grand Don Rémy, Grand avec un G majuscule et Don Rémy avec un D majuscule. Vous pouvez également retrouver les informations sur grandlagalloromaine.vauge.fr, tout en minuscule. Et vous pourrez également appeler au 03 29 06 77 37.
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2: Bonjour à tous, à la une ce matin, la chaleur se déplace vers l'est, c'est un peu plus respirable près des littoraux, la situation se complique dans les hôpitaux. Les fortes chaleurs facilitent le déclenchement des migraines, plus de 10 millions de personnes sont concernées en France. Et en football, dernier match de groupe à la Coupe du Monde ce soir pour l'équipe de France, contre la Norvège à 21h. Votre météo, un temps encore très contrasté aujourd'hui, du soleil toute la matinée avec des nuages dans le nord-est, mais aussi dans les Hauts-de-France et en région parisienne. En seconde partie de journée, on attend des orages en Auvergne-Rhône-Alpes et dans le centre. Les températures ce matin, entre 22 et 34 degrés. Au meilleur de l'après-midi, il fera 24 à Lorient, 30 à Marseille, 33 à Tarbes, 38 à Paris et à Lyon. Une nuit moins étouffante près des littoraux, la vigilance rouge canicule commence à reculer dans l'ouest de la France. 11 départements repassent en orange, 61 en restent en rouge. Aujourd'hui, les températures vont rester autour de 40 degrés. L'Indre-et-Loire, les Deux-Sèvres, la Sarthe ou encore la Charente vont repasser en orange demain. Et face à ces fortes chaleurs et pour ne pas charger les hôpitaux, le préfet de police de Paris interdit la consommation d'alcool sur la voie publique à partir de midi. Et face à ces fortes chaleurs, les hôpitaux parisiens sont donc saturés, précise le préfet de police de la capitale. Les pompiers ont vu leurs interventions doubler hier avec plus de 2500 sorties enregistrées sur une journée. Les étudiants en médecine vont être autorisés et incités à rejoindre les centres d'appel du SAMU pour répondre aux patients. Un arrêté publié ce matin au journal officiel. Les syndicats d'enseignants appellent à exercer leur droit de grève là où c'est nécessaire face à l'épisode de canicule. Ils dénoncent des conditions de travail intenables dans les écoles et un manque de préparation du gouvernement. L'intersyndicat évoque des malaises pendant les cours et examens. Les épreuves écrites du brevet des collèges sont maintenues pour 850 000 candidats. La canicule constitue un facteur majeur de déclenchement des migraines. En France, près de 10 millions de personnes souffrent de migraines, principalement des femmes. Les crises de migraines peuvent durer des jours, mettant certains dans des situations extrêmes, voire violentes. Sabine Desbrémaker préside l'association La Voix des Migraineux. Elle donne des conseils pour les prévenir.
3: Quand il y a la canicule, les migraineux, ils doivent boire encore plus régulièrement et avant d'avoir soif, vraiment. Ils doivent aussi éviter les écarts de température, donc essayer d'éviter de passer d'un endroit climatisé à l'extérieur, comme ça c'est plus compliqué. Aussi, plus particulièrement pendant la canicule, il faut éviter de cumuler d'autres déclencheurs. Et boire, c'est vraiment important, se rafraîchir en se passant un linge sur le corps, sur le front, sur les mains, c'est très important.
2: Des propos recueillis par Mylène Desbach. Michelin annonce la fermeture d'une de ses usines aux États-Unis d'ici 2 ans. Le site emploie environ 1200 salariés. Le groupe français évoque une réorganisation industrielle. Cette annonce intervient alors que Michelin prévoit aussi des suppressions de postes en France jusqu'à 1500 dans le cadre de départs volontaires. Le plan d'évacuation de plus de 11 000 marins bloqués dans le détroit d'Ormuz. Il a été suspendu après une attaque dans le golfe d'Oman. Un cargo a été endommagé par un projectile d'origine inconnue, selon les autorités maritimes britanniques. Dans l'actualité aussi, un astéroïde de grande taille va passer à proximité de la Terre demain. Bonne nouvelle, il n'y a aucun risque de collision, Virginie Quiénon.
4: Oui, son nom, 1997 NC1. C'est un corps rocheux mesurant entre 750 mètres et 1,6 km de diamètre. Il passera au plus près de notre planète à environ 2,56 km, soit plus de 6 fois la distance Terre-Lune. Le survol est prévu à 13h14, heure de Paris, à une vitesse proche de 9 km par seconde. L'objet sera observable depuis l'hémisphère nord à l'aide de jumelles puissantes ou de petits télescopes, même si la luminosité de la Lune pourrait compliquer l'observation. Un phénomène rare qui ne se produit que toutes les quelques années.
2: Merci Virginie. On passe au sport. En football, l'Allemagne qualifiée pour les 16e de finale de la Coupe du Monde. Hier soir, malgré sa défaite 2-1 contre l'Équateur, ça passe aussi pour la Côte d'Ivoire, vainqueur de Curaçao 2-0. Tout comme les Pays-Bas, ils ont dominé la Tunisie 3-1. Dernier match de groupe ce soir pour l'équipe de France, c'est face à la Norvège à partir de 21h. L'objectif pour les Bleus, ne pas perdre pour conserver la première place du groupe. Le défenseur Maxence Lacroix devrait être titulaire à la place de William Saliba. En cyclisme, Rémi Cavagna, nouveau champion de France du contre-la-montre hier à la Tour du Pin en Isère. C'est le troisième titre national. national de la spécialité pour celui qui est surnommé le TGV de Clermont-Ferrand. Il a devancé Bruno Ramirail et Ewen Kostiou. C'est la fin de votre journal. À passer une belle fin de semaine.
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1: Bienvenue dans ce bulletin de météo, on s'intéresse au temps de ce vendredi 26 juin. C'est le 177e jour de l'année et on souhaite une bonne fête à tous les Anthelmes. L'information principale émise par Météo France concerne l'alerte rouge à la canicule qui se poursuit. Sa durée est encore incertaine et pourrait être maintenue jusqu'à dimanche. Les fortes chaleurs atteignent leur paroxysme sur une grande partie du pays et dans les Vosges, les températures demeurent exceptionnellement élevées pour une fin juin et nécessitent une vigilance particulière, notamment pour les personnes les plus fragiles. Et attention, l'indice UV sera aussi élevé dès le matin. Au réveil, le ciel est voilé ou faiblement nuageux sur l'ensemble du département, des plaines jusqu'aux crêtes. L'après-midi conserve en pleine ce temps lumineux à peine voilé, alors que sur le massif, des nuages progressent et peuvent évoluer en orages avec quelques averses localisées. En soirée, les passages nuageux gagnent le département, toujours plus dense sur les hauteurs jéromoises. Et dans la nuit, l'ambiance est plus calme, sous un ciel partiellement nuageux. Côté température, la nuit reste très éprouvante. Les minimales s'échelonnent autour de 22 à 24 degrés sur les Hauts-de-Vosges et entre 24 et 26 degrés sur le cœur du département jusqu'à l'ouest vosgien. Au plus chaud, on relève 34 à 37 degrés sur le massif de Gérardmer à Bussan et en plaine, les maximales culminent entre 38 et 41 degrés jusqu'au Piémont. Le vent souffle modérément du sud en matinée sur tout le département. En seconde partie de journée, les rafales atteignent 50 km/h sur les hauteurs jéromoises et le bassin meusien et autour de 40 km/h ailleurs. En soirée, il tourne au sud-est et entame une baisse d'intensité pour une nuit plus calme. Le lendemain samedi, le ciel se dégagera nettement avec un grand soleil dès le matin. L'après-midi et durant la soirée, un soleil de plomb règne sur la plaine alors que sur les reliefs, des nuages d'altitude apparaissent. Et la nuit sera calme et étoilée. Le mercure s'abaissera légèrement au réveil avec 20 à 22 degrés sur les hauteurs, puis entre 23 et 25 degrés en pleine. Les maximales resteront caniculaires, 33 à 36 degrés sur le massif et de 38 à 40 degrés de la cité de Limage à la sous-préfecture. Le vent est orienté au sud, modéré avec des rafales constantes de 40 km/h qui souffleront en journée comme de nuit sur tous les secteurs. Quant à la suite, la tendance s'oriente vers un rafraîchissement progressif à compter de dimanche après-midi. L'arrivée d'un flux océanique plus dynamique favorisera une baisse des températures, accompagnée de rafales parfois marquées. Les nuits devraient également redevenir plus respirables. Quant à vous, retrouvez toute l'info météo sur notre site internet radiocristal.org.
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1: Et si les jeux vidéo devenaient de véritables outils thérapeutiques ? Une start-up française a développé une application destinée aux enfants dyslexiques, un jeu médicament qui pourrait bientôt être remboursé par la sécurité sociale, Kylian Tanguy.
2: Poppins, c'est son nom, c'est un jeu vidéo pour aider les enfants dyslexiques à progresser. L'idée, c'est de proposer une aventure interactive qui mêle musique, rythme et mémoire. Dedans, les enfants doivent résoudre des énigmes, suivre des séquences sonores ou encore réaliser des exercices de coordination, des aspects ludiques mais qui ont un objectif simple, stimuler des zones du cerveau déficitaires chez les personnes dyslexiques. C'est notamment le cas du faisceau arché impliqué dans le langage et la lecture. Son efficacité a d'ailleurs été testée. Des essais cliniques ont été menés à la Pitié-Salpêtrière à Paris et à l'hôpital de la Timone à Marseille. Et résultat, l'app a obtenu le statut de dispositif médical. L'objectif désormais, c'est donc un remboursement officiel par l'assurance maladie dès cette année, même si certaines mutuelles prennent déjà en charge l'abonnement. Un abonnement qui coûte 26€ par mois. Attention, le jeu ne remplace pas le travail avec un orthophoniste, c'est plus un complément thérapeutique. Et puis reste aussi la question du temps d'écran chez les enfants. Là encore, les développeurs ont prévu des limites. Les sessions durent une dizaine de minutes et le temps de jeu est bloqué au-delà de 20 minutes par jour. Enfin, la dyslexie n'est qu'un exemple. Aux États-Unis, des jeux vidéo sont déjà prescrits pour aider les enfants souffrant de troubles de l'attention.
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1: La médiathèque de Dompaire vient nous annoncer sa programmation estivale. Et pour cela, nous sommes en compagnie de Mathilde Belnay. Vous êtes la responsable de la médiathèque. Quels sont vos horaires pendant cet été ?
2: Alors, cet été, nous sommes ouverts tout l'été. Et nos horaires sont le mercredi de 9h30 à midi et de 13h30 à 18h. Le vendredi de 14h à 18h. Et le samedi de 9h30 à midi.
1: Donc, pas mal de plages horaires. Alors, donc, en dehors de vos propositions en autonomie, vous proposez également des ateliers. Et on va démarrer avec un prochain rendez-vous pour les enfants.
2: Oui, alors ça s'appelle l'atelier donc créatif « Crée ton galet voyageur ». Donc, le mercredi 1er juillet de 14h à 16h avec Émilie. Alors, c'est un atelier un petit peu particulier parce qu'il est sans réservation. Il est libre, c'est-à-dire que pas besoin de réserver et c'est en un temps très court. Vous venez chercher votre livre, vous faites votre petit galet pour l'été. Alors le galet voyageur, pour ceux qui ne connaissent peut-être pas le concept, c'est on crée son petit galet. On fait de la peinture dessus, on peut faire un petit soleil avec un petit bonhomme. Et l'idée, c'est de déposer, soit quand on part en vacances, dans un autre lieu, et qui va pouvoir voyager, parce que si une personne le trouve, peut le reprendre et le remettre ailleurs. Donc voilà, c'est vraiment ce principe de ce petit galet va voyager tout au long de soit de la France, soit d'un autre pays. Enfin voilà, c'est l'idée de ce petit galet voyageur.
1: Ah oui, donc ce serait intéressant de marquer aussi où il a été produit.
2: Oui, tout à fait, il faut voilà, ne pas oublier de marquer effectivement où il a été produit. Ça permet de se faire connaître et puis en même temps de, voilà, de voir où le petit bout de chemin qu'il a fait.
1: Pour réaliser ce petit galet, à partir de quel âge vous le conseillez ?
2: Pour les enfants, oh, je dirais même les plus jeunes, ils peuvent venir, toujours accompagnés d'un parent ou d'un accompagnateur. Mais sinon, voilà, vous pouvez venir chez les maternelles jusqu'à la primaire, les ados, si c'est possible.
1: Donc une bonne occasion de faire un atelier créatif que vous pourrez reproduire après chez vous.
2: Tout à fait.
1: Avant de se quitter, Mathilde, on va vous demander de nous rappeler où l'on peut retrouver votre programme et puis également un téléphone si on a des questions à vous poser.
2: Oui, bien sûr. Alors, notre programme, vous pouvez le retrouver donc, sur notre porte d'affichage de notre entrée à la Maison des Associations. Également sur notre bulletin communal de Dompaire où il est édité. Mais également sur notre page Facebook. Donc Médiathèque Dompaire, vous pouvez retrouver toutes nos actualités, mais vraiment également aussi tous nos programmes, ce qui se passe à Médiathèque, nos coups de cœur. Et puis vous pouvez également nous contacter au 03 29 34 67 57.
3: Et Vaudia lance une nouvelle édition de collecte de téléphones portables. Pour en parler, je suis en compagnie de Manon Antoine Barbeau, responsable de communication pour Evodia. Et avec vous, donc, on va se pencher sur cette collecte, une collecte qui n'est pas originellement organisée par Evodia. Evodia y participe, c'est bien cela ?
4: C'est ça.
3: Alors, qui l'organise ?
4: En fait, c'est Écosystème. Écosystème, c'est un éco-organisme en fait, qui est agréé par les pouvoirs publics et qui s'occupe de la seconde vie des déchets électriques et électroniques à l'échelle nationale, qui organise effectivement cette collecte à l'occasion du Tour de France, dont il est partenaire officiel. Et Evodia participe depuis l'année dernière à cette collecte à l'échelle des Vosges.
3: Et donc, depuis l'année dernière que vous participez, ce sont combien de téléphones qui ont été collectés ?
4: L'année dernière, nous avons collecté plus de 1100 téléphones à travers le département, ce qui nous a permis d'avoir la deuxième place au niveau national, donc ce qui est un très beau score qu'on aimerait battre cette année.
3: Sans être un concours pour autant, mais oui. Voilà. Alors, pourquoi est-ce que ces téléphones sont collectés ?
4: Alors, ces téléphones sont collectés pour deux raisons. La première, c'est qu'il y a quand même plus de 46 millions de téléphones qui dorment dans nos tiroirs et qui contiennent de nombreuses matières qu'on pourrait valoriser. Donc, effectivement, cette collecte permet de faire un geste pour préserver toutes ces ressources. Et le second volet, c'est effectivement le côté solidaire de cette collecte, puisqu'on sait tous que le téléphone, c'est un appareil quand même emblématique du lien social. Et c'est en fait les téléphones qui sont reconditionnés suite à cette collecte permettent d'être redistribués à des personnes qui n'auraient pas de téléphone.
3: Alors, on va déjà devenir très pratique pour les Vosgiens aujourd'hui. Cette collecte a déjà commencé. Elle se poursuit jusqu'à quand ?
4: Ça a lieu du 5 juin au 11 juillet, avec un certain nombre de points de collecte sur tout le territoire.
3: Quels sont-ils ces points de collecte en quelques mots ? Où est-ce qu'on peut déposer ces téléphones ?
4: Alors, on a environ 25 points de collecte sur le territoire, dans les déchetteries ou les communautés de communes, les syndicats de collecte. C'est réparti un peu sur tout le territoire et voilà, tout le monde peut les déposer dans tous ces points de collecte.
3: Alors, vous avez dit que les téléphones étaient ensuite reconditionnés quand c'est possible. Qu'est-ce qu'ils deviennent, tous ces téléphones ?
4: Alors déjà, il y a trois choses importantes à savoir par rapport à cette collecte téléphone. C'est que donc on reprend tous les téléphones, qu'ils soient fonctionnels ou non, à clapet, à touche, tactile, peu importe. importe leur état, et ils auront tous une seconde vie dans ce processus. Et ce qu'il faut savoir également, c'est que toutes les données personnelles des téléphones sont effacées, puisque l'organisme qui les récupère pour les reconditionner est agréé pour vider toutes les données sensibles qu'on pourrait avoir sur nos téléphones. C'est effectivement un frein, voilà, parce qu'on sait tous qu'on a des contacts, on a des photos, on a plein de choses voilà, qui sont assez sensibles et assez très personnelles. Donc ça, c'est quelque chose qui est effectivement souvent évoqué quand on parle de cette collecte. Et là, donc, les téléphones, ils sont pris en charge ensuite par les ateliers du bocage. Voilà, ils sont partenaires d'écosystèmes, ils sont dans l'ouest de la France. Et eux, en fait, ils sont chargés de reconditionner les téléphones qui sont possibles à reconditionner, et le reste part en recyclage. Donc, c'est-à-dire que c'est démantelé et ensuite, on peut récupérer les matières qui sont à l'intérieur. Donc voilà, ça sert à fabriquer de nouveaux produits qu'on peut redistribuer ensuite.
3: Eh bien, ce que je vous propose pour conclure, c'est de rappeler à nos auditeurs où est-ce qu'on peut se renseigner sur ce dispositif. Evodia a un site web, bien entendu, mais oui. Vous communiquez également par les réseaux sociaux.
4: Tout à fait, oui. Toutes les infos sont disponibles sur notre site internet, avec notamment les points de collecte où on peut se rendre pour déposer les téléphones. Et puis, on communique également sur nos réseaux sociaux, Facebook, Instagram et LinkedIn.
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2: Bonjour à tous. À la une de l'actualité, un plan de 80 millions d'euros pour rafraîchir les écoles, crèches et centres de loisirs face aux fortes chaleurs, annonce ce matin d'EDF, ventilateurs, climatisateurs. L'enveloppe va financer plus de 100 000 équipements d'ici fin septembre. C'est parti aujourd'hui pour le brevet des collèges. Les épreuves écrites sont maintenues pour 850 000 candidats. Les syndicats d'enseignants appellent à exercer leur droit de grève là où c'est nécessaire face à l'épisode de canicule. Ils dénoncent des conditions de travail intenables dans les écoles et un manque de préparation du gouvernement. L'intersyndicale évoque des malaises pendant les cours et les examens. La vigilance rouge canicule commence à reculer dans l'ouest de la France. 11 départements repassent en orange. 61 restent en rouge aujourd'hui. Les températures vont rester autour de 40 degrés. L'Indre-et-Loire, les Deux-Sèvres, la Sarthe ou encore la Charente vont repasser en orange demain. On passe au sport avec du cyclisme. Rémi Cavagna, nouveau champion de France du contre-la-montre hier à la Tour du Pin en Isère. C'est le troisième titre national de la spécialité. Pour celui qui est surnommé le TGV de Clermont-Ferrand, il a devancé Bruno Armirail et Ewen Kostiou. Chez les femmes, victoire surprise de Célia Lemouel. Elle a devancé Maëva Skiban et la favorite Cédrine Kerbaol.
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1: Bienvenue dans ce bulletin de météo. On s'intéresse au temps de ce vendredi 26 juin. C'est le 177e jour de l'année et on souhaite une bonne fête à tous les Anthelmes. L'information principale émise par Météo France concerne l'alerte rouge à la canicule qui se poursuit. Sa durée est encore incertaine et pourrait être maintenue jusqu'à dimanche. Les fortes chaleurs atteignent leur paroxysme sur une grande partie du pays et dans les Vosges, les températures demeurent exceptionnellement élevées pour une fin juin et nécessitent une vigilance particulière, notamment pour les personnes les plus fragiles. Et attention, l'indice UV sera aussi élevé dès le matin. Au réveil, le ciel est voilé ou faiblement nuageux sur l'ensemble du département, des plaines jusqu'aux crêtes. L'après-midi conserve en plaine ce temps lumineux à peine voilé, alors que sur le massif, des nuages progressent et peuvent évoluer en orage avec quelques averses localisées. En soirée, les passages nuageux gagnent le département, toujours plus dense sur les hauteurs jérômoises. Et dans la nuit, l'ambiance est plus calme, sous un ciel partiellement nuageux. Côté température, la nuit reste très éprouvante. Les minimales s'échelonnent autour de 22 à 24 degrés sur les hauts Vosges et entre 24 et 26 degrés sur le cœur du département jusqu'à l'ouest vosgien. Au plus chaud, on relève 34 à 37 degrés sur le massif de Gérardmer à Bussan et en plaine, les maximales culminent entre 38 et 41 degrés jusqu'au piémont. Le vent souffle modérément du sud en matinée sur tout le département. En seconde partie de journée, les rafales atteignent 50 km/h sur les hauteurs jérômoises et le bassin meusien et autour de 40 km/h ailleurs. En soirée, il tourne au sud-est et entame une baisse d'intensité pour une nuit plus calme. Le lendemain samedi, le ciel se dégagera nettement avec un grand soleil dès le matin. L'après-midi et durant la soirée, un soleil de plomb règne sur la plaine alors que sur les reliefs, des nuages d'altitude apparaissent. Et la nuit sera calme et étoilée. Le mercure s'abaissera légèrement au réveil avec 20 à 22 degrés sur les hauteurs, puis entre 23 et 25 degrés en plaine. Les maximales resteront caniculaires, 33 à 36 degrés sur le massif et de 38 à 40 degrés de la cité de Limages à la sous-préfecture. Le vent est orienté au sud, modéré avec des rafales constantes de 40 km/h qui souffleront en journée comme de nuit sur tous les secteurs. Quant à la suite, la tendance s'oriente vers un rafraîchissement progressif à compter de dimanche après-midi. L'arrivée d'un flux océanique plus dynamique favorisera une baisse des températures, accompagnée de rafales parfois marquées. Les nuits devraient également redevenir plus respirables. Quant à vous, retrouvez toute l'info météo sur notre site internet radiocristal.org.
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Bonjour, c'est à un instant de méditation que je vous convie aujourd'hui avec des œuvres récemment enregistrées. C'est le programme et le profil de l'émission Mi bémol généralement, que de traiter de l'actualité musicale, principalement de l'actualité du CD classique. Des œuvres récemment enregistrées de Bononcini et de Jean-Sébastien Bach, entre autres. Des œuvres de ces deux compositeurs, mais avant de donner au texte et à la musique l'occasion de nous conduire dans cette méditation dont je vous parlais tout à l'heure, eh bien, une petite mise en forme, instrumentale cette fois, une invitation elle aussi à réfléchir et à méditer, je le crois tout autant, et cette fois avec Vivaldi, voilà pourquoi je vous disais entre autres avec Bononcini et Jean-Sébastien Bach. Vivaldi pour saluer un magnifique et récent enregistrement d'Amandine Bayer chez Zigzag Territoire. Nous allons écouter un concerto, il y a beaucoup de concertos dans cet album, pour violon, pour violoncelle, pour traverso, donc flûte traversière en bois baroque, et puis aussi pour violon et orgue. Il y a deux concertos pour violon et orgue. Nous allons écouter le premier. Il est en trois mouvements. C'est assez traditionnel chez ce compositeur. Allegro, largo, allegro, final. C'est au catalogue des œuvres de Vivaldi, le numéro RV808. L'ensemble Lie Incogniti est placé sous la direction de la violoniste, précisément Amandine Bayer. Et je vous rappelle que c'est un disque Zigzag Territoire.

Eh bien voilà, un très très bel album, je vous recommande de tout cœur, avec des concertos pour violon et orgue, comme celui-ci, au catalogue des œuvres de Vivaldi, le numéro 808. Nous venons d'entendre les trois mouvements de ce concerto pour violon et orgue de Vivaldi, sous les doigts de Amandine Bayer, qui dirigeait l'ensemble Gli Incogniti, un très très bel album, Zigzag Territoire. Alors je vous avais promis Jean-Sébastien Bach, j'y viens. Bonne occasion aussi de saluer l'actualité du CD classique et le très beau disque enregistré par la soprano Sandrine Pio. Et elle n'est pas toute seule, il y a aussi Christophe Dumont alto, Emiliano González ténor, et puis Ophélie Gaillard au violoncelle piccolo et à la direction musicale qui dirige l'ensemble Pulcinella. Alors c'est un disque apparté un petit label qui est distribué entre autres par un autre label français, Harmonia Mundi. Mais c'est pas un disque Harmonia Mundi, c'est un disque, je vous le disais tout à l'heure, apparté. Alors c'est intéressant le nom d'Ophélie Gaillard qui apparaît dans cet enregistrement parce que ce n'est pas bien sûr une circonstance fortuite. L'album de Jean-Sébastien Bach s'intitule Air avec violoncelle piccolo. Alors évidemment, elle a choisi un violoncelle tout particulier pour accompagner eh bien, les œuvres. Quelquefois, c'est un choral qui est transcrit pour violoncelle et orchestre. Et parfois, ce sont des airs de cantate qui sont donc interprétés par les chanteurs que je vous ai mentionnés tout à l'heure. C'est le cas, non pas d'une cantate dans l'extrait que je vous propose maintenant, mais d'un extrait d'un air, Essis Vollbracht, extrait de la Passion selon Saint-Jean du compositeur. Donc Jean-Sébastien Bach, c'est un violoncelle piccolo sur lequel va jouer Ophélie Gaillard. On peut aussi entendre, c'est plutôt la version originale, donc pour viol de gambe, et avec cet instrument que c'est le plus souvent entendu, et c'est pour cet instrument que Jean-Sébastien Bach avait composé cet air de la Passion selon Saint-Jean. Ophélie Gaillard va nous le jouer pour violoncelle piccolo et dirige, comme je vous le disais, l'ensemble Pulcinella avec Christophe Dumont alto.

extrait d'un disque aparté qui s'intitule Air avec violoncelle piccolo de Jean-Sébastien Bach, nous venons de retrouver Christophe Dumeau à l'alto et bien sûr Ophélie Gaillard au violoncelle piccolo, mais aussi à la direction musicale puisqu'elle dirigeait l'ensemble Pulcinella dans ce disque aparté où nous avons eu la joie d'entendre Essis Vollbrach, un air qui se trouve vers la fin de la Passion selon Saint-Jean, BW 159 de Jean-Sébastien Bach. Nous allons encore écouter de la musique de Jean-Sébastien Bach. Nous allons continuer avec ce grand compositeur en écoutant un extrait d'un autre album, cette fois de musique instrumentale. Il s'agit d'un enregistrement de plusieurs concertos pour clavecin et orchestre. Et c'est grâce au label Lynn Records que nous allons avoir la joie d'écouter deux extraits d'un des concertos qui figurent au programme de cet album enregistré par l'ensemble Retrospect Ensemble. Avec au clavecin et qui dirige l'ensemble Retrospect Ensemble, Matthew Halls. Toujours une grande joie et c'est vraiment très impressionnant d'écouter la qualité des enregistrements Lynn Records. Alors je vous recommande vraiment cet enregistrement, non seulement pour l'interprétation, pour la beauté de la musique, mais aussi pour la qualité. Si vous disposez d'une chaîne IFI, disons, de bonne qualité, vous allez apprécier qu'avec ce genre de label, on voit vraiment, vraiment la différence. Nous allons écouter les deux premiers mouvements d'un concerto que j'ai choisi, BW 1052, qui a trois mouvements, donc Allegro, Adagio, Allegro. Nous allons écouter les deux premiers mouvements, Allegro et Adagio, extrait de ce concerto en ré mineur BWV 1052 de Jean-Sébastien Bach.

Bononcini, compositeur moins connu que d'autres compatriotes italiens, et j'ai devant les yeux, et vous allez l'entendre aussi avec vos oreilles, un très très bel enregistrement que nous devons à Rinaldo Alessandrini, qui dirige son fameux Concerto Italiano chez le label Naïve. Alors il y a deux œuvres de Antonio Maria Bononcini, la messe à 5 en sol mineur que nous allons écouter, enfin deux extraits, et puis un Stabat Mater à 4 en ut mineur, en in do minore, comme c'est écrit. Alors nous retrouvons des voix que nous connaissons, entre autres Sara Mingardo, contralto, et puis d'autres voix qui ont l'habitude d'être enregistrées chez Naïve et d'être dirigées par Rinaldo Alessandrini. J'ai choisi extrait de la messe à 5 en sol mineur, deux extraits, tout d'abord le Gratias Agimus Tibi qui sera immédiatement suivi du Qui tollis peccata mundi.

Cette émission mi bémol se termine avec ces deux extraits magnifiques de cette œuvre Messa a cinque concertata in sol minore d'un compositeur pas aussi connu que le Vivaldi que nous écoutions tout à l'heure. Il s'agit d'Antonio Maria Bononcini, un compositeur né en 1677 et décédé en 1726. Voilà donc une petite publicité pour ce compositeur que vous pouvez retrouver chez Naïve, donc en écoutant cet album que je vous recommande de tout cœur, dans lequel vous retrouverez l'intégrale de cette messe à 5 en sol mineur et aussi le très beau Stabat Mater à 4 en do mineur. Merci d'avoir été à l'écoute de Mi bémol et d'écouter toutes ces beautés. J'espère que ça vous a donné l'occasion aussi de passer un moment d'émerveillement et de méditation. Au revoir et à très très bientôt dans la joie de vous retrouver.

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1: Bonjour à tous. L'essentiel de l'actualité, l'ouest de la France commence à respirer. 11 départements sont repassés en vigilance orange ou jaune canicule. Météo France place tout de même encore 61 départements en vigilance rouge. On devrait encore atteindre les 40 degrés. Aujourd'hui, la vigilance rouge canicule devrait encore être levée dans 13 autres départements de l'ouest demain. Le bilan des noyades à cause de la canicule s'élève désormais à 55 morts. EDF lance un plan pour rafraîchir les écoles, les crèches et les centres de loisirs face aux fortes chaleurs. Le groupe va débloquer une enveloppe de 80 millions d'euros. Elle doit permettre de financer plus de 100 000 équipements d'ici la fin septembre. Avant septembre, il y aura les vacances et les départs pourraient bien être perturbés. La canicule continue de dégrader fortement le trafic ferroviaire en France. La SNCF a déjà supprimé près de 10% de ses trains, soit environ 1000 circulations par jour. Elle n'exclut pas de nouvelles annulations à l'approche des grands départs en vacances si la sécurité des voyageurs était en jeu. Et puis du sport avec du football, dernier match du groupe ce soir pour l'équipe de France au Mondial. C'est face à la Norvège, coup d'envoi à 21h. L'objectif pour les Bleus, ne pas perdre pour conserver la première place du groupe.
2: Bienvenue dans ce bulletin de météo, on s'intéresse au temps de ce vendredi 26 juin. C'est le 177e jour de l'année et on souhaite une bonne fête à tous les Anthelmes. L'information principale émise par Météo France concerne l'alerte rouge à la canicule qui se poursuit. Sa durée est encore incertaine et pourrait être maintenue jusqu'à dimanche. Les fortes chaleurs atteignent leur paroxysme sur une grande partie du pays et dans les Vosges, les températures demeurent exceptionnellement élevées pour une fin juin et nécessitent une vigilance particulière, notamment pour les personnes les plus fragiles. Et attention, l'indice UV sera aussi élevé dès le matin. Au réveil, le ciel est voilé ou faiblement nuageux sur l'ensemble du département, des plaines jusqu'aux crêtes. L'après-midi conserve en pleine ce temps lumineux à peine voilé, alors que sur le massif, des nuages progressent et peuvent évoluer en orages avec quelques averses localisées. En soirée, les passages nuageux gagnent le département, toujours plus dense sur les hauteurs jérômoises. Et dans la nuit, l'ambiance est plus calme sous un ciel partiellement nuageux. Côté température, la nuit reste très éprouvante. Les minimales s'échelonnent autour de 22 à 24 degrés sur les Hauts-de-Vosges et entre 24 et 26 degrés sur le cœur du département jusqu'à l'ouest vosgien. Au plus chaud, on relève 34 à 37 degrés sur le massif de Gérardmer à Bussan et en plaine, les maximales culminent entre 38 et 41 degrés jusqu'au Piémont. Le vent souffle modérément du sud en matinée sur tout le département. En seconde partie de journée, les rafales atteignent 50 km/h sur les hauteurs jérômoises et le bassin meusien et autour de 40 km/h ailleurs. En soirée, il tourne au sud-est et entame une baisse d'intensité pour une nuit plus calme. Le lendemain samedi, le ciel se dégagera nettement avec un grand soleil dès le matin. L'après-midi et durant la soirée, un soleil de plomb règne sur la plaine alors que sur les reliefs, des nuages d'altitude apparaissent. Et la nuit sera calme et étoilée. Le mercure s'abaissera légèrement au réveil avec 20 à 22 degrés sur les hauteurs, puis entre 23 et 25 degrés en pleine. Les maximales resteront caniculaires, 33 à 36 degrés sur le massif et de 38 à 40 degrés de la cité de Limages à la sous-préfecture. Le vent est orienté au sud, modéré avec des rafales constantes de 40 km/h qui souffleront en journée comme de nuit sur tous les secteurs. Quant à la suite, la tendance s'oriente vers un rafraîchissement progressif à compter de dimanche après-midi. L'arrivée d'un flux océanique plus dynamique favorisera une baisse des températures accompagnée de rafales parfois marquées. Les nuits devraient également redevenir plus respirables. Quant à vous, retrouvez toute l'info météo sur notre site internet radiocristal.org.
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2: Guidalti. Voilà un nom qui fait peut-être un petit peu italien, mais non, il ne s'agit pas d'un italien, il s'agit d'un hébreu, d'un de ces membres du peuple d'Israël de l'Antiquité dont la Bible mentionne le nom, et il ne le mentionne en fait qu'une seule fois. Ce personnage est connu simplement parce que c'était un musicien. Il vivait à l'époque du roi David, donc environ 1000 ans avant notre ère, et il a été désigné par David pour être le chef de l'un des groupes de musiciens qui était attaché au sanctuaire, donc au futur temple que le roi Salomon allait construire, mais pour lequel David, semble-t-il, avait fait tout un tas de préparatifs, pas seulement matériels, mais aussi humains, en désignant des responsables pour faire fonctionner cette liturgie du temple de Jérusalem. Alors, de quel instrument pouvait jouer Guidalti ? Eh bien, on ne le sait pas avec précision, le texte ne le dit pas. Ce que l'on sait, c'est que ça, à cette époque, il y avait trois types d'instruments. Il y avait des percussions, donc des instruments sur lesquels simplement on tape pour rythmer. Il y avait des instruments à vent, donc des instruments dans lesquels on souffle pour jouer une mélodie. Et puis, des instruments à cordes, c'est-à-dire des instruments sur lesquels on gratte avec ses doigts de façon à faire vibrer des cordes qui résonnent soit dans une calebasse, soit dans un autre récipient qui sert de caisse de résonance. Et il est probable que Guidalti était capable de jouer de plusieurs de ces instruments, et peut-être de ces trois catégories d'instruments, parce qu'il n'est pas simplement choisi pour jouer de la musique, mais pour devenir un petit chef d'orchestre. Car le roi David avait institué 24 classes de musiciens, et dans chaque classe de musiciens, il y avait au moins 12 instrumentistes. Et donc, pour que ces instrumentistes donnent quelque chose d'intéressant, il y avait probablement des trois genres d'instruments dans chaque classe. Les percussions pour assurer le rythme, les cordes pour assurer l'harmonie et les instruments à vent pour donner la mélodie. Et donc, Guidalti était capable non seulement de jouer, mais aussi de diriger, donc de donner la mesure, le rythme, le tempo, mais aussi toutes les nuances pour aller forte ou pour devenir piano. Et donc, c'était un homme qui avait sans doute une grande sensibilité. Alors, c'est vrai qu'à cette époque-là, on n'a aucune trace d'école de musique. Quelle formation a-t-il reçue ? Je n'en sais rien. Peut-être simplement que c'était quelqu'un de doué, qui avait un talent naturel et qui a su exprimer ce talent de telle façon qu'il s'est fait remarquer et qu'on l'a choisi pour cette fonction. Et c'est vrai qu'aujourd'hui, dans notre vie, ça vaut la peine de découvrir les talents que nous avons et de les mettre à profit pour le plaisir des autres aussi, et pas seulement pour le nôtre, pour que la vie soit plus belle, plus agréable, comme Guidalti a été une réjouissance pour tous ceux qui ont adoré dans le temple construit par Salomon. Vous retrouverez mentionné son nom dans le premier livre des Chroniques au chapitre 25.
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0: Éric Denimal, avec vous, nous avons vu combien petit à petit le christianisme évangélique va devenir un christianisme d'État et partant des gens qui ne sont plus véritablement convertis vont venir avec leur désir de puissance, d'enrichissement. Nous sommes là entre le 4e siècle et le 10e siècle en gros, où oui. Cette période va durer.
1: Alors cette période va être longue et elle va être assez douloureuse en fait. Hein. Enfin quand on regarde depuis notre siècle à nous, ça va être un moment extrêmement prospère pour l'Église. Parce qu'elle va s'imposer partout.
0: Il y a, de toute façon, elle est la seule. L'Empire romain tombe deux siècles après.
1: Oui, l'Empire politique romain tombe, mais c'est substitué à cet Empire romain politique, c'est substitué l'Empire romain religieux. C'est assez intéressant de voir que c'est de la même façon que l'Église s'est propagée dans l'Empire romain à partir de Constantin, elle s'est propagée dans l'Empire en utilisant naturellement les voies de l'Empire. Il n'y avait plus d'opposition, donc les routes étaient libres, donc on pouvait y aller. C'était facile. Et partout où il y avait des garnisons, partout où il y avait des préfectures, etc., on a mis des églises, on a mis des cathédrales, etc. On a eu un archevêque là où il y avait un préfet. Donc finalement, il y a eu une espèce de pouvoir religieux qui a copié son fonctionnement sur le pouvoir politique. Le pouvoir politique s'est effondré, mais le pouvoir religieux est resté. Donc, à partir de là, il y a eu bien sûr des résistances, il y a eu quelques personnalités, il y a eu Bernard de Clairvaux, par exemple, qui était un religieux et qui, lui, voulait revenir à une piété simple, une piété authentique, une piété qui n'était pas politique, où la puissance n'existait pas, parce qu'on est auprès des plus pauvres. Et la notion des plus pauvres va être véritablement le nerf d'un évangélisme authentique. C'est-à-dire que c'est toujours vers les pauvres que l'on va revenir à cause de la puissance qu'a pris l'Église, cette puissance où un certain nombre de personnalités ont utilisé, instrumentalisé l'Église pour leur propre pouvoir, pour s'imposer eux-mêmes, pour s'enrichir personnellement, etc. Par exemple, au moment des croisades, on a voulu absolument récupérer les terres saintes qui étaient prises par les Sarrasins. On a voulu récupérer ces terres saintes, on a voulu convertir des nations qui n'étaient pas encore gagnées par le christianisme. Mais tous ces nobles qui sont partis en croisade, tous ces

0: pouvoir, le pouvoir étant religieux, il y a encore un pouvoir politique. Il y a encore les rois dans différents endroits, mais finalement, les rois sont à la solde de Rome. C'est le pape qui décide plus ou moins des grandes alliances, etc. Même des gens comme François Ier, par exemple, et on va arriver à cette période de l'histoire, avaient parfois quelques émancipations, mais ils se faisaient de temps en temps rattraper par le pape qui venait lui donner une petite fessée en lui disant « fais attention à toi », parce que le pape était tout pouvoir. Et là, on voit que le message de l'évangile a complètement été perdu en cours de route. L'Église n'est plus qu'un pouvoir politique, le message de l'évangile n'est plus qu'un prétexte, et particulièrement, les pauvres sont de plus en plus pauvres, appauvris par l'Église en plus. Donc on est dans une situation catastrophique, et là, je parlais de Bernard de Clairvaux, mais Grégoire de Tours ou bien d'autres comme ça qui sont arrivés avec le rappel qu'il faut revenir à l'essentiel. Quoi.
1: Là, ce sont des hommes qui sont internes à l'Église.
0: Alors ce sont des hommes qui sont internes à l'Église, qui vont essayer de faire bouger les choses, qui vont faire bouger parfois les choses, mais pas de façon générale. Il va y avoir effectivement des gens qui vont s'associer à Bernard de Clairvaux ou bien à Grégoire de Tours pour créer des mouvements, pour créer parfois des ordres monastiques, des ordres où la pauvreté va se manifester notamment, mais jamais, en tout cas, ces gens-là qui vont essayer de faire bouger à l'intérieur l'Église seront reçus sympathiquement parce que, oui, finalement, il y a une bonne caution. Peut-être que finalement, c'est une caution que l'Église se donne. Ils ont quand même des gens saints, ils ont quand même des gens qui font de belles choses, même si eux, de leur côté, tirent toutes les ficelles du pouvoir. Mais il va falloir des pré-réformateurs, des gens qui vont vraiment bousculer complètement les choses, mais qui, pour bouger l'Église, vont parfois devoir en sortir.
1: Leur corps défendant, d'ailleurs.
0: Complètement.
1: Ce qui sera le cas, par exemple, de Pierre Valdo, dont nous parlerons dans une prochaine émission. Pierre Valdo qui, le premier, peut-être, va être reconnu, enfin, retenu plutôt par l'histoire. Parce qu'il y en a peut-être eu avant, mais dont il n'y a pas de trace.
0: Bien sûr, il y a beaucoup d'anonymes. Toute l'Église n'était pas pourrie, si j'ose dire. Il y avait des gens qui étaient authentiques, mais ils étaient authentiques dans leur petit coin, quoi. Ça n'a pas eu des répercussions importantes et ça n'a pas commencé à fissurer. Parce que des gens comme Pierre Valdo vont commencer à fissurer le socle sur lequel croyait être l'Église.
1: Entre autres, peut-être parce qu'il était riche et certainement puissant. Enfin, tant que il était, on va dire, dans la mouvance de l'époque. Je vous propose que l'on se retrouve dans une prochaine émission. Éric Denimal, le temps passe très vite, pour parler de Pierre Valdo, qui sera à l'origine de ce que l'on appelle le Vaudois. Alors, petit clin d'œil, vous me disiez, lorsqu'on a préparé cette émission, attention, il faudra bien expliquer que les Vaudois, à l'origine, c'est Pierre Valdo, et non pas le canton de Vaud.
0: Tout à fait.
1: Les gens le croient, font un amalgame ?
0: Oui, parce que Pierre Valdo est passé entre autres par la Suisse, et le canton de Vaud est aussi un canton qui s'est tourné vers l'évangile très tôt. Donc il y a confusion parfois.
1: Mais il n'en est pas très loin, Pierre Valdo, donc originaire de Lyon. Il est né vers l'an 1140. La suite, c'est dans une prochaine émission, et je le rappelle toujours. Donc, ce sont des moments d'entretien qui sont basés sur votre livre « Le protestantisme pour les nuls ».

Cette série d'émissions basée sur les études faites par Éric Denimal sur le protestantisme se retrouve aux éditions First avec le titre suivant « Le protestantisme pour les nuls » où tour à tour, eh bien, on aura l'occasion d'évoquer l'histoire de la réforme et des églises protestantes, les expressions de la foi, les grandes familles du protestantisme, de même que les confessions et les déclarations

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1: Une minute pour chaque jour. Quand il fait beau temps, personne ne s'étonne. Personne ne cherche d'explication. On se contente d'être content. Mais s'il se met à pleuvoir, alors on ne se contente pas d'être mécontent. On accuse. Par exemple, on accuse Dieu. Qu'est-ce qu'on a fait au bon Dieu ? Dès que les choses vont de travers, dès qu'il y a accident ou maladie, dès qu'on est malheureux, on pense à Dieu, mais pour s'en prendre à lui. Ce n'est pas aujourd'hui que l'on va trouver une explication au mystère de la souffrance. Mais il faut au moins remarquer une petite chose. Quand tout va bien, on devrait aussi s'étonner et demander « Qu'est-ce que j'ai fait au bon Dieu pour être si heureux ? Mes proches vont bien, les affaires vont bien, la santé va bien. Qu'est-ce que j'ai fait au bon Dieu ?» Mais non, ce qui va bien, c'est grâce à moi. Ce qui va mal, c'est grâce à Dieu. Pour le bonheur, moi. Pour le malheur, Dieu. Nous devrions refaire nos comptes.

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2: Bonjour à tous, à la une ce midi, les trois quarts de la France toujours concernés par les fortes chaleurs. Le ministre de l'Intérieur recommande d'interdire la vente et la consommation d'alcool dans l'espace public. Le procès en appel de Stéphane Plaza s'ouvre cet après-midi à Paris. Il est rejugé pour des faits de violence conjugale. En football, Norvège-France, c'est ce soir à la Coupe du Monde. Dernier match de groupe à partir de 21h. La météo, la perturbation se déplace vers l'est. Les pluies et orages de ce matin en Normandie et en Île-de-France gagnent le Grand Est. Des orages sont aussi prévus en région Auvergne-Rhône-Alpes. Ailleurs, le soleil est largement dominant. Les températures au meilleur de l'après-midi, 24 à Brest, 29 à Biarritz, 30 à Marseille, 35 à Toulouse, 36 à Limoges, 37 à Auxerre, 38 à Paris et jusqu'à 39 degrés à Lyon. Interdire la vente et la consommation d'alcool dans l'espace public, comme c'est le cas à Paris face aux fortes chaleurs. C'est ce que recommande ce matin le ministre de l'Intérieur, Laurent Nunez. Le festival Solidays, prévu à l'hippodrome de Longchamp, est annulé. Il devait commencer aujourd'hui et la marche des fiertés organisée demain à Paris est reportée. Les deux tiers de la France sont toujours en vigilance rouge canicule, 61 départements précisément. 11 départements sont repassés en vigilance orange ou jaune canicule. La vigilance rouge canicule devrait aussi être levé dans 13 autres départements de l'Ouest demain. Le bilan des noyades à cause de la canicule s'élève désormais à 55 morts. Face aux fortes chaleurs, EDF lance un plan pour rafraîchir les écoles, crèches et centres de loisirs. Le groupe va débloquer une enveloppe de 80 millions d'euros. Elle doit permettre de financer plus de 100 000 équipements d'ici la fin septembre. Concernant le brevet des collèges, les épreuves écrites sont maintenues pour 850 000 candidats. Le français a eu lieu ce matin. La canicule donc constitue un facteur majeur de déclenchement des migraines. En France, près de 10 millions de personnes souffrent de migraines, principalement des femmes. Les crises de migraines peuvent durer des jours, mettant certains dans des situations extrêmes, voire violentes. Sabine Debremaker préside l'association La Voix des Migraineux. Elle donne des conseils pour les prévenir.
3: Quand il y a la canicule, les migraineux, ils doivent boire encore plus régulièrement et avant d'avoir soif, vraiment. Ils doivent aussi éviter les écarts de température, donc essayer d'éviter de passer d'un endroit climatisé à l'extérieur. Ça, c'est plus compliqué. Aussi, plus particulièrement pendant la canicule, il faut éviter de cumuler d'autres déclencheurs. Et boire, c'est vraiment important. Se rafraîchir en se passant un linge sur le corps, sur le front, sur les mains, c'est très important.
2: Des propos recueillis par Mylène Debac. Le procès en appel de Stéphane Plaza s'ouvre cet après-midi à Paris. L'ex-animateur de télévision est rejugé pour des faits de violence conjugale commis entre 2018 et 2022 sur une ancienne compagne. Condamné en première instance à un an de prison avec sursis, il a fait appel de cette décision. Michelin annonce la fermeture d'une de ses usines aux États-Unis d'ici 2022. Le site emploie environ 1200 salariés. Le groupe français évoque une réorganisation industrielle. Cette annonce intervient alors que Michelin prévoit aussi des suppressions de postes en France jusqu'à 1500 dans le cadre de départs volontaires. Une attaque massive en Ukraine la nuit dernière. La Russie affirme avoir abattu 660 drones ukrainiens, l'un des bilans les plus élevés depuis le début du conflit. Selon les autorités russes, une cinquantaine de drones visaient Moscou. Tous ont été interceptés. Aucune victime ne serait à déplorer. En football, la Coupe du Monde, l'Allemagne qualifiée pour les 16e de finale hier soir malgré sa défaite 2-1 contre l'Équateur. Ça passe aussi pour la Côte d'Ivoire et les Pays-Bas. Et le match entre la France et la Norvège pourrait être perturbé ce soir par les conditions météo à Boston, Virginie Quiénon.
4: Oui, c'est ce que disent les services météorologiques américains. Comme lors du dernier match, des orages sont attendus en fin d'après-midi, juste avant le coup d'envoi prévu à 21h, heure de Paris. Il sera à peu près 15h là-bas. Un contexte qui pourra entraîner l'activation du protocole foudre déjà utilisé lors des précédentes rencontres. Ce dispositif impose l'arrêt immédiat du match en cas d'éclair détecté dans un certain périmètre, avec une reprise seulement après une période d'attente. Ce système avait déjà provoqué de longues interruptions lors du match face à l'Irak.
2: Merci Virginie. Et sur l'enjeu sportif, la France ne doit pas perdre ce soir pour conserver la première place de son groupe. En cyclisme, Rémi Cavagna, nouveau champion de France du contre-la-montre à la Tour du Pin. C'est le troisième titre national de la spécialité pour celui qui est surnommé le TGV de Clermont-Ferrand. Il a devancé hier Bruno Armirail et Ewen Kostiou. Et les courses en ligne auront lieu ce week-end, toujours à la Tour du Pin en Isère. C'est la fin de votre journal. Passez une très belle fin de semaine.
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1: Bienvenue dans ce bulletin de météo. On s'intéresse au temps de ce vendredi 26 juin. C'est le 177e jour de l'année et on souhaite une bonne fête à tous les Anthelmes. L'information principale émise par Météo France concerne l'alerte rouge à la canicule qui se poursuit. Sa durée est encore incertaine et pourrait être maintenue jusqu'à dimanche. Les fortes chaleurs atteignent leur paroxysme sur une grande partie du pays et dans les Vosges, les températures demeurent exceptionnellement élevées pour une fin juin et nécessitent une vigilance particulière, notamment pour les personnes les plus fragiles. Et attention, l'indice UV sera aussi élevé dès le matin. Au réveil, le ciel est voilé ou faiblement nuageux sur l'ensemble du département, des plaines jusqu'aux crêtes. L'après-midi conserve en pleine ce temps lumineux à peine voilé, alors que sur le massif, des nuages progressent et peuvent évoluer en orages avec quelques averses localisées. En soirée, les passages nuageux gagnent le département, toujours plus dense sur les hauteurs jéromoises. Et dans la nuit, l'ambiance est plus calme, sous un ciel partiellement nuageux. Côté température, la nuit reste très éprouvante. Les minimales s'échelonnent autour de 22 à 24 degrés sur les Hauts-de-Vosges et entre 24 et 26 degrés sur le cœur du département jusqu'à l'ouest vosgien. Au plus chaud, on relève 34 à 37 degrés sur le massif de Gérardmer à Bussan et en plaine, les maximales culminent entre 38 et 41 degrés jusqu'au Piémont. Le vent souffle modérément du sud en matinée sur tout le département. En seconde partie de journée, les rafales atteignent 50 km/h sur les hauteurs jéromoises et le bassin meusien et autour de 40 km/h ailleurs. En soirée, il tourne au sud-est et entame une baisse d'intensité pour une nuit plus calme. Le lendemain samedi, le ciel se dégagera nettement avec un grand soleil dès le matin. L'après-midi et durant la soirée, un soleil de plomb règne sur la plaine alors que sur les reliefs, des nuages d'altitude apparaissent. Et la nuit sera calme et étoilée. Le mercure s'abaissera légèrement au réveil avec 20 à 22 degrés sur les hauteurs, puis entre 23 et 25 degrés en pleine. Les maximales resteront caniculaires, 33 à 36 degrés sur le massif et de 38 à 40 degrés de la cité de Limages à la sous-préfecture. Le vent est orienté au sud, modéré avec des rafales constantes de 40 km/h qui souffleront en journée comme de nuit sur tous les secteurs. Quant à la suite, la tendance s'oriente vers un rafraîchissement progressif à compter de dimanche après-midi. L'arrivée d'un flux océanique plus dynamique favorisera une baisse des températures, accompagnée de rafales parfois marquées. Les nuits devraient également redevenir plus respirables. Quant à vous, retrouvez toute l'info météo sur notre site internet radiocristal.org.
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1: Et si les jeux vidéo devenaient de véritables outils thérapeutiques ? Une start-up française a développé une application destinée aux enfants dyslexiques, un jeu médicament qui pourrait bientôt être remboursé par la sécurité sociale, Kylian Tanguy.
2: Poppins, c'est son nom, c'est un jeu vidéo pour aider les enfants dyslexiques à progresser. L'idée, c'est de proposer une aventure interactive qui mêle musique, rythme et mémoire. Dedans, les enfants doivent résoudre des énigmes, suivre des séquences sonores ou encore réaliser des exercices de coordination, des aspects ludiques mais qui ont un objectif simple, stimuler des zones du cerveau déficitaires chez les personnes dyslexiques. C'est notamment le cas du faisceau arché impliqué dans le langage et la lecture. Son efficacité a d'ailleurs été testée. Des essais cliniques ont été menés à la Pitié-Salpêtrière à Paris et à l'hôpital de la Timone à Marseille. Et résultat, l'app a obtenu le statut de dispositif médical. L'objectif désormais, c'est donc un remboursement officiel par l'assurance maladie dès cette année, même si certaines mutuelles prennent déjà en charge l'abonnement. Un abonnement qui coûte 26 € par mois. Attention, le jeu ne remplace pas le travail avec un orthophoniste, c'est plus un complément thérapeutique. Et puis reste aussi la question du temps d'écran chez les enfants. Là encore, les développeurs ont prévu des limites. Les sessions durent une dizaine de minutes et le temps de jeu est bloqué au-delà de 20 minutes par jour. Enfin, la dyslexie n'est qu'un exemple. Aux États-Unis, des jeux vidéo sont déjà prescrits pour aider les enfants souffrant de troubles de l'attention.
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1: La médiathèque de Dompère vient nous annoncer sa programmation estivale. Et pour cela, nous sommes en compagnie de Mathilde Belnay. Vous êtes la responsable de la médiathèque. Quels sont vos horaires pendant cet été ?
2: Alors, cet été, nous sommes ouverts tout l'été. Et nos horaires sont le mercredi de 9h30 à midi et de 13h30 à 18h. Le vendredi de 14h à 18h. Et le samedi de 9h30 à midi.
1: Donc, pas mal de plages horaires. Alors, donc, en dehors de vos propositions en autonomie, vous proposez également des ateliers. Et on va démarrer avec un prochain rendez-vous pour les enfants.
2: Oui, alors ça s'appelle l'atelier donc, créatif « Crée ton galet voyageur ». Donc, le mercredi 1er juillet de 14h à 16h avec Émilie. Alors, c'est un atelier un petit peu particulier parce qu'il est sans réservation. Il est libre, c'est-à-dire que pas besoin de réserver et c'est en un temps très court. Vous venez chercher votre livre, vous faites votre petit galet pour l'été. Alors le galet voyageur, pour ceux qui ne connaissent peut-être pas le concept, c'est on crée son petit galet. On fait de la peinture dessus, on peut faire un petit soleil avec un petit bonhomme. Et l'idée, c'est de déposer, soit quand on part en vacances, dans un autre lieu, et qui va pouvoir voyager, parce que si une personne le trouve, peut le reprendre et le remettre ailleurs. Donc voilà, c'est vraiment ce principe de ce petit galet va voyager tout au long de soit de la France, soit d'un autre pays. Enfin voilà, c'est l'idée de ce petit galet voyageur.
1: Ah oui, donc ce serait intéressant de marquer aussi où il a été produit.
2: Oui, tout à fait, il faut voilà, ne pas oublier de marquer effectivement où il a été produit. Ça permet de se faire connaître et puis en même temps de voir où le petit bout de chemin qu'il a fait.
1: Pour réaliser ce petit galet, à partir de quel âge vous le conseillez ?
2: Pour les enfants, oh, je dirais même les plus jeunes, ils peuvent venir, toujours accompagnés d'un parent ou d'un accompagnateur. Mais sinon, voilà, vous pouvez partir venir chez les maternelles jusqu'à la primaire, les ados, si c'est possible.
1: Donc une bonne occasion de faire un atelier créatif que vous pourrez reproduire après chez vous.
2: Tout à fait.
1: Avant de se quitter, Mathilde, on va vous demander de nous rappeler où l'on peut retrouver votre programme et puis également un téléphone si on a des questions à vous poser.
2: Oui, bien sûr. Alors, notre programme, vous pouvez le retrouver donc, sur notre porte d'affichage de notre entrée à la Maison des Associations. Également sur notre bulletin communal de Dompère où il est édité. Mais également sur notre page Facebook. Donc, Médiathèque Dompère, où vous retrouvez toutes nos actualités, mais vraiment également aussi tout notre programme, qui se passe à Médiathèque, nos coups de cœur. Et puis, vous pouvez également nous contacter au 03 29 34 67 57. 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
3: Pour cet été, la ville de Golbey a des animations à nous proposer. Et pour ça, nous sommes en compagnie d'Alicia Colo, comme chaque mois. Vous êtes chargée de communication pour la ville de Golbey. Ensemble, tous les mois, on refait le point sur toutes les animations proposées par la ville. Pour le mois de juillet, on commence dès le 7 avec un atelier danse.
4: Effectivement, donc c'est un atelier qui s'appelle Danse de l'été. Chantal vous propose de venir danser le swing et le charleston. Les inscriptions se font auprès de Golbey Animation au 03 29 31 43 77. Et donc ça aura lieu à la salle Ostette de 18h30 à 20h le mardi 7 juillet.
3: Forcément, quand on est au mois de juillet, on a la fête nationale. La veille de cette fête nationale, au soir, on a une belle programmation. Est-ce que vous pouvez nous la détailler ?
4: Oui, donc là, c'est la Société des Fêtes de Golbey qui vous invite à participer aux festivités du 13 juillet. Donc le programme est bien chargé. Dès 20h, on a un spectacle pour les enfants avec le clown qui s'appelle Lorenzo. À 21h, on a un spectacle musical pop-rock avec Nicolas Knos. À 22h, nous avons la Parade des Lampions qui aura lieu au départ donc de la rue Jean Bossu. Et à la tombée de la nuit, un feu d'artifice sera offert par la municipalité. Et à partir de 23h, donc c'est une soirée dansante avec les Tonics. Il faut savoir donc que ça aura lieu place de l'église de 19h à 1h du matin et qu'une buvette et une restauration donc seront sur place.
3: Bon, on vient de faire le tour hein, quasiment pour les animations de Golbey. Hein. Par contre, on a toujours des choses qui se passent, que ce soit pour Golbey Animation ou pour le centre social Louise Michel. Est-ce que vous pouvez peut-être nous en dire un peu plus ?
4: Alors oui, effectivement, donc Golbe Animation et le centre social Louise Michel proposent toujours des activités durant l'été. Pour vous donner quelques exemples, Golbe Animation vous propose une semaine spéciale ado du 7 au juillet au 31 août. Nous avons également toujours pour Golbe Animation des vacances estivales pour les enfants et les adolescents sur le thème « La grande fabrique des mondes de demain ». Nous avons également des stages pour les adultes et il en est de même pour le centre social Louise Michel qui propose les quartiers de l'été, donc c'est des activités familiales ludiques pour tous les âges. Il propose également des semaines pour les ados et pour les enfants. Et pour cela, je vous invite à contacter le centre social Louise Michel. Et si vous vous souhaitez plus d'informations auprès de Golbe Animation, vous pouvez également les contacter au secrétariat.
3: Si on souhaite avoir l'agenda complet des animations ou avoir plus de renseignements sur ce que vous faites, est-ce que vous avez peut-être un numéro de téléphone ou un site internet pour se renseigner ?
4: Effectivement, donc vous pouvez contacter l'accueil de la mairie au 03 29 31 23 33. Nous sommes également visibles sur les réseaux sociaux, donc on a une page Facebook, une page Instagram, on a même une page LinkedIn et YouTube. Donc vous pouvez retrouver tous nos événements aussi sur le site internet. Il ne faut pas hésiter si vous avez des questions à venir nous contacter.
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0: Bienvenue dans votre nouveau magazine consacré au développement local, à la santé et à l'éducation. Nous sommes encore en compagnie d'Émilie Châtelain, que nous avions déjà commencé à interviewer la semaine dernière. Elle est conseillère en parentalité, puisque Émilie a découvert le TDAH de son garçon Charlie. On en avait déjà parlé à cette occasion. Et au fur et à mesure du temps, elle est devenue conseillère donc dans ses troubles TDAH auprès des autres. Donc le TDAH, est-ce que c'est tout d'abord, Émilie, un sujet connu dans les Vosges? Qu'est-ce qu'on pourrait faire pour améliorer cette situation et faire mieux connaître ce phénomène ici dans notre département?
1: C'est que les enseignants soient au courant de ce trouble, qu'ils arrêtent aussi de juger l'enfant, de juger le parent en disant bah « oui, il est quand même mal élevé, les parents sont permissifs », alors que ce n'est pas du tout ça. C'est quelque chose qui est mal connu et reconnu, que ce soit aussi dans les crèches, dans les haltes garderies, centre aéré, parce que du coup, c'est un enfant qu'on va mettre de côté, qu'on va stigmatiser, alors que c'est un enfant qui l'est déjà par son trouble, finalement, parce que du coup, lui, il sait qu'il est différent. Ils le vivent mal, c'est des enfants qui maîtrisent mal leurs émotions, qui ont du mal aussi avec leurs camarades, ils ont du mal à se faire des amis, donc c'est des jeunes enfants qui sont déjà un peu mis de côté. Donc si l'enseignant ou l'animateur rajoute une couche, c'est des enfants qui s'isolent et qui peuvent avoir après des phobies scolaires, et à l'adolescence, si c'est pas diagnostiqué, s'ils sont pas accompagnés, c'est des enfants qui vont vers des addictions.
0: Alors pourquoi se diriger vers des addictions pour compenser, et quel genre d'addiction ça peut être ?
1: Ça peut être l'alcool, les drogues, parce qu'en fait, les enfants dont le cerveau a un manque de dopamine, donc en fait, ils vont sur de la récompense immédiate. Par exemple, prenons un enfant qui adore regarder la télé ou jouer aux jeux vidéo. S'il y a une récompense, la récompense, elle arrive tout de suite. Parce qu'il est stimulé, parce que le cerveau reçoit sa dopamine tout de suite.
0: Je vous demandais plutôt comment on faisait un diagnostic quand ils sont jeunes, etc. Mais on voit aussi plein d'adultes, finalement, qui sont addicts, qui peut-être pourraient être touchés par ce TDAH. Est-ce qu'on peut aussi, en étant adulte, se faire diagnostiquer de soi-même et demander de l'aide?
1: Oui, tout à fait. Il faut consulter un psychologue, un neuropsychologue, un neuropédiatre. Après, il faut savoir que le délai d'attente est très long, jusqu'à 2 ans. Et souvent, si vous avez des enfants et que l'enfant est diagnostiqué TDAH, dans 70% des cas, le parent a un TDAH, ou sinon c'est 30% de facteurs environnementaux.
0: On va dire la porte d'entrée, c'est passer par un psychologue, déjà, oui, dans un premier temps. Et lui pourra aider à continuer à faire les démarches, même si c'est long.
1: Oui.
0: Apparemment, en France, on estime qu'il y aurait 5% des enfants touchés par le TDAH, et que si on élargit à tous les troubles neuro, on passe à 4 voire 5 enfants par classe qui pourraient être touchés. Je pense que les familles se sentent quand même seules par rapport à ça, d'où votre parcours, hein, on ressent la même chose. Mais pourquoi c'est comme ça selon vous?
1: Parce qu'on en parle beaucoup plus, et je trouve que c'est important d'en parler, c'est important de diagnostiquer, parce que du coup ça permet de mettre en confiance les enfants s'ils sont bien accompagnés, ça leur permet aussi de pouvoir faire des études, ça permet de sécuriser les parcours.
0: Dans la même continuité, le diagnostic moyen, c'est 9-10 ans aussi, de ce que j'ai pu voir. Donc ça représente quand même pas mal d'années de souffrance ou pas. Je ne sais pas comment les parents vivent la chose au quotidien, mais en tout cas de problématiques, on va dire, quotidiennes. Et qu'est-ce que ça veut dire concrètement pour une famille, toutes ces années d'attente et peut-être de souffrance?
1: C'est de la souffrance, c'est de l'errance, c'est des familles qui peuvent exploser aussi. C'est des enfants qui sont mal dans leur peau, c'est des fratries entières qui sont pas bien. Il faut vraiment accompagner l'enfant, mais il faut aussi accompagner toute la famille, parce que c'est un enfant qu'on va pas prendre comme un autre, c'est un enfant avec qui on aura peut-être plus de patience, c'est un enfant avec qui on va revoir sa parentalité, ce que je disais tout à l'heure. Finalement, c'est pas un enfant qu'on élève comme un autre, parce que du coup, il faut s'adapter à lui, et il faut avoir une grande force d'adaptabilité pour pouvoir l'accompagner. Après, ce n'est pas impossible. Il faut trouver des clés pour l'accompagner. C'est pour ça que je dis tout le temps, chaque parent connaît très bien son enfant. Il ne faut pas l'abandonner, il ne faut pas le laisser. Et souvent, derrière, c'est des familles qui sont épuisées. Pourquoi ? Parce que du coup, c'est un enfant qui a des rendez-vous, qui va à l'école, qui voit un orthophoniste, une ergothérapeute, une psychologue et d'autres. Si vous rajoutez les activités sportives, c'est un enfant qui est surstimulé, qui passe toujours d'une activité à une autre, à un professionnel à un autre, et c'est des enfants qui en ont marre. Moi, je vois Charlie, il en a marre des rendez-vous, il me dit, moi, j'en ai marre. Il ne comprend pas l'intérêt. Nous, on essaye de broder en disant, mais si, ça te fait du bien, tu verras.
0: Ça me fait penser à 2 questions immédiates, du coup. Est-ce que vous, déjà, dans votre famille, on a pu sentir un peu ce déséquilibre ou une source de faiblesse, alors soit dans votre couple ou soit avec vos autres enfants, justement ?
1: peut-être de faire une différence avec les enfants et moi d'avoir une grande fatigue de devoir gérer un peu tout ça. Je culpabilisais beaucoup en me disant que j'avais raté quelque chose.
0: Est-ce qu'on peut penser qu'à l'âge adulte ou les adultes touchés par ces troubles-là auraient du mal aussi dans leur carrière professionnelle, dans le sens où on fait un métier, on apprend le métier, on le maîtrise et on n'est pas assez stimulé, on veut passer à autre chose. Est-ce que ça pourrait être comme ça finalement aussi? Je pense aussi, d'après ce que vous me dites, ça doit être difficile de faire sa carrière dans le même métier, de faire 40 ou 50 ans dans le même métier.
1: Du coup, quand le diagnostic est tardif, ça permet aussi de comprendre comment on fonctionne. Donc effectivement, moi je pense à quelqu'un avec qui j'ai travaillé, il est en cours de diagnostic, et quelqu'un qui s'y met à fond dans ce qu'il fait, et après voilà, il se lasse, parce qu'il a appris et qu'il a besoin de changement.
0: Émilie, merci beaucoup pour votre témoignage. Chers auditeurs, restez bien connectés. On se retrouve juste après pour continuer à parler du TDAH et aussi parler du vécu des autres mamans qui ont des enfants atteints d'autres troubles.
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0: Nous voici de retour pour la suite du magazine, toujours lié au développement local, à la santé et à l'éducation, avec Émilie Châtelain, donc conseillère en parentalité. Émilie, vous avez une grosse expérience liée au TDAH, puisque votre enfant Charlie y est atteint. On en a parlé notamment dans la première émission. Mais reprenons notre fil. On vous a reproché de toujours chercher un peu les problématiques liées à votre enfant, de chercher quels troubles ou quels soucis il pourrait avoir. Mais est-ce que vous entendez ça aussi dans le témoignage ou dans le vécu d'autres mamans?
1: Oui, parce que du coup, comme elles connaissent bien leurs enfants, elles cherchent. On leur reproche de chercher. Enfin, c'est certains professionnels qui disent « Bah oui, mais vous êtes allé trop loin, c'est notre travail. Enfin, » Mais à un moment donné, quand vous êtes seul face à votre enfant, par rapport aussi à tout ce qui peut être dit à l'école, vous ne pouvez pas laisser votre enfant en souffrance parce que vous le voyez souffrir d'un trouble dont vous ne connaissez pas le nom.
0: Il y a l'air d'avoir une forme donc, de culpabilité assez importante dans ce que vous décrivez. Est-ce que cette culpabilité, c'est quelque chose que beaucoup de mamans portent aussi?
1: Oui, je discute beaucoup avec des mamans et c'est ce qui ressort en premier.
0: Et ça peut découler vers quoi, cette culpabilité au quotidien?
1: La dépression. Puis les familles qui explosent, des enfants incompris, des enfants en souffrance, des enfants en errance médicale, parce que du coup, c'est pas tous les parents qui ont la disponibilité pour accompagner leurs enfants à 3 ou 4 rendez-vous par semaine.
0: Vous avez mis en place une méthode, dite la méthode Charlie, et vous faites également des podcasts sur les plateformes. Parlons de cette première méthode Charlie. Quelle est cette méthode dans le concret et pourquoi l'avoir mise en place?
1: Je me suis formée comme aidante en TDAH parce que du coup, je me suis dit, ben, j'ai mon expérience de maman, j'ai mon expérience en accompagnement en mission locale, mais il fallait aussi que je puisse poser des mots sur ce qui vit au quotidien. Donc je me suis formée auprès de l'association Hyper Super TDAH. Ça m'a permis de comprendre plein de choses, de comprendre d'où venait le TDAH, qu'il existe depuis longtemps. Ça m'a donné aussi des billes pour l'accompagner au quotidien. Ça m'a aussi fait revoir ma position sur la médication. Du coup, la méthode Charlie, bah, c'est un petit clin d'œil pour mon fils. Et quand j'ai fait ce diagnostic un peu de terrain, je me suis rendu compte que les enfants étaient accompagnés, donc ça c'est chouette, mais que les parents étaient laissés sur le bord de la route. Donc moi, mon objectif, c'est vraiment de réexpliquer aux parents c'est quoi le TDAH, parce que finalement, on vous balance un mot, voilà, votre fils a un TDAH, on vous explique en gros ce que c'est. Mais à aucun moment on va en profondeur sur le trouble. On travaille sur la culpabilité de maman, parce que finalement, c'est pas de sa faute. J'essaye de l'aider un maximum sur ça. Je l'écoute et après, je m'adapte à elle en travaillant sur... Ça peut être de l'opposition, ça peut être la gestion des devoirs, ça peut être les crises du matin. Je la rassure aussi sur la médication. Voilà. Je prends au sens large et je m'adapte vraiment à son quotidien à elle pour pouvoir l'accompagner du mieux que je peux.
0: À qui s'adresse cette méthode? Est-ce que, à part les mamans qui ont des enfants officiellement diagnostiqués, ça pourrait aussi s'appliquer?
1: Ça peut aussi s'appliquer aux mamans qui ont des doutes sur la parentalité et qui pensent que leur enfant, diagnostic ou non, peu importe finalement, parce que le diagnostic, ça donne un mot au trouble, mais ce qui permet aussi à la maman de se sentir mieux, c'est ça finalement le plus important.
0: Si une maman vous contacte pour la première fois, c'est quoi un peu les étapes? Qu'est-ce que vous lui dites? Comment vous l'accompagnez?
1: Je vais déjà prendre bien connaissance de son quotidien afin de pouvoir l'accompagner du mieux que je peux. Parce que du coup, il y a aussi l'impact sur la fratrie, il y a l'impact sur le couple, il y a l'impact sur la vie de famille et parfois aussi sur la famille au sens large. Parce qu'il arrive parfois que des tatas, des tontons, des grands-parents ne comprennent pas le trouble et qui vous jugent facilement finalement. Donc c'est un peu un travail au sens large de la famille.
0: Vous avez mis en place un podcast qui s'appelle « Maman à maman au cœur du TDAH ». Pourquoi avoir choisi de faire du podcast plutôt qu'autre chose? Est-ce que c'est peut-être une forme de thérapie aussi?
1: Les premiers épisodes, je n'avais pas d'invité, donc je me suis beaucoup livrée, je pense. Je me suis présentée déjà, on a parlé de la médication, du pourquoi on est passé à cette étape-là. Comment on peut gérer aussi un enfant TDAH juste avant les vacances scolaires? Donc je parle beaucoup de mon vécu, donc sûrement une thérapie, effectivement. Et puis depuis peu, il y a des invités, ça a permis de prendre une autre forme.
0: Alors quels invités vous avez pu recevoir jusqu'à maintenant?
1: J'ai reçu Baptiste, qui a créé une application où le parent note tout ce qui est par rapport à l'enfant, s'il y a une médication qui vient de se mettre en place, et il donne l'accès aux professionnels, aux instituteurs, aux AESH, ce qui permet aux parents de ne pas répéter 10 fois la même chose, et que tout le monde ait accès aux mêmes informations en même temps. Autres parents, ou même des grands-parents, peuvent avoir accès à cette application et y noter aussi des petites choses importantes sur l'enfant, notamment un enfant autiste, je ne sais pas, aujourd'hui il a porté un pull en laine, ça l'a gratté, enfin, peut-être ne plus lui mettre, ou alors il aime bien manger dans une assiette bleue plutôt qu'une rouge. Enfin voilà, c'est toutes des petites choses importantes sur l'enfant qui sont diffusées à toutes les personnes. Par exemple, mon mari accompagne Charlie à un rendez-vous et qu'il n'a pas eu l'info, ben, il ne pourra pas la diffuser aux professionnels.
0: C'est une appli dédiée aux troubles chez les enfants, c'est ça?
1: Oui.
0: Troubles au sens large, hein.
1: Oui, au sens large. Tous les TND, oui.
0: Voilà, en tout cas, si vous pensez que votre enfant ou quelqu'un autour de vous a peut-être un trouble ou un TDAH, n'hésitez pas peut-être à prendre cette application pour faire un suivi. Restez bien sur les ondes de Radio Cristal, puisqu'on va attaquer la dernière partie du magazine juste après.
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1: Troisième et dernière partie de votre magazine, nous sommes toujours en compagnie d'Émilie Châtelain, conseillère parentalité. Donc Émilie, vous faites aussi des podcasts hein, qui racontent un peu votre vécu en tant que maman et avec Charlie, votre fils, hein, atteint de troubles. Et vous avez eu l'occasion de recevoir Corentin Dugas au micro, donc président TND. Tout d'abord, c'est quoi le TND et quel a été votre échange ?
2: J'ai interviewé Corentin Dugas, donc président de la Fédération des troubles du neurodéveloppement. Les fédérations regroupent toutes les associations qui souhaitent adhérer au niveau national.
1: Donc vous avez parlé encore d'autres sujets, notamment avec Corentin ?
2: On a parlé aussi des services publics, le délai qui est très long et puis la méconnaissance finalement des TND.
1: Vous avez pu tirer une petite conclusion après cet échange. Et qu'est-ce que ça dit sur le besoin des familles justement ?
2: Qu'il y a beaucoup de besoins et que finalement les familles ne sont pas entendues. Et qu'il ne faut pas hésiter quand l'enfant est en cours de diagnostic à se rapprocher des associations de terrain qui font un travail remarquable sur l'accompagnement des enfants et des adultes.
1: En plus du podcast, vous avez fait aussi un e-book et vous animez des cafés rencontres. Donc, quelle est l'idée derrière tout ça et qu'est-ce qu'on retrouve à l'intérieur de ces animations ?
2: Le e-book, c'était pour laisser une trace un peu de ce qu'on vit au quotidien et donner des petits tips. Et les cafés rencontres, ça me permet de rencontrer des parents, leur dire qu'ils ne sont pas seuls, leur dire qu'ils sont entendus. Parce que c'est ce que moi, c'est ce qui m'a manqué à l'époque, de me dire qu'il y a quelqu'un qui m'entend et qui vit la même chose que moi. Donc, pouvoir expliquer... c'est quoi le TDAH et casser les idées reçues ? Finalement, ça ne s'adresse pas qu'aux parents, mais ça s'adresse à la famille au sens large. C'est ce que je disais tout à l'heure, les tatas, les tontons, les grands-parents. Ils peuvent aussi venir à ces conférences. Ça leur permettra de mieux appréhender le trouble.
1: On arrive déjà à la dernière partie de notre interview. On va parler peut-être du futur et des derniers messages qu'on a envie de laisser aussi. Qu'est-ce que vous souhaitez développer par la suite ou peut-être affiner la méthode Charlie, peut-être développer d'autres axes ? Est-ce que vous pouvez nous en dire un peu plus ?
2: Moi, j'ai envie d'en parler du TDAH, donc développer tout ce qui est conférences, café rencontres. Je souhaite aussi, c'est peut-être utopique, hein, aller vers les centres aérés, les haltes garderies, aller aussi voir les instituteurs en leur parlant du TDAH, parce que finalement, le TDAH n'est pas seul, il est souvent avec des troubles associés, donc ce qui peuvent être des dysgraphies, dysorthographies, dyslexie, etc. Il peut y avoir les troubles du sommeil, la gestion des émotions, il peut y avoir de l'autisme. Finalement, c'est un trouble qui n'est souvent pas seul.
1: Les podcasts aussi, on espère.
2: Oui, les podcasts. J'adore ça. Je ne pensais pas. Et du coup, à partir du 11 avril, il va y avoir un hors-série qui s'appelle « Ceux qu'on n'entend pas ». Pendant un mois, toutes les semaines, il va y avoir un épisode. Premier épisode, c'est mon grand-fils Lucas qui va parler du TDAH au sein de la fratrie. Le second, c'est une maman dont sa fille a été diagnostiquée à l'âge d'une dizaine d'années. Pareil, il y a une errance entre le CP et le CM, où elle a entendu plein de choses sur sa fille. Le troisième, ce sera Marine, qui, elle n'est pas maman, mais elle accompagne dans le quotidien des enfants, parce qu'elle est conseillère aussi en mission locale, et elle accompagne des jeunes sur du soutien, notamment des enfants qui ont un TDAH. Et la quatrième personne, c'est une maman d'enfants de famille nombreuse, mais elle a deux enfants avec des troubles autistiques.
1: Si jamais une maman vous écoute à la radio et entend parler de cette émission, qu'elle se retrouve finalement dans ce que vous dites par rapport à ses enfants, qu'est-ce que vous avez envie de lui communiquer aussi ?
2: Qu'elle n'est pas toute seule, et qu'elle se fasse confiance, parce que c'est elle qui connaît le mieux son enfant.
1: Avant de conclure, si on souhaite faire appel à vos services en tant que consultante, si on souhaite avoir accès à tout ce que vous proposez, à votre contenu, on peut vous retrouver où, quand et comment ?
2: Sur ma page Instagram, emiliechatelain.co, c'est ma page professionnelle où on retrouve l'accès au guide que j'offre, au podcast, à la prise de rendez-vous.
1: C'est peut-être aussi un réseau ou un téléphone que vous voulez partager, si vous le souhaitez.
2: Un téléphone, oui. 07 43 31 13 80.
1: Émilie, merci beaucoup du temps accordé.
2: Merci Manuel.
1: J'espère qu'en tout cas, les gens sauront un peu plus sur tous ces troubles et qu'ils n'hésitent pas à soit vous consulter ou en tout cas à consulter aussi des professionnels dans la matière. En attendant, vous qui nous écoutez de l'autre côté de la fréquence, retrouvez dès aujourd'hui en podcast cette émission en allant sur notre site internet radiocristal.org, en cliquant sur la section podcast, puis la rubrique l'invité. Je vous dis à bientôt pour parler d'une nouvelle thématique, un nouveau sujet ou découvrir tout simplement un endroit ou une nouvelle personne.

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2: Bonjour à tous, à la une de l'actualité, les épreuves du brevet ont commencé ce matin à 9h pour les élèves de 3e. Malgré la canicule, le ministère de l'Éducation nationale a choisi de maintenir les examens avec seulement quelques ajustements. Pause supplémentaire possible et assouplissement des conditions dans les centres d'examen. Certains syndicats enseignants dénoncent des conditions d'examen jugées difficiles et appellent à la grève. Interdire la vente et la consommation d'alcool dans l'espace public, comme c'est le cas à Paris face aux fortes chaleurs, c'est ce que recommande ce matin le ministre de l'Intérieur Laurent Nunez. Le festival Solidays prévu à l'hippodrome de Longchamp est d'ailleurs annulé. Il devait commencer aujourd'hui. Et puis la marche des fiertés organisée demain à Paris est reportée au mois de septembre. Face aux fortes chaleurs, EDF lance un plan pour rafraîchir les écoles, les crèches et les centres de loisirs. Le groupe va débloquer une enveloppe de 80 millions d'euros. Elle doit permettre de financer plus de 100 000 équipements d'ici fin septembre. Le crash de deux avions de chasse Rafale en Lorraine en août 2024 a été causé par une erreur de pilotage. C'est la conclusion du rapport du Bureau d'enquête et d'analyse de l'aviation d'État. Lors d'un exercice à basse altitude, les deux appareils sont entrés en collision en quelques secondes seulement. À bord de l'un des avions, un instructeur et son stagiaire étaient présents. Le drame a fait deux morts, tandis qu'un troisième pilote a réussi à s'éjecter. Une attaque informatique a visé l'INSEE, entraînant la fuite de données personnelles concernant environ 12 800 personnes, avec des informations d'identité et de contacts professionnels. Selon l'INSEE, aucune donnée sensible, comme des mots de passe ou des coordonnées bancaires, n'a été compromise. Une plainte a été déposée et une enquête est en cours. Dans la bande de Gaza, un appel à manifester circule. Des habitants épuisés après près de 3 ans de vie sous les bombardements israéliens veulent dénoncer leurs conditions de vie et les divisions politiques internes. Les critiques visent notamment les principales forces politiques palestiniennes, dont le Hamas et le Fatah, accusés par certains habitants de privilégier leur rivalité au détriment de la population palestinienne. Et enfin, à Nice, l'Ironman qui était jusque-là maintenu est finalement annulé en raison de la canicule. La décision a été prise aujourd'hui par la préfecture des Alpes-Maritimes, alors que le département est toujours placé en vigilance orange. Environ 4500 athlètes devaient participer à cette compétition de triathlon international. Et puis en football, la France joue la première place du groupe au mondial. Les Bleus affrontent la Norvège ce soir. Coup d'envoi de la rencontre à 21h. On le rappelle, un match nul suffit pour terminer premier. Et en cas de défaite, les Bleus seraient deuxième et accéderaient tout de même au 16e de finale. Voilà pour l'essentiel de l'actualité. Bon après-midi à tous.
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1: Bienvenue dans ce bulletin de météo, on s'intéresse au temps de ce vendredi 26 juin. C'est le 177e jour de l'année et on souhaite une bonne fête à tous les Anthelmes. L'information principale émise par Météo France concerne l'alerte rouge à la canicule qui se poursuit. Sa durée est encore incertaine et pourrait être maintenue jusqu'à dimanche. Les fortes chaleurs atteignent leur paroxysme sur une grande partie du pays et dans les Vosges, les températures demeurent exceptionnellement élevées pour une fin juin et nécessitent une vigilance particulière, notamment pour les personnes les plus fragiles. Et attention, l'indice UV sera aussi élevé dès le matin. Au réveil, le ciel est voilé ou faiblement nuageux sur l'ensemble du département, des plaines jusqu'aux crêtes. L'après-midi conserve en pleine ce temps lumineux à peine voilé, alors que sur le massif, des nuages progressent et peuvent évoluer en orage avec quelques averses localisées. En soirée, les passages nuageux gagnent le département, toujours plus dense sur les hauteurs jéromoises. Et dans la nuit, l'ambiance est plus calme, sous un ciel partiellement nuageux. Côté température, la nuit reste très éprouvante, les minimales s'échelonnent autour de 22 à 24 degrés sur les Hauts-de-Vosges et entre 24 et 26 degrés sur le cœur du département jusqu'à l'ouest vosgien. Au plus chaud, on relève 34 à 37 degrés sur le massif de Gérardmer à Bussan et en plaine, les maximales culminent entre 38 et 41 degrés jusqu'au Piémont. Le vent souffle modérément du sud en matinée sur tout le département. En seconde partie de journée, les rafales atteignent 50 km/h sur les hauteurs jéromoises et le bassin meusien et autour de 40 km/h ailleurs. En soirée, il tourne au sud-est et entame une baisse d'intensité pour une nuit plus calme. Le lendemain samedi, le ciel se dégagera nettement avec un grand soleil dès le matin. L'après-midi et durant la soirée, un soleil de plomb règne sur la plaine alors que sur les reliefs, des nuages d'altitude apparaissent. Et la nuit sera calme et étoilée. Le mercure s'abaissera légèrement au réveil avec 20 à 22 degrés sur les hauteurs, puis entre 23 et 25 degrés en pleine. Les maximales resteront caniculaires, 33 à 36 degrés sur le massif et de 38 à 40 degrés de la Cité de l'Image à la sous-préfecture.

0: préfecture. Le vent est orienté au sud, modéré avec des rafales constantes de 40 km/h qui souffleront en journée comme de nuit sur tous les secteurs. Quant à la suite, la tendance s'oriente vers un rafraîchissement progressif à compter de dimanche après-midi. L'arrivée d'un flux océanique plus dynamique favorisera une baisse des températures, accompagnée de rafales parfois marquées. Les nuits devraient également redevenir plus respirables. Quant à vous, retrouvez toute l'info météo sur notre site internet radiocristal.org.
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1: Le site culturel de Grand, la Gallo-Romaine, vient nous annoncer sa programmation pour le mois de juin. Et pour cela, nous sommes en compagnie de Sylvie Sigeon, qui est médiatrice culturelle. Alors, Madame Sigeon, on va vous demander de nous présenter dans un premier temps ce grand site archéologique.
2: Oui, alors le site de Grand est un site gallo-romain qui est composé d'un des plus grands amphithéâtres du monde romain et d'une des plus grandes mosaïques d'Europe. Donc ces sites sont in situ, autant pour l'amphithéâtre que pour la mosaïque. Donc il faut traverser le village pour voir les deux monuments antiques.
1: Alors au niveau des horaires d'ouverture de ces sites, comment se déroule la semaine pendant ce mois de juin ?
2: Alors pendant ce mois de juin, les sites, alors que ce soit l'amphithéâtre ou la mosaïque, sont ouverts de 9h30 à 13h et de 14h à 18h. Il faut compter, en visitant librement, environ une heure de visite, une heure trente, en prenant son temps.
1: Donc ça, c'est pour la visite libre. Et puis, si on veut en savoir un peu plus, si on veut se faire guider, avoir vraiment des informations plus fournies, est-ce que vous proposez des choses ?
2: Alors, pour les visites guidées, c'est en cette période de l'année, avant l'été, c'est sur réservation, à partir de 10 personnes.
1: En dehors de ça, le week-end, si on veut venir en famille ou si on a des enfants, est-ce que vous pensez que c'est accessible pour les petits ?
2: Alors, c'est accessible pour tous, famille, enfants, grands-enfants. Nous avons une visite avec soit un dépliant explicatif, c'est un petit livret qui est assez complet. Nous avons également des pupitres dans les monuments, mais également sur tout un circuit qui mène de l'amphithéâtre à la mosaïque. Et nous avons également des audioguides.
1: Les audioguides, vous les avez en plusieurs langues ?
2: Donc, mes audioguides sont disponibles en trois langues, français, anglais et allemand.
1: Donc, ça permet à un grand panel de visiteurs de pouvoir profiter de vos informations.
2: Exactement.
1: On va vous demander de nous rappeler les modalités pour retrouver le programme de vos animations et puis peut-être un téléphone pour les personnes qui souhaiteraient en savoir davantage.
2: Alors, vous pouvez aller sur Facebook. Vous tapez Grand Dorémy, Grand avec un G majuscule et Dorémy avec un D majuscule. Vous pouvez également retrouver les informations sur grandlagallo-romaine.vauge.fr, tout en minuscule. Et vous pourrez également appeler au 03 29 06 77 37. 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
3: Et Vaudia lance une nouvelle édition de collecte de téléphones portables. Pour en parler, je suis en compagnie de Manon-Antoine Barbeau, responsable de communication pour Evodia. Et avec vous, donc, on va se pencher sur cette collecte, une collecte qui n'est pas originellement organisée par Evodia. Evodia y participe, c'est bien cela ?
4: C'est ça.
3: Alors, qui l'organise ?
4: En fait, c'est Écosystème. Écosystème, c'est un éco-organisme en fait, qui est agréé par les pouvoirs publics et qui s'occupe de la seconde vie des déchets électriques et électroniques à l'échelle nationale, qui organise effectivement cette collecte à l'occasion du Tour de France, dont il est partenaire officiel. Et Evodia participe depuis l'année dernière à cette collecte à l'échelle des Vosges.
3: Et donc, depuis l'année dernière que vous participez, ce sont combien de téléphones qui ont été collectés ?
4: L'année dernière, nous avons collecté plus de 1100 téléphones à travers le département, ce qui nous a permis d'avoir la deuxième place au niveau national, donc ce qui est un très beau score qu'on aimerait battre cette année.
3: Sans être un concours pour autant, mais oui. Voilà. Alors, pourquoi est-ce que ces téléphones sont collectés ?
4: Alors, ces téléphones sont collectés pour deux raisons. La première, c'est qu'il y a quand même plus de 46 millions de téléphones qui dorment dans nos tiroirs et qui contiennent de nombreuses matières qu'on pourrait valoriser. Donc, effectivement, cette collecte permet de faire un geste pour préserver toutes ces ressources. Et le second volet, c'est effectivement le côté solidaire de cette collecte, puisqu'on sait tous que le téléphone, c'est un appareil quand même emblématique du lien social. Et c'est en fait les téléphones qui sont reconditionnés suite à cette collecte permettent d'être redistribués à des personnes qui n'auraient pas de téléphone.
3: Alors, on va déjà devenir très pratique pour les Vosgiens aujourd'hui. Cette collecte a déjà commencé. Elle se poursuit jusqu'à quand ?
4: Ça a lieu du 5 juin au 11 juillet, avec un certain nombre de points de collecte sur tout le territoire.
3: Quels sont-ils ces points de collecte en quelques mots ? Où est-ce qu'on peut déposer ces téléphones ?
4: Alors, on a environ 25 points de collecte sur le territoire, dans les déchetteries ou les communautés de communes, les syndicats de collecte. C'est réparti un peu sur tout le territoire et voilà, tout le monde peut les déposer dans tous ces points de collecte.
3: Alors, vous avez dit que les téléphones étaient ensuite reconditionnés quand c'est possible. Qu'est-ce qu'ils deviennent, tous ces téléphones ?
4: Alors déjà, il y a trois choses importantes à savoir par rapport à cette collecte téléphone. C'est que donc on reprend tous les téléphones, qu'ils soient fonctionnels ou non, à clapet, à touche, tactile, peu importe. importe leur état, et ils auront tous une seconde vie dans ce processus. Et ce qu'il faut savoir également, c'est que toutes les données personnelles des téléphones sont effacées, puisque l'organisme qui les récupère pour les reconditionner est agréé pour vider toutes les données sensibles qu'on pourrait avoir sur nos téléphones. C'est effectivement un frein, voilà, parce qu'on sait tous qu'on a des contacts, on a des photos, on a plein de choses voilà, qui sont assez sensibles et assez très personnelles. Donc ça, c'est quelque chose qui est effectivement souvent évoqué quand on parle de cette collecte. Et là, donc, les téléphones, ils sont pris en charge ensuite par les ateliers du bocage. Voilà, ils sont partenaires d'écosystème, ils sont dans l'ouest de la France. Et eux, en fait, ils sont chargés de reconditionner les téléphones qui sont possibles à reconditionner, et le reste part en recyclage. Donc, c'est-à-dire que c'est démantelé et ensuite, on peut récupérer les matières qui sont à l'intérieur. Donc voilà, ça sert à fabriquer de nouveaux produits qu'on peut redistribuer ensuite.
3: Eh bien, ce que je vous propose pour conclure, c'est de rappeler à nos auditeurs où est-ce qu'on peut se renseigner sur ce dispositif. Evodia a un site web, bien entendu, mais oui. Vous communiquez également par les réseaux sociaux.
4: Tout à fait, oui. Toutes les infos sont disponibles sur notre site internet, avec notamment les points de collecte où on peut se rendre pour déposer les téléphones. Et puis, on communique également sur nos réseaux sociaux, Facebook, Instagram et LinkedIn.
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2: Bonjour à tous, à la une de l'actualité, les épreuves du brevet ont commencé ce matin à 9h pour les élèves de 3e. Malgré la canicule, le ministère de l'Éducation nationale a choisi de maintenir les examens avec seulement quelques ajustements. Pause supplémentaire possible et assouplissement des conditions dans les centres d'examen. Certains syndicats enseignants dénoncent des conditions d'examen jugées difficiles et appellent à la grève. Interdire la vente et la consommation d'alcool dans l'espace public, comme c'est le cas à Paris face aux fortes chaleurs, c'est ce que recommande ce matin le ministre de l'Intérieur Laurent Nunez. Le festival Solidays prévu à l'hippodrome de Longchamp est d'ailleurs annulé. Il devait commencer aujourd'hui. Et puis la marche des fiertés organisée demain à Paris est reportée au mois de septembre. Dans la bande de Gaza, un appel à manifester circule. Des habitants épuisés après près de 3 ans de vie sous les bombardements israéliens veulent dénoncer leurs conditions de vie et les divisions politiques internes. Les critiques visent notamment les principales forces politiques palestiniennes, accusées par certains habitants de privilégier leur rivalité au détriment de la population palestinienne. Et enfin, à Nice, l'Ironman, qui était jusque-là maintenu, est finalement annulé en raison de la canicule. La décision a été prise aujourd'hui par la préfecture des Alpes-Maritimes, alors que le département est toujours placé en vigilance orange.
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1: Bienvenue dans ce bulletin de météo. On s'intéresse au temps de ce vendredi 26 juin. C'est le 177e jour de l'année et on souhaite une bonne fête à tous les Anthelmes. L'information principale émise par Météo France concerne l'alerte rouge à la canicule qui se poursuit. Sa durée est encore incertaine et pourrait être maintenue jusqu'à dimanche. Les fortes chaleurs atteignent leur paroxysme sur une grande partie du pays et dans les Vosges, les températures demeurent exceptionnellement élevées pour une fin juin et nécessitent une vigilance particulière, notamment pour les personnes les plus fragiles. Et attention, l'indice UV sera aussi élevé dès le matin. Au réveil, le ciel est voilé ou faiblement nuageux sur l'ensemble du département, des plaines jusqu'aux crêtes. L'après-midi conserve en plaine ce temps lumineux à peine voilé, alors que sur le massif, des nuages progressent et peuvent évoluer en orage avec quelques averses localisées. En soirée, les passages nuageux gagnent le département, toujours plus dense sur les hauteurs jérômoises. Et dans la nuit, l'ambiance est plus calme sous un ciel partiellement nuageux. Côté température, la nuit reste très éprouvante. Les minimales s'échelonnent autour de 22 à 24 degrés sur les hauts Vosges et entre 24 et 26 degrés sur le cœur du département jusqu'à l'ouest vosgien. Au plus chaud, on relève 34 à 37 degrés sur le massif de Gérardmer à Bussan et en plaine, les maximales culminent entre 38 et 41 degrés jusqu'au Piémont. Le vent souffle modérément du sud en matinée sur tout le département. En seconde partie de journée, les rafales atteignent 50 km/h sur les hauteurs jérômoises et le bassin meusien et autour de 40 km/h ailleurs. En soirée, il tourne au sud-est et entame une baisse d'intensité pour une nuit plus calme. Le lendemain samedi, le ciel se dégagera nettement avec un grand soleil dès le matin. L'après-midi et durant la soirée, un soleil de plomb règne sur la plaine alors que sur les reliefs, des nuages d'altitude apparaissent. Et la nuit sera calme et étoilée. Le mercure s'abaissera légèrement au réveil avec 20 à 22 degrés sur les hauteurs, puis entre 23 et 25 degrés en plaine. Les maximales resteront caniculaires, 33 à 36 degrés sur le massif et de 38 à 40 degrés de la cité de Limage à la sous-préfecture. Le vent est orienté au sud, modéré avec des rafales constantes de 40 km/h qui souffleront en journée comme de nuit sur tous les secteurs. Quant à la suite, la tendance s'oriente vers un rafraîchissement progressif à compter de dimanche après-midi. L'arrivée d'un flux océanique plus dynamique favorisera une baisse des températures, accompagnée de rafales parfois marquées. Les nuits devraient également redevenir plus respirables. Quant à vous, retrouvez toute l'info météo sur notre site internet radiocristal.org.
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2: Bonjour à tous, à la une de l'actualité, 61 départements sont toujours placés en vigilance rouge canicule. Conséquence, de nombreux événements sont annulés, c'est le cas de la Marche des Fiertés, du festival Solidays ou encore du concert d'Orelsan prévu ce soir. Le préfet de police de Paris a pris un arrêté pour interdire la consommation d'alcool sur la voie publique. Le ministre de l'Intérieur, Laurent Nunez, recommande à tous les préfets de prendre le même arrêté. Et du côté des secours, c'est aussi la surchauffe. Le CHU de Rennes et le SAMU d'Ille-et-Vilaine parlent d'un nombre record d'appels et d'interventions. Et sachez que depuis le début de l'épisode de forte chaleur, 55 personnes sont mortes par noyade. Le bilan du double séisme s'alourdit au Venezuela. Au moins 589 personnes et près de 3000 blessés selon les autorités. Les secours poursuivent les recherches dans les décombres pour tenter de retrouver des survivants. La France va envoyer 85 secouristes sur place et plusieurs pays ont annoncé l'envoi d'aide internationale. La Commission européenne ouvre une enquête contre le laboratoire français Sanofi. Bruxelles le soupçonne d'avoir entravé la concurrence sur le marché des vaccins antigrippaux. Le groupe conteste toute irrégularité. En cas de confirmation, il risque une lourde amende pour abus de position dominante. Il fait chaud, du coup dans l'assiette on recherche des produits frais et juteux. Les fruits par exemple, ça cartonne. Reportage sur un marché de Myline Desbac.
3: Sur les marchés, il y a des fruits en particulier qui cartonnent.
4: C'est surtout les pêches, les nectarines, le melon, pastèque. Moi je viens de rentrer de vacances, j'étais à Djerba. Qu'est-ce qu'il y avait comme pastèque? Et les gens, qu'est-ce qu'ils en mangent? Ils prennent pastèque, melon, c'est fou, ouais.
5: Pêche, des brignons, la pastèque, il y en a.
3: Rémi, maraîcher depuis quelques années, peut le constater.
6: La pêche, ça y est, c'est très très bon. Les gens en prennent, ils en reprennent. Le melon. Il y a les nouvelles modes avec les plats à base de pastèque. Là. Pastèque, melon, feta, j'ai vu. Ça, beaucoup les gens ils commencent à faire ça. C'est sûr que fruits, légumes, ça cartonne toujours. Hein.
3: Les réseaux sociaux poussent aussi à la consommation avec des plats comme par exemple des burgers à la pastèque ou encore des salades aux abricots burrata.
2: Et les ventes de melons ont progressé de 50% depuis le début de la canicule. Les distributeurs alertent notamment sur le risque de pénurie de melons dans les prochaines semaines. Et puis en foot, l'équipe de France joue son dernier match de poule ce soir. Ce sera face à la Norvège. Un match à suivre à partir de 21h. Voilà pour l'actualité. Bon après-midi à tous.
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1: Bienvenue dans ce bulletin de météo. On s'intéresse au temps de ce vendredi 26 juin. C'est le 177e jour de l'année et on souhaite une bonne fête à tous les Anthelmes. L'information principale émise par Météo France concerne l'alerte rouge à la canicule qui se poursuit. Sa durée est encore incertaine et pourrait être maintenue jusqu'à dimanche. Les fortes chaleurs atteignent leur paroxysme sur une grande partie du pays et dans les Vosges, les températures demeurent exceptionnellement élevées pour une fin juin et nécessitent une vigilance particulière, notamment pour les personnes les plus fragiles. Et attention, l'indice UV sera aussi élevé dès le matin. Au réveil, le ciel est voilé ou faiblement nuageux sur l'ensemble du département, des plaines jusqu'aux crêtes. L'après-midi conserve en plaine ce temps lumineux à peine voilé, alors que sur le massif, des nuages progressent et peuvent évoluer en orages avec quelques averses localisées. En soirée, les passages nuageux gagnent le département, toujours plus dense sur les hauteurs jéromoises. Et dans la nuit, l'ambiance est plus calme, sous un ciel partiellement nuageux. Côté température, la nuit reste très éprouvante. Les minimales s'échelonnent autour de 22 à 24 degrés sur les Hauts-de-Vosges et entre 24 et 26 degrés sur le cœur du département jusqu'à l'ouest vosgien. Au plus chaud, on relève 34 à 37 degrés sur le massif de Gérardmer à Bussan et en plaine, les maximales culminent entre 38 et 41 degrés jusqu'au Piémont. Le vent souffle modérément du sud en matinée sur tout le département. En seconde partie de journée, les rafales atteignent 50 km/h sur les hauteurs jéromoises et le bassin meusien et autour de 40 km/h ailleurs. En soirée, il tourne au sud-est et entame une baisse d'intensité pour une nuit plus calme. Le lendemain samedi, le ciel se dégagera nettement avec un grand soleil dès le matin. L'après-midi et durant la soirée, un soleil de plomb règne sur la plaine alors que sur les reliefs, des nuages d'altitude apparaissent. Et la nuit sera calme et étoilée. Le mercure s'abaissera légèrement au réveil avec 20 à 22 degrés sur les hauteurs, puis entre 23 et 25 degrés en plaine. Les maximales resteront caniculaires, 33 à 36 degrés sur le massif et de 38 à 40 degrés de la cité de l'image à la sous-préfecture. Le vent est orienté au sud, modéré avec des rafales constantes de 40 km/h qui souffleront en journée comme de nuit sur tous les secteurs. Quant à la suite, la tendance s'oriente vers un rafraîchissement progressif à compter de dimanche après-midi. L'arrivée d'un flux océanique plus dynamique favorisera une baisse des températures, accompagnée de rafales parfois marquées. Les nuits devraient également redevenir plus respirables. Quant à vous, retrouvez toute l'info météo sur notre site internet radiocristal.org.
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Bonjour à tous les amateurs de jazz. Aujourd'hui, nous passons le Channel pour aller faire un tour du côté des îles britanniques afin d'écouter un de leurs grands jazzmen, le pianiste George Shearing, 1919-2011. Aveugle de naissance, il passe son enfance dans une institution où il fait ses études, y compris du piano classique. Il découvre le jazz grâce aux disques de Fats Waller et Teddy Wilson et participe bientôt à des orchestres dont l'un est dirigé par Grappelli. En 1947, il est en trio avec Gene Ramey à la basse et Cozy Cole à la batterie. « Have you met Miss Jones ?»

0: En 1946, Schering est arrivé aux États-Unis et avec l'appui de Leonard Feather, il a donc pu enregistrer avec les jazzmen américains, tout d'abord en trio piano-basse-batterie, dont nous avons eu un premier exemple, et en voici un autre, une longue improvisation sur Love for Sale.
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Aux États-Unis, Shearing rencontre bien évidemment les musiciens qui comptent, et en particulier Miles Davis, avec qui il participe à la naissance du cool jazz. Les voici avec Kay Winding trombone, Stan Getz sax ténor, Serge Chaloff sax baryton et Max Roach à la batterie au sein du Metronome All-Star de 1951, Local 802 Blues.

La vague de la musique dite typique, venue essentiellement de Cuba, atteint George Shearing. Il faut bien gagner sa vie en participant à la musique à la mode. À cette époque, il devient alors une sorte de star, à mi-chemin entre la musique de jazz et celle des bar lounge. En voici un exemple en 1961 avec Blue Moon.

Depuis 1949, George Shearing est constitué un quintet piano, vibraphone, guitare, basse, batterie qui restera de longues années sa marque de fabrique. On y entend entre autres Toots Thielemann ou Joey Pass à la guitare, Johnny Ray au vibraphone et voici deux titres de ces formations. Tout d'abord « September in the Rain » et pour terminer la grande composition du maître « Lullaby of Birdland ».

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1: Aujourd'hui, le confort doit être partout. Une voiture grand confort, un appartement tout confort, la télévision se règle à distance, la porte du garage s'ouvre toute seule. Reste la vie, nous la voulons aussi tout confort. Pourtant, il n'y a pas de vie tout confort. On ne peut oublier ceux qui peinent et qui meurent. Il n'y a que l'égoïsme qui puisse être tout confort. De même, il n'y a pas d'amour tout confort. L'amour souffre toujours. Il souffre de ce qui est imparfait, insuffisant, inachevé. Il n'y a que l'amour de soi pour être tout confort. La foi non plus n'est jamais tout confort. L'homme joue sa vie sur ce qu'il croit, mais il ne croit jamais qu'au travers d'une lutte et dans une insécurité tout à fait inconfortable. Il n'y a que l'indifférence et la bêtise pour être tout confort.
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2: Bar-Yona. Vous savez pas qui c'est ? Oh si, pourtant, je suis à peu près sûr que vous connaissez le personnage qui, dans la Bible, est appelé à plusieurs reprises Bar-Yona. C'est celui qu'on connaît beaucoup mieux sous le nom de Pierre, et qui parfois est appelé Simon ou Simon-Pierre, et même des fois Simon-Pierre Bar-Yona. Alors Bar-Yona, au départ, ça veut dire « fils de Yona ». Bar, en araméen, c'est typique pour dire « fils de ». Alors on ne sait pas si ça veut dire exactement « Bar, fils de Yona », c'est-à-dire Jonas, quelqu'un qui porterait le nom de l'ancien prophète célèbre à cause de ses histoires de marine et de poisson, ou si c'est un diminutif de Yohanan, qui veut dire Jean, en fait, qu'on traduit ordinairement par Jean. Alors, bien sûr, c'est une façon de désigner le père de Simon-Pierre, et de son frère André, d'ailleurs, puisqu'il devait avoir le même père, ses deux frères. Mais on se rend compte, en cherchant un peu, que c'est un mot qui sonne très proche d'une expression qui était familière à cette époque pour désigner des gens qui étaient des révoltés, qui appartenaient au mouvement militant et parfois violent pour essayer de repousser la présence romaine. Alors il y a ceux qu'on appelle les zélotes, parfois on les appelle cananéens, et parfois on les appelle les bar-Yona. Et parfois, alors, les plus armés, les plus agressifs d'entre eux, on les appelle les sicaires, parce qu'ils étaient armés de petites épées et qu'avec ça, ils commettaient des attentats en cachant ces petites épées qui étaient bien protégées sous leur grand manteau et en exécutant des gens ni vus ni connus. Alors évidemment, on se dit, qu'est-ce que ça peut nous faire connaître du fameux apôtre Pierre, de celui que on a considéré à travers l'histoire bien souvent comme étant le premier pape, le chef de la première église. Eh bien, d'abord, on constate que chaque fois qu'il est appelé de cette façon-là, c'est qu'il est confronté par Jésus, parce que c'est Jésus qui l'appelle de cette façon-là, à un défi qui paraît difficile. Lorsque Pierre a entendu Jésus lui dire qu'il ne devait pas aller à Jérusalem parce qu'il venait de prédire qu'il y serait arrêté, qu'il y serait mis à mort, Pierre avait dit « Non, non, ça ne t'arrivera pas ». Alors Jésus lui dit « Non, Bar-Yona, c'est pas comme ça que ça va se passer ». En quelque sorte, c'est lorsque Pierre semble faire un peu opposition au projet de Jésus que l'on retrouve ce mot. Lorsqu'à la fin de l'évangile de Jean, Jésus veut parler à Pierre qui l'a trahi quand même trois fois pendant tout l'épisode de la Passion, qui a dit qu'il ne le connaissait pas, qu'il n'avait rien à faire avec lui, Jésus va l'interpeller et lui dire « Pierre, est-ce que tu m'aimes vraiment ?» Et dans ses interpellations, l'apôtre Jean, quand il écrit cette histoire, il va toujours l'appeler Pierre Bar-Yona. Et de cette façon-là, on a l'impression que Jésus crée avec lui une espèce d'appel pour lui dire « Enfin, il faut maintenant que tu me dises de qui tu es le fils. Est-ce que tu es un fils du projet de Dieu et de celui que tu reconnais en moi comme étant le fils de Dieu ? Ou est-ce que tu es le fils de ce Yona ou de ce Jean ? Ou de ces révoltés contre l'Empire romain ? En fait, qu'est-ce qui anime ? De quelle famille es-tu ? Avec qui es-tu ? Peut-être que c'est une bonne occasion pour nous aussi de réfléchir. En tant qu'être humain, bien sûr, nous avons tous un père, une mère. Parfois, nous ne les connaissons pas. Parfois, ils sont décédés. Parfois, nous les trouvons bons ou mauvais. Mais il est important de savoir si nous choisissons d'être enfants de Dieu. Et ça, personne d'autre ne peut le faire que nous-mêmes. Alors vous trouvez l'histoire de ce Bar-Yona, en particulier dans l'évangile de Jean au 1er chapitre et au 21e chapitre, mais aussi pas mal dans le chapitre 16 de Matthieu.
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2: À propos, savez-vous comment aider un enfant susceptible ? Qui ne s'est jamais vexé ? Certaines remarques peuvent déclencher de vrais drames. Et pour la personne concernée, c'est une véritable souffrance. Ainsi, à tout âge, de l'enfance à l'adolescence et parfois même à l'âge adulte, certains vont avoir plus de mal que d'autres à supporter les remarques et à vivre certaines situations. Vexés, tristes, affectés, ils se retranchent alors dans une protestation muette pour signifier aux autres leur désapprobation, leur colère, leur souffrance. La susceptibilité est liée à un manque de confiance en soi. Cette émotion perturbe à la fois la personne elle-même et l'entourage, rendant les relations difficiles. Entre 3 et 6 ans, les enfants développent de plus en plus leur interaction sociale. Ils jouent davantage avec leur père, souhaitent plaire aux adultes également, qui leur servent de modèle. Ils aiment être appréciés, mais ils deviennent aussi plus sensibles au regard des autres. Il est donc normal qu'ils réagissent si d'autres enfants ou des adultes rient de lui, même si c'est pour une situation anodine. Les enfants de 4 à 5 ans comprennent et distinguent de mieux en mieux les émotions qu'ils vivent. En revanche, ils ont encore de la difficulté à gérer leurs pulsions et il est possible que la gêne ou la colère qu'ils ressentent quand on se moque d'eux se traduise en agressivité. Des coups, des cris, sont lancés des objets par exemple. Du coup, il est important d'apprendre à l'enfant, petit à petit, à trouver les mots adéquats pour exprimer ses émotions. De même, il aura besoin de savoir quoi faire des réactions que ses émotions provoquent en lui. Au fur et à mesure de leur croissance, il est important de les aider à prendre confiance en eux. Comment ? Eh bien, en relevant auprès de lui ses qualités, par exemple. « Mamie a fortement apprécié ton dessin. Je pense que tu lui as fait vraiment plaisir. » Ou alors, à un adolescent, « C'est tellement chouette de chanter avec toi alors que tu nous accompagnes à la guitare. » N'oubliez pas le renforcement positif. Il repose sur la reconnaissance de ce que l'enfant ou l'adolescent a accompli et non sur sa personnalité. La confiance en soi se développe également en proposant à son enfant ou à l'adolescent des buts et des objectifs réalistes. Par exemple, « Je te remercie pour m'avoir aidé à vider la vaisselle ». Enfin, le développement d'une bonne estime de soi passe par le fait de lâcher du lest, en lui donnant de l'espace, de la liberté pour qu'il puisse tester et ainsi faire ses preuves et ses propres expériences. Un enfant qui peut explorer le jardin tout seul ou faire du vélo dans la cour, ou alors un adolescent à qui vous autorisez petit à petit des sorties entre amis. L'adulte leur permet ainsi de gagner confiance en eux, en leur capacité d'entreprendre, de rebondir si des échecs surviennent et à pallier à leurs points faibles par l'apprentissage et la persévérance. Vous pouvez également les aider à développer des stratégies qui leur seront utiles au quotidien et dans ces fameuses situations. Les enfants, tout comme les adolescents et les adultes, par ailleurs, ont besoin d'être entendus, reconnus dans ce qu'ils vivent. Dites-lui donc que vous comprenez ce qu'il ressent. Qu'il a le droit de se sentir triste

0: fâché ou déçu. Cela l'apaisera probablement déjà beaucoup. Évitez surtout de banaliser l'événement en disant « tu en fais beaucoup trop, ce n'est pas grand-chose ». Dans un deuxième temps, c'est-à-dire après l'événement et la réaction de votre enfant, des colères, des cris ou un silence boudeur, prenez le temps de discuter avec lui de ce qui s'est passé. Demandez-lui ce qui l'a fait réagir dans la situation qui s'est produite. Vous pouvez l'aider à identifier l'émotion qu'il a ressentie, s'il a besoin de la clarifier. Par exemple, en parlant de ce qu'il a ressenti corporellement. Est-ce que tu ressentais une boule dans ton ventre? Des larmes au bord des yeux? Ou plutôt l'envie de serrer les poings et la mâchoire? Enfin, explorez avec lui les stratégies à essayer. Par exemple, en trouvant ensemble une réplique affirmative, bien que respectueuse, pour exprimer son mécontentement à ceux qui rient de lui. Ou alors en l'aidant à exprimer ce qu'il ressent, à dialoguer et à demander à celui qui le fait souffrir ou l'embête des explications. « Que penses-tu de cela? Pourquoi tu me dis ça? Que me reproches-tu? J'ai l'impression que ce qui s'est passé voulait dire ceci ou cela. Est-ce que je me trompe ?» Par ces formulations, vous l'aidez à prendre du recul et à trouver des moyens de dialogue. Ou alors, vous pouvez aussi l'aider à savoir quoi entreprendre pour diminuer son ressenti de colère lors de ces occasions. Respirez bien fort, allez faire un tour dehors, ou alors tout simplement partir et quitter un groupe. En l'accompagnant ainsi avec attention, écoute et bienveillance, vous l'aiderez à ne pas être submergé par son émotivité, son impulsivité et à prendre de la hauteur sur les circonstances.
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1: C'est vrai qu'il fait un temps superbe pour un dimanche de février. Il y a ceux qui bronzent déjà sur l'herbe et ceux qui s'inquiètent des degrés. Les éléments sont en colère.

0: Bienvenue dans votre nouveau magazine consacré au développement local, à la santé et à l'éducation. Nous sommes encore en compagnie d'Émilie Châtelain, que nous avions déjà commencé à interviewer la semaine dernière. Elle est conseillère en parentalité, puisque Émilie a découvert le TDAH de son garçon Charlie. On en avait déjà parlé à cette occasion. Et au fur et à mesure du temps, elle est devenue conseillère, donc dans ses troubles TDAH auprès des autres. Donc le TDAH, est-ce que c'est tout d'abord, Émilie, un sujet connu dans les Vosges? Qu'est-ce qu'on pourrait faire pour améliorer cette situation et faire mieux connaître ce phénomène ici dans notre département?
1: C'est que les enseignants soient au courant de ce trouble, qu'ils arrêtent aussi de juger l'enfant, de juger le parent en disant « bah oui, il est quand même mal élevé, les parents sont permissifs », alors que c'est pas du tout ça. C'est quelque chose qui est mal connu et reconnu, que ce soit aussi dans les crèches, dans les haltes garderies, centre aéré, parce que du coup, c'est un enfant qu'on va mettre de côté, qu'on va stigmatiser, alors que c'est un enfant qui l'est déjà par son trouble, finalement, parce que du coup, lui, il sait qu'il est différent. Ils le vivent mal, c'est des enfants qui maîtrisent mal leurs émotions, qui ont du mal aussi avec leurs camarades, ils ont du mal à se faire des amis. Donc, c'est des jeunes enfants qui sont déjà un peu mis de côté. Donc, si l'enseignant ou l'animateur rajoute une couche, c'est des enfants qui s'isolent et qui peuvent avoir après des phobies scolaires. Et à l'adolescence, si ce n'est pas diagnostiqué, s'ils ne sont pas accompagnés, c'est des enfants qui vont vers des addictions.
0: Alors, pourquoi se diriger vers des addictions pour compenser? Et quel genre d'addiction ça peut être?
1: Ça peut être l'alcool, les drogues, parce qu'en fait, les enfants dont le cerveau a un manque de dopamine. Donc en fait, ils vont sur de la récompense immédiate. Par exemple, prenons un enfant qui adore regarder la télé ou jouer aux jeux vidéo. S'il y a une récompense, la récompense, elle arrive tout de suite. Parce qu'il est stimulé, parce que le cerveau reçoit sa dopamine tout de suite.
0: Je vous demandais plutôt comment on faisait un diagnostic quand ils sont jeunes, etc. Mais on voit aussi plein d'adultes, finalement, qui sont addicts, qui peut-être pourraient être touchés par ce TDAH. Est-ce qu'on peut aussi, en étant adulte, se faire diagnostiquer de soi-même et demander de l'aide?
1: Oui, tout à fait. Il faut consulter un psychologue, un neuropsychologue, un neuropédiatre. Après, il faut savoir que le délai d'attente est très long, jusqu'à 2 ans. Et souvent, si vous avez des enfants et que l'enfant est diagnostiqué TDAH, dans 70% des cas, le parent a un TDAH, ou sinon c'est 30% de facteurs environnementaux.
0: On va dire la porte d'entrée, c'est passer par un psychologue, déjà, oui, dans un premier temps. Et lui pourra aider à continuer à faire les démarches, même si c'est long.
1: Oui.
0: Apparemment, en France, on estime qu'il y aurait 5% des enfants touchés par le TDAH, et que si on élargit à tous les troubles neuro, on passe à 4 voire 5 enfants par classe qui pourraient être touchés. Je pense que les familles se sentent quand même seules par rapport à ça, d'où votre parcours, hein, on ressent la même chose. Mais pourquoi c'est comme ça selon vous?
1: Parce qu'on en parle beaucoup plus et je trouve que c'est important d'en parler, c'est important de diagnostiquer parce que du coup ça permet de mettre en confiance les enfants s'ils sont bien accompagnés, ça leur permet aussi de pouvoir faire des études, ça permet de sécuriser les parcours.
0: Dans la même continuité, le diagnostic moyen, c'est 9-10 ans aussi, de ce que j'ai pu voir. Donc ça représente quand même pas mal d'années de souffrance ou pas. Je ne sais pas comment les parents vivent la chose au quotidien, mais en tout cas de problématiques, on va dire, quotidiennes. Et qu'est-ce que ça veut dire concrètement pour une famille, toutes ces années d'attente et peut-être de souffrance?
1: C'est de la souffrance, c'est de l'errance, c'est des familles qui peuvent exploser aussi. C'est des enfants qui sont mal dans leur peau, c'est des fratries entières qui sont pas bien. Il faut vraiment accompagner l'enfant, mais il faut aussi accompagner toute la famille. Parce que c'est un enfant qu'on va pas prendre comme un autre, c'est un enfant avec qui on aura peut-être plus de patience, c'est un enfant avec qui on va revoir sa parentalité, ce que je disais tout à l'heure. Finalement, c'est pas un enfant qu'on élève comme un autre, parce que du coup, il faut s'adapter à lui. Et il faut avoir une grande force d'adaptabilité pour pouvoir l'accompagner. Après, ce n'est pas impossible. Il faut trouver des clés pour l'accompagner. C'est pour ça que je dis tout le temps, chaque parent connaît très bien son enfant. Il ne faut pas l'abandonner, il ne faut pas le laisser. Et souvent, derrière, c'est des familles qui sont épuisées. Pourquoi? Parce que du coup, c'est un enfant qui a des rendez-vous, qui va à l'école, qui voit un orthophoniste, une ergothérapeute, une psychologue et d'autres. Si vous rajoutez les activités sportives, c'est un enfant qui est surstimulé, qui passe toujours d'une activité à une autre, à un professionnel à un autre, et c'est des enfants qui en ont marre. Moi, je vois Charlie, il en a marre des rendez-vous, il me dit « moi, j'en ai marre ». Il ne comprend pas l'intérêt. Nous, on essaye de broder en disant « mais si, ça te fait du bien, tu verras ».
0: Ça me fait penser à 2 questions immédiates, du coup. Est-ce que vous, déjà, dans votre famille, on a pu sentir un peu ce déséquilibre ou une source de faiblesse, alors soit dans votre couple ou soit avec vos autres enfants, justement?
1: peut-être de faire une différence avec les enfants et moi d'avoir une grande fatigue de devoir gérer un peu tout ça. Je culpabilisais beaucoup en me disant que j'avais raté quelque chose.
0: Est-ce qu'on peut penser qu'à l'âge adulte ou les adultes touchés par ces troubles-là auraient du mal aussi dans leur carrière professionnelle, dans le sens où on fait un métier, on apprend le métier, on le maîtrise et on n'est pas assez stimulé, on veut passer à autre chose. Est-ce que ça pourrait être comme ça finalement aussi? Je pense aussi, d'après ce que vous me dites, ça doit être difficile de faire sa carrière dans le même métier, de faire 40 ou 50 ans dans le même métier.
1: Bah, du coup, quand le diagnostic est tardif, ça permet aussi de comprendre comment on fonctionne. Donc effectivement, moi je pense à quelqu'un avec qui j'ai travaillé, il est en cours de diagnostic, et quelqu'un qui s'y met à fond dans ce qu'il fait, et après voilà, il se lasse, parce qu'il a appris et qu'il a besoin de changement.
0: Émilie, merci beaucoup pour votre témoignage. Chers auditeurs, restez bien connectés, on se retrouve juste après pour continuer à parler du TDAH et aussi parler du vécu des autres mamans qui ont des enfants atteints d'autres troubles.

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1: Nous voici de retour pour la suite du magazine, toujours lié au développement local, à la santé et à l'éducation, avec Émilie Châtelain, donc conseillère en parentalité. Émilie, vous avez une grosse expérience liée au TDAH, puisque votre enfant Charlie y a atteint. On en a parlé notamment dans la première émission. Mais reprenons notre fil. On vous a reproché de toujours chercher un peu les problématiques liées à votre enfant, de chercher quel trouble ou quel souci il pourrait avoir. Mais est-ce que vous entendez ça aussi dans le témoignage ou dans le vécu d'autres mamans?
2: Oui, parce que du coup, comme elles connaissent bien leurs enfants, elles cherchent. On leur reproche de chercher. Enfin, c'est certains professionnels qui disent « Bah oui, mais vous êtes allé trop loin, c'est notre travail. Enfin, » Mais à un moment donné, quand vous êtes seul face à votre enfant, par rapport aussi à tout ce qui peut être dit à l'école, vous ne pouvez pas laisser votre enfant en souffrance parce que vous le voyez souffrir d'un trouble dont vous ne connaissez pas le nom.
1: Il y a l'air d'avoir une forme donc, de culpabilité assez importante dans ce que vous décrivez. Est-ce que cette culpabilité, c'est quelque chose que beaucoup de mamans portent aussi?
2: Oui, je discute beaucoup avec des mamans et c'est ce qui ressort en premier.
1: Ça peut découler vers quoi, cette culpabilité, au quotidien?
2: La dépression. Puis les familles qui explosent, des enfants incompris, des enfants en souffrance, des enfants en errance médicale, parce que du coup, c'est pas tous les parents qui ont la disponibilité pour accompagner leurs enfants à 3 ou 4 rendez-vous par semaine.
1: Vous avez mis en place une méthode, dite la méthode Charlie, et vous faites également des podcasts sur les plateformes. Parlons de cette première méthode Charlie. Quelle est cette méthode dans le concret et pourquoi l'avoir mise en place?
2: Je me suis formée comme aidante en TDAH parce que du coup, je me suis dit, ben, j'ai mon expérience de maman, j'ai mon expérience en accompagnement en mission locale, mais il fallait aussi que je puisse poser des mots sur ce qui vit au quotidien. Donc je me suis formée auprès de l'association Hyper Super TDAH. Ça m'a permis de comprendre plein de choses, de comprendre d'où venait le TDAH, qu'il existe depuis longtemps. Ça m'a donné aussi des billes pour l'accompagner au quotidien. Ça m'a aussi fait revoir ma position sur la médication. Du coup, la méthode Charlie, bah, c'est un petit clin d'œil pour mon fils. Et quand j'ai fait ce diagnostic un peu de terrain, je me suis rendu compte que les enfants étaient accompagnés, donc ça c'est chouette, mais que les parents étaient laissés sur le bord de la route. Donc moi, mon objectif, c'est vraiment de réexpliquer aux parents c'est quoi le TDAH, parce que finalement, on vous balance un mot, voilà, votre fils a un TDAH, on vous explique en gros ce que c'est. Mais à aucun moment on va en profondeur sur le trouble. On travaille sur la culpabilité de maman, parce que finalement, ce n'est pas de sa faute. J'essaye de l'aider un maximum sur ça. Je l'écoute et après, je m'adapte à elle en travaillant sur... Ça peut être de l'opposition, ça peut être de la gestion des devoirs, ça peut être les crises du matin. Je la rassure aussi sur la médication. Voilà. Je prends au sens large et je m'adapte vraiment à son quotidien à elle pour pouvoir l'accompagner du mieux que je peux.
1: À qui s'adresse cette méthode? Est-ce que, à part les mamans qui ont des enfants officiellement diagnostiqués, ça pourrait aussi s'appliquer?
2: Ça peut aussi s'appliquer aux mamans qui ont des doutes sur la parentalité et qui pensent que leur enfant, diagnostic ou non, peu importe finalement, parce que le diagnostic, ça donne un mot au trouble, mais ce qui permet aussi à la maman de se sentir mieux, c'est ça finalement le plus important.
1: Si une maman vous contacte pour la première fois, c'est quoi un peu les étapes? Qu'est-ce que vous lui dites? Comment vous l'accompagnez?
2: Je vais déjà prendre bien connaissance de son quotidien afin de pouvoir l'accompagner du mieux que je peux. Parce que du coup, il y a aussi l'impact sur la fratrie, il y a l'impact sur le couple, il y a l'impact sur la vie de famille et parfois aussi sur la famille au sens large. Parce qu'il arrive parfois que des tatas, des tontons, des grands-parents ne comprennent pas le trouble et qui vous jugent facilement finalement. Donc c'est un peu un travail au sens large de la famille.
1: Vous avez mis en place un podcast qui s'appelle « Maman à maman au cœur du TDAH ». Pourquoi avoir choisi de faire du podcast plutôt qu'autre chose? Est-ce que c'est peut-être une forme de thérapie aussi?
2: Les premiers épisodes, je n'avais pas d'invité, donc je me suis beaucoup livrée, je pense. Je me suis présentée déjà, on a parlé de la médication, du pourquoi on est passé à cette étape-là. Comment on peut gérer aussi un enfant TDAH juste avant les vacances scolaires. Donc je parle beaucoup de mon vécu, donc sûrement une thérapie, effectivement. Et puis depuis peu, il y a des invités, ça a permis de prendre une autre forme.
1: Alors quels invités vous avez pu recevoir jusqu'à maintenant?
2: J'ai reçu Baptiste, qui a créé une application où le parent note tout ce qui est par rapport à l'enfance, il y a la médication qui vient de se mettre en place, et ils donnent l'accès aux professionnels, aux instituteurs, aux AESH, ce qui permet aux parents de ne pas répéter 10 fois la même chose, et que tout le monde ait accès aux mêmes informations en même temps. Autres parents ou même des grands-parents peuvent avoir accès à cette application et y noter aussi des petites choses importantes sur l'enfant, notamment un enfant autiste, je ne sais pas, aujourd'hui il a porté un pull en laine, ça l'a gratté, enfin, peut-être ne plus lui mettre, ou alors il aime bien manger dans une assiette bleue plutôt qu'une rouge. Enfin, voilà, c'est toutes des petites choses importantes sur l'enfant qui sont diffusées à toutes les personnes. Par exemple, mon mari accompagne Charlie à un rendez-vous et qu'il n'a pas eu l'info, bah, il ne pourra pas la diffuser aux professionnels.
1: C'est une appli dédiée aux troubles chez les enfants, c'est ça?
2: Oui.
1: Troubles au sens large, hein,
2: oui, au sens large. Tous les TND, oui.
1: Voilà, en tout cas, si vous pensez que votre enfant ou quelqu'un autour de vous a peut-être un trouble ou un TDAH, n'hésitez pas peut-être à prendre cette application pour faire un suivi. Restez bien sur les ondes de Radio Cristal, puisqu'on va attaquer la dernière partie du magazine juste après.

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1: Troisième et dernière partie de votre magazine, nous sommes toujours en compagnie d'Émilie Châtelain, conseillère parentalité. Donc Émilie, vous faites aussi des podcasts hein, qui racontent un peu votre vécu en tant que maman et avec Charlie, votre fils atteint de troubles. Et vous avez eu l'occasion de recevoir Corentin Dugas au micro, donc président TND. Tout d'abord, c'est quoi le TND et quel a été votre échange ?
2: J'ai interviewé Corentin Dugas, donc président de la Fédération des troubles du neurodéveloppement. Les fédérations regroupent toutes les associations qui souhaitent adhérer au niveau national.
1: Donc vous avez parlé encore d'autres sujets, notamment avec Corentin ?
2: On a parlé aussi des services publics, le délai qui est très long et puis la méconnaissance finalement des TND.
1: Vous avez pu tirer une petite conclusion après cet échange. Et qu'est-ce que ça dit sur le besoin des familles justement ?
2: Qu'il y a beaucoup de besoins et que finalement les familles ne sont pas entendues. Et qu'il ne faut pas hésiter quand l'enfant est en cours de diagnostic à se rapprocher des associations de terrain qui font un travail remarquable sur l'accompagnement des enfants et des adultes.
1: En plus du podcast, vous avez fait aussi un e-book et vous animez des cafés rencontres. Donc, quelle est l'idée derrière tout ça et qu'est-ce qu'on retrouve à l'intérieur de ces animations ?
2: Le e-book, c'était pour laisser une trace un peu de ce qu'on vit au quotidien et donner des petits tips. Et les cafés rencontres, ça me permet de rencontrer des parents, leur dire qu'ils ne sont pas seuls, leur dire qu'ils sont entendus. Parce que c'est ce que moi, c'est ce qui m'a manqué à l'époque, de me dire qu'il y a quelqu'un qui m'entend et qui vit la même chose que moi. Donc pouvoir expliquer c'est quoi le TDAH et casser les idées reçues, finalement ça ne s'adresse pas qu'aux parents, mais ça s'adresse à la famille au sens large, c'est ce que je disais tout à l'heure, les tatas, les tontons, les grands-parents. Ils peuvent aussi venir à ces conférences, ça leur permettra de mieux appréhender le trouble.
1: On arrive déjà à la dernière partie de notre interview. On va parler peut-être du futur et des derniers messages qu'on a envie de laisser aussi. Qu'est-ce que vous souhaitez développer par la suite ou peut-être affiner la méthode Charlie, peut-être développer d'autres axes ? Est-ce que vous pouvez nous en dire un peu plus ?
2: Moi, j'ai envie d'en parler du TDAH, donc développer tout ce qui est conférences, cafés rencontres. Je souhaite aussi, mais c'est peut-être utopique, hein, aller vers les centres aérés, les haltes garderies, aller aussi voir les instituteurs en leur parlant du TDAH, parce que finalement, le TDAH n'est pas seul, il est souvent avec des troubles associés, donc ce qui peuvent être des dysgraphies, dysorthographies, dyslexie, etc. Il peut y avoir les troubles du sommeil, la gestion des émotions, il peut y avoir de l'autisme. Finalement, c'est un trouble qui n'est souvent pas seul.
1: Les podcasts aussi, on espère.
2: Ouais, les podcasts. J'adore ça. Je pensais pas. Et du coup, à partir du 11 avril, il va y avoir un hors-série qui s'appelle « Ceux qu'on n'entend pas ». Pendant un mois, toutes les semaines, il va y avoir un épisode. Premier épisode, c'est mon grand-fils Lucas qui va parler du TDAH au sein de la fratrie. Le second, c'est une maman dont sa fille a été diagnostiquée à l'âge d'une dizaine d'années. Pareil, il y a une errance entre le CP et le CM, où elle a entendu plein de choses sur sa fille. Le troisième, ce sera Marine, qui, elle n'est pas maman, mais elle accompagne dans le quotidien des enfants, parce qu'elle est conseillère aussi en mission locale, et elle accompagne des jeunes sur du soutien, notamment des enfants qui ont un TDAH. Et la quatrième personne, c'est une maman d'enfants de famille nombreuse, mais elle a deux enfants avec des troubles autistiques.
1: Si jamais une maman vous écoute à la radio et entend parler de cette émission, qu'elle se retrouve finalement dans ce que vous dites par rapport à ses enfants, qu'est-ce que vous avez envie de lui communiquer aussi ?
2: Qu'elle n'est pas toute seule et qu'elle se fasse confiance parce que c'est elle qui connaît le mieux son enfant.
1: Avant de conclure, si on souhaite faire appel aux services en tant que consultante, si on souhaite avoir accès à tout ce que vous proposez, à votre contenu, on peut vous retrouver où, quand et comment ?
2: Sur ma page Instagram, emiliechatelain.co, c'est ma page professionnelle où on retrouve l'accès au guide que j'offre, au podcast, à la prise de rendez-vous.
1: Peut-être aussi un réseau ou un téléphone que vous voulez partager si vous le souhaitez ?
2: Un téléphone, oui. 07 43 31 13 80.
1: Émilie, merci beaucoup du temps accordé.
2: Merci Manuel.
1: J'espère qu'en tout cas, les gens en sauront un peu plus sur tous ces troubles et qu'ils n'hésitent pas à soit vous consulter ou en tout cas à consulter aussi des professionnels dans la matière. 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
3: Bonsoir à tous, à la une de l'actualité, la vigilance rouge canicule commence lentement à reculer en France. 11 départements de l'Ouest vont basculer en vigilance orange dès ce soir, mais 50 restent encore concernés pour la journée de samedi. Les autorités appellent à la prudence alors que les fortes chaleurs continuent de peser sur les hôpitaux et les services de secours. On attend encore des températures autour de 40 degrés demain. En parallèle, la Ligue nationale de rugby met en place un dispositif exceptionnel pour la finale de Top 14 samedi soir au Stade de France. Vente d'alcool interdite autour et dans l'enceinte du stade, rampe à eau en libre accès et ouverture avancée des portes pour limiter les risques liés à la chaleur. À Marseille, un bébé de 18 mois est en état de mort cérébrale après avoir été retrouvé inconscient dans une voiture. Selon les premiers éléments, l'enfant aurait été oublié dans le véhicule par un de ses parents. Une enquête est ouverte pour déterminer les circonstances exactes de ce drame. Le train confirme son succès en France. La fréquentation progresse de 4% en 2025 et atteint un niveau record pour la quatrième année consécutive. Dans le même temps, les prix restent globalement stables, à l'exception de Ouigo, en hausse de 30% depuis 2019. Le procès en appel de Stéphane Plaza s'est ouvert aujourd'hui à Paris. Condamné en première instance à 1 an de prison avec sursis, l'ancien animateur et agent immobilier est rejugé pour des violences commises entre 2018 et 2022 sur une ancienne compagne. L'audience doit durer jusqu'au 1er juillet. Le pape Léon XIV est attendu en France au mois de septembre. Il célébrera une messe géante à Paris le 26 septembre sur la place de la Concorde et les Champs-Élysées. Un rassemblement qui pourrait réunir jusqu'à 500 000 personnes. Des rencontres avec les jeunes sont également prévues au Stade de France avant un déplacement à Lourdes puis à Metz. Enfin en foot, l'équipe de France joue ce soir son 3e match de poule face à la Norvège. L'enjeu de ce soir, c'est terminer soit à la première, soit à la seconde place du groupe. Aurélien Tchouaméni a déjà une envie, celle de terminer premier.
4: Déjà un mois de voyage, parce qu'on sait qu'en finissant deuxième du groupe, il y aura beaucoup plus de périples à faire. Mais au-delà de ça, en tant qu'équipe de France, on se doit de gagner tous les matchs et ça veut dire qu'on se doit de finir premier de ce groupe-là. Après, comme je l'ai dit, qu'on joue la Norvège, l'Irak ou le Sénégal, notre objectif principal est de gagner le match et on sait que si on fait les choses bien et qu'on gagne le match, on sera dans une bonne position pour la suite.
3: France-Norvège, c'est ce soir à 21h sur M6. Voilà pour l'actualité, bonne fin de journée à tous.
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0: Bienvenue dans ce bulletin météo. On s'intéresse au temps de ce samedi 27 juin, c'est le 178e jour de l'année, et on souhaite une bonne fête à tous les Fernands. Pour rappel, nous sommes toujours en alerte canicule rouge, elle est pour le moment maintenue jusqu'à dimanche. Ce samedi matin, le ciel est dégagé sur l'ensemble des Vosges, des plaines de l'Ouest jusqu'aux Crêtes. En journée, ces conditions se maintiennent, grand soleil partout, du pays néocastrien à la haute vallée de la Moselle. Au fil de la soirée, puis durant la nuit suivante, le ciel reste dégagé sur tout le département. Côté température, les minimales s'échelonnent entre 22 et 23 degrés des hauteurs géromoises jusqu'à la plaine vitelloise. Les maximales restent caniculaires, on attend de 34 à 35 sur les Hautes-Vosges, de Gérardmer à Bussan. Le cœur du département et l'ouest vosgien grimpe encore plus haut, de 37 à 39 degrés, comme à Épinal, Châtel-sur-Moselle, Neuchâteau ou Mirecourt. Le vent, quant à lui, souffle modérément sur tout le département. Quelques rafales atteignent 40 km/h en soirée notamment. Le lendemain, dimanche. En matinée, le ciel se voile peu à peu, il devient peu nuageux sur l'ensemble du département, avec quelques gouttes possibles en seconde partie de journée. On note également une évolution orageuse possible sur le bassin de la Meuse et Gérardmer. Plus la soirée avance, plus le ciel se charge en nuages sur l'ensemble des Vosges. Des orages peuvent être attendus encore durant la nuit, des averses devraient tomber également avec une intensité différente suivant les secteurs. Les températures commencent à chuter avec des maximales ramenées entre 29 et 33 degrés avec la valeur la plus basse pour les Hautes-Vosges. Le vent est relativement calme tout au long de la journée, quelques rafales autour de 30 km/h sont attendues. En début de semaine prochaine, le temps se dégrade franchement, lundi s'annonce pluvieux et bien plus frais avec des maximales autour de 22 à 25 degrés et un vent passant au nord. Quant à vous, retrouvez toute l'info météo sur notre site internet www.radiocristal.org.
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1: La médiathèque de Dompaire vient nous annoncer sa programmation estivale. Et pour cela, nous sommes en compagnie de Mathilde Belnay. Vous êtes la responsable de la médiathèque. Quels sont vos horaires pendant cet été ?
2: Alors, cet été, nous sommes ouverts tout l'été. Et nos horaires sont le mercredi de 9h30 à midi et de 13h30 à 18h. Le vendredi de 14h à 18h. Et le samedi de 9h30 à midi.
1: Donc, pas mal de plages horaires. Alors, donc, en dehors de vos propositions en autonomie, vous proposez également des ateliers. Et on va démarrer avec un prochain rendez-vous pour les enfants.
2: Oui, alors ça s'appelle l'atelier donc créatif « Crée ton galet voyageur ». Donc, le mercredi 1er juillet de 14h à 16h avec Émilie. Alors, c'est un atelier un petit peu particulier parce qu'il est sans réservation. Il est libre, c'est-à-dire que pas besoin de réserver et c'est en un temps très court. Vous venez chercher votre livre, vous faites votre petit galet pour l'été. Alors le galet voyageur, pour ceux qui ne connaissent peut-être pas le concept, c'est on crée son petit galet, on fait de la peinture dessus, on peut faire un petit soleil, un petit bonhomme. Et l'idée c'est de déposer, soit quand on part en vacances dans un autre lieu, et qui va pouvoir voyager, parce que si une personne ne trouve que le reprendre et le remettre ailleurs. Donc voilà, c'est vraiment ce principe de ce petit galet va voyager tout au long de soit de la France, soit d'un autre pays. Enfin voilà, c'est l'idée de ce petit galet voyageur.
1: Ah oui, donc ce serait intéressant de marquer aussi où il a été produit.
2: Oui, tout à fait, il faut voilà, ne pas oublier de marquer effectivement où il a été produit. Ça permet de se faire connaître et puis en même temps de, voilà, de voir où le petit bout de chemin qu'il a fait.
1: Pour réaliser ce petit galet, à partir de quel âge vous le conseillez ?
2: Pour les enfants, oh, je dirais même les plus jeunes, ils peuvent venir, toujours accompagnés d'un parent ou d'un accompagnateur. Mais sinon, voilà, vous pouvez partir venir chez les maternelles jusqu'à la primaire, les ados, si c'est possible.
1: Donc une bonne occasion de faire un atelier créatif que vous pourrez reproduire après chez vous.
2: Tout à fait.
1: Avant de se quitter, Mathilde, on va vous demander de nous rappeler où l'on peut retrouver votre programme et puis également un téléphone si on a des questions à vous poser.
2: Oui, bien sûr. Alors, notre programme, vous pouvez le retrouver donc sur notre porte d'affichage de notre entrée à la Maison des Associations. Également sur notre bulletin communal de Dompaire où il est édité. Mais également sur notre page Facebook. Donc Médiathèque Dompaire, vous retrouvez toutes nos actualités, mais vraiment également aussi tous nos programmes, qui se passe à Médiathèque, nos coups de cœur. Et puis vous pouvez également nous contacter au 03 29 34 67 57.
3: Pour cet été, la ville de Golbey a des animations à nous proposer. Et pour ça, nous sommes en compagnie d'Alicia Colo, comme chaque mois. Vous êtes chargée de communication pour la ville de Golbey. Ensemble, tous les mois, on refait le point sur toutes les animations proposées par la ville. Pour le mois de juillet, on commence dès le 7 avec un atelier danse.
4: Effectivement, donc c'est un atelier qui s'appelle Danse de l'été. Chantal vous propose de venir danser le swing et le charleston. Les inscriptions se font auprès de Golbey Animation au 03 29 31 43 77. Et donc ça aura lieu à la salle Ostet de 18h30 à 20h le mardi 7 juillet.
3: Forcément, quand on est au mois de juillet, on a la fête nationale. La veille de cette fête nationale, au soir, on a une belle programmation. Est-ce que vous pouvez nous la détailler ?
4: Oui, donc là, c'est la Société des Fêtes de Golbey qui vous invite à participer aux festivités du 13 juillet. Donc le programme est bien chargé. Dès 20h, on a un spectacle pour les enfants avec le clown qui s'appelle Lorenzo. À 21h, on a un spectacle musical pop-rock avec Nicolas Knos. À 22h, nous avons la Parade des Lampions qui aura lieu au départ donc de la rue Jean Bossu. Et à la tombée de la nuit, un feu d'artifice sera offert par la municipalité. Et à partir de 23h, donc c'est une soirée dansante avec les Tonics. Il faut savoir donc que ça aura lieu place de l'église de 19h à 1h du matin et qu'une buvette et une restauration donc seront sur place.
3: Bon, on vient de faire le tour hein, quasiment pour les animations de Golbey. Hein. Par contre, on a toujours des choses qui se passent, que ce soit pour Golbey Animation ou pour le centre social Louise Michel. Est-ce que vous pouvez peut-être nous en dire un peu plus ?
4: Alors oui, effectivement, donc Golbet Animation et le Centre Social Louise Michel proposent toujours des activités durant l'été. Pour vous donner quelques exemples, Golbet Animation vous propose une semaine spéciale ado du 7 au juillet au 31 août. Nous avons également toujours pour Golbet Animation des vacances estivales pour les enfants et les adolescents sur le thème « La grande fabrique des mondes de demain ». Nous avons également des stages pour les adultes et il en est de même pour le Centre Social Louise Michel qui propose les quartiers de l'été, donc c'est des activités familiales ludiques pour tous les âges. Il propose également des semaines pour les ados et pour les enfants. Et pour cela, je vous invite à contacter le Centre Social Louise Michel. Et si vous souhaitez plus d'informations auprès de Golbet Animation, vous pouvez également les contacter au secrétariat.
3: Si on souhaite avoir l'agenda complet des animations ou avoir plus de renseignements sur ce que vous faites, est-ce que vous avez peut-être un numéro de téléphone ou un site internet pour se renseigner ?
4: Effectivement, donc vous pouvez contacter l'accueil de la mairie au 03 29 31 23 33. Nous sommes également visibles sur les réseaux sociaux, donc on a une page Facebook, une page Instagram, on a même une page LinkedIn et YouTube. Donc vous pouvez retrouver tous nos événements aussi sur le site internet. Il ne faut pas hésiter si vous avez des questions à venir nous contacter.
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2: Bonsoir à tous. À la une ce soir, un bébé en état de mort cérébrale après avoir été oublié par ses parents dans une voiture. Les vols d'Air France jusqu'à Kinshasa suspendus jusqu'à demain après un premier cas d'Ebola en France. Enfin, dernier match de poule pour l'équipe de France de football au Mondial. Ce sera face à la Norvège ce soir. Avancez un coup d'œil sur le ciel pour demain. Le soleil va dominer avec une perturbation qui va s'installer dans le nord du pays. On attend des nuages et quelques gouttes de pluie en matinée. En deuxième partie de journée, il y aura des orages plus violents entre les Hauts-de-France, la Normandie, l'île de France, le Grand Est et le Centre. Et le vent va souffler jusqu'à 50 km/h. Les températures demain matin, 22 à 25 degrés en Bretagne, 28 à Lille, 30 à Toulouse, 32 à Paris, 33 à Lyon, 35 à Strasbourg. Demain après-midi, il fera 23 à 41 degrés. Mais tout d'abord, la vigilance rouge canicule commence lentement à reculer en France. 11 départements de l'ouest du pays vont basculer en vigilance orange dès ce soir, mais 50 restent encore concernés pour la journée de samedi. Conséquence, de nombreux événements sont annulés. C'est le cas de la marche des fiertés, du festival Solidays ou encore du concert d'Orelsan prévu ce soir. Le préfet de police de Paris a pris un arrêté pour interdire la consommation d'alcool sur la voie publique. Et le ministre de l'Intérieur, Laurent Nunez, demande à tous les préfets de prendre le même arrêté. Du côté des secours, c'est aussi la surchauffe. Le CHU de Rennes et le SAMU d'Ille-et-Vilaine parlent d'un nombre record d'appels et d'interventions. Et sachez que depuis le début de l'épisode de forte chaleur, 55 personnes sont mortes par noyade. Et puis ce drame à Marseille, dans ce contexte de forte chaleur. Un bébé de 18 mois est en état de mort cérébrale après avoir été retrouvé inconscient dans une voiture sur le campus de la Timone. Selon les premiers éléments, l'enfant aurait été oublié dans le véhicule par l'un de ses parents. Après le premier cas d'Ebola détecté chez un médecin de retour de République démocratique du Congo, la compagnie Air France a suspendu temporairement ses vols entre Paris et Kinshasa. La mesure est prise par précaution sanitaire avec des contrôles renforcés à l'embarquement. La liaison doit reprendre samedi. Le bilan du double séisme s'alourdit au Venezuela. Au moins 589 morts et près de 3000 blessés selon les autorités. Les secours poursuivent les recherches dans les décombres pour tenter de retrouver des survivants. La France va envoyer 85 secouristes sur place et plusieurs pays ont annoncé l'envoi d'aide internationale. La Commission européenne ouvre une enquête contre le laboratoire français Sanofi. Bruxelles le soupçonne d'avoir entravé la concurrence sur le marché des vaccins antigrippaux. Le groupe français conteste toute irrégularité. En cas de confirmation, Sanofi risque une lourde amende pour abus de position dominante. Il fait chaud et du coup dans l'assiette on recherche des produits frais et juteux, les fruits par exemple. Reportage sur un marché de Myline Desbacs.
3: Sur les marchés, il y a des fruits en particulier qui cartonnent.
4: C'est surtout les pêches, les nectarines, le melon, pastèque. Moi je viens de rentrer de vacances, j'étais à Djerba. Qu'est-ce qu'il y avait comme pastèque et les gens, qu'est-ce qu'ils en mangent? Prennent pastèque, melon, c'est fou, ouais.
5: Pêche, des brugnons, la pastèque, il y en a.
3: Rémi, maraîcher depuis quelques années, peut le constater.
6: La pêche, ça y est, c'est très très bon, les gens en prennent, ils en reprennent. Le melon, il y a les nouvelles modes avec les plats à base de pastèque. Là. Pastèque, melon, feta, j'ai vu, ça beaucoup les gens ils commencent à faire ça. C'est sûr que fruits, légumes, ça cartonne toujours. Hein.
3: Les réseaux sociaux poussent aussi à la consommation avec des plats comme par exemple des burgers à la pastèque ou encore des salades aux abricots burrata.
2: Et les ventes de melons ont progressé de 50% depuis le début de la canicule. Les distributeurs alertent notamment sur un risque de pénurie de melons dans les prochaines semaines avec des prix qui pourraient augmenter dans les prochains jours. Le train confirme son succès en France. La fréquentation progresse de 4% en 2025. Elle atteint un niveau record pour la quatrième année consécutive. Dans le même temps, les prix restent globalement stables, à l'exception du Ouigo, en hausse de 30% depuis 2019. Le pape Léon XIV est attendu en France en septembre. Il célébrera une messe géante à Paris le 26 septembre sur la place de la Concorde et les Champs-Élysées. Un rassemblement qui pourrait réunir jusqu'à 500 000 fidèles. Enfin, au mondial de foot, l'équipe de France joue son dernier match de poule ce soir contre la Norvège. Les Bleus ont déjà décroché leur billet pour les 16e de finale. L'enjeu de ce soir, c'est de terminer soit à la première, soit à la seconde place du groupe. On écoute Aurélien Tchouaméni.
7: Déjà un mois de voyage, parce qu'on sait qu'en finissant deuxième du groupe, il y aura beaucoup plus de périples à faire. Mais au-delà de ça, en tant qu'équipe de France, on se doit de gagner tous les matchs et ça veut dire qu'on se doit de finir premier de ce groupe-là. Après, comme je l'ai dit, qu'on joue la Norvège, l'Irak ou le Sénégal, notre objectif principal est de gagner le match et on sait que si on fait les choses bien et qu'on gagne le match, on sera dans une bonne position pour la suite.
2: Voilà, France-Norvège, c'est à 21h sur M6. Voilà pour l'actualité, bonne soirée à tous.
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1: Bienvenue dans ce bulletin météo. On s'intéresse au temps de ce samedi 27 juin, c'est le 178e jour de l'année, et on souhaite une bonne fête à tous les Fernands. Pour rappel, nous sommes toujours en alerte canicule rouge, elle est pour le moment maintenue jusqu'à dimanche. Ce samedi matin, le ciel est dégagé sur l'ensemble des Vosges, des plaines de l'Ouest jusqu'aux Crêtes. En journée, ces conditions se maintiennent, grand soleil partout, du pays néocastrien à la haute vallée de la Moselle. Au fil de la soirée, puis durant la nuit suivante, le ciel reste dégagé sur tout le département. Côté température, les minimales s'échelonnent entre 22 et 23 degrés des hauteurs géromoises jusqu'à la plaine vitelloise. Les maximales restent caniculaires, on attend de 34 à 35 sur les Hautes-Vosges, de Gérardmer à Bussan. Le cœur du département et l'ouest vosgien grimpe encore plus haut, de 37 à 39 degrés, comme à Épinal, Châtel-sur-Moselle, Neuchâteau ou Mirecourt. Le vent, quant à lui, souffle modérément sur tout le département. Quelques rafales atteignent 40 km/h en soirée notamment. Le lendemain, dimanche. En matinée, le ciel se voile peu à peu, il devient peu nuageux sur l'ensemble du département, avec quelques gouttes possibles en seconde partie de journée. On note également une évolution orageuse possible sur le bassin de la Meuse et Gérardmer. Plus la soirée avance, plus le ciel se charge en nuages sur l'ensemble des Vosges. Des orages peuvent être attendus encore durant la nuit, des averses devraient tomber également avec une intensité différente suivant les secteurs. Les températures commencent à chuter avec des maximales ramenées entre 29 et 33 degrés, avec la valeur la plus basse pour les Hautes-Vosges. Le vent est relativement calme tout au long de la journée, quelques rafales autour de 30 km/h sont attendues. En début de semaine prochaine, le temps se dégrade franchement, lundi s'annonce pluvieux et bien plus frais, avec des maximales autour de 22 à 25 degrés et un vent passant au nord. Quant à vous, retrouvez toute l'info météo sur notre site internet www.radiocristal.org.
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1: Et si les jeux vidéo devenaient de véritables outils thérapeutiques ? Une start-up française a développé une application destinée aux enfants dyslexiques, un jeu médicament qui pourrait bientôt être remboursé par la sécurité sociale, Kylian Tanguy.
2: Poppins, c'est son nom, c'est un jeu vidéo pour aider les enfants dyslexiques à progresser. L'idée, c'est de proposer une aventure interactive qui mêle musique, rythme et mémoire. Dedans, les enfants doivent résoudre des énigmes, suivre des séquences sonores ou encore réaliser des exercices de coordination, des aspects ludiques mais qui ont un objectif simple, stimuler des zones du cerveau déficitaires chez les personnes dyslexiques. C'est notamment le cas du faisceau arché impliqué dans le langage et la lecture. Son efficacité a d'ailleurs été testée. Des essais cliniques ont été menés à la Pitié-Salpêtrière à Paris et à l'hôpital de la Timone à Marseille. Et résultat, l'app a obtenu le statut de dispositif médical. L'objectif désormais, c'est donc un remboursement officiel par l'assurance maladie dès cette année, même si certaines mutuelles prennent déjà en charge l'abonnement. Un abonnement qui coûte 26 euros par mois. Attention, le jeu ne remplace pas le travail avec un orthophoniste, c'est plus un complément thérapeutique. Et puis reste aussi la question du temps d'écran chez les enfants. Là encore, les développeurs ont prévu des limites. Les sessions durent une dizaine de minutes et le temps de jeu est bloqué au-delà de 20 minutes par jour. Enfin, la dyslexie n'est qu'un exemple. Aux États-Unis, des jeux vidéo sont déjà prescrits pour aider les enfants souffrant de troubles de l'attention.
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1: Le site culturel de Grand, la Gallo-Romaine, vient nous annoncer sa programmation pour le mois de juin. Et pour cela, nous sommes en compagnie de Sylvie Sigeon, qui est médiatrice culturelle. Alors, Madame Sigeon, on va vous demander de nous présenter dans un premier temps ce grand site archéologique.
2: Oui, alors le site de Grand est un site gallo-romain qui est composé d'un des plus grands amphithéâtres du monde romain et d'une des plus grandes mosaïques d'Europe. Donc, ces sites sont in situ, autant pour l'amphithéâtre que pour la mosaïque. Donc, il faut traverser le village pour voir les deux monuments antiques.
1: Alors, au niveau des horaires d'ouverture de ces sites, comment se déroule la semaine pendant ce mois de juin ?
2: Alors, pendant ce mois de juin, les sites, alors que ce soit l'amphithéâtre ou la mosaïque, sont ouverts de 9h30 à 13h et de 14h à 18h. Il faut compter, en visitant librement, environ une heure de visite, une heure trente, en prenant son temps.
1: Donc ça, c'est pour la visite libre. Et puis, si on veut en savoir un peu plus, si on veut se faire guider, avoir vraiment des informations plus fournies, est-ce que vous proposez des choses ?
2: Alors, pour les visites guidées, c'est en cette période de l'année, avant l'été, c'est sur réservation, à partir de 10 personnes.
1: En dehors de ça, le week-end, si on veut venir en famille ou si on a des enfants, est-ce que vous pensez que c'est accessible pour les petits ?
2: Alors, c'est accessible pour tous, famille, enfants, grands-enfants. Nous avons une visite avec soit un dépliant explicatif, c'est un petit livret qui est assez complet. Nous avons également des pupitres dans les monuments, mais également sur tout un circuit qui mène de l'amphithéâtre à la mosaïque. Et nous avons également des audioguides.
1: Les audioguides, vous les avez en plusieurs langues ?
2: Donc, mes audioguides sont disponibles en trois langues, français, anglais et allemand.
1: Donc, ça permet à un grand panel de visiteurs de pouvoir profiter de vos informations.
2: Exactement.
1: On va vous demander de nous rappeler les modalités pour retrouver le programme de vos animations et puis peut-être un téléphone pour les personnes qui souhaiteraient en savoir davantage.
2: Alors, vous pouvez aller sur Facebook. Vous tapez Grand Don Rémy, Grand avec un G majuscule et Don Rémy avec un D majuscule. Vous pouvez également retrouver les informations sur grandlagallo-romaine.vauge.fr, tout en minuscule. Et vous pourrez également appeler au 03 29 06 77 37.
3: Et Vaudia lance une nouvelle édition de collecte de téléphones portables. Pour en parler, je suis en compagnie de Manon-Antoine Barbeau, responsable de communication pour Evodia. Et avec vous, donc, on va se pencher sur cette collecte, une collecte qui n'est pas originellement organisée par Evodia. Evodia y participe, c'est bien cela ?
4: C'est ça.
3: Alors, qui l'organise ?
4: En fait, c'est Écosystème. Écosystème, c'est un éco-organisme en fait, qui est agréé par les pouvoirs publics et qui s'occupe de la seconde vie des déchets électriques et électroniques à l'échelle nationale, qui organise effectivement cette collecte à l'occasion du Tour de France, dont il est partenaire officiel. Et Evodia participe depuis l'année dernière à cette collecte à l'échelle des Vosges.
3: Et donc, depuis l'année dernière que vous participez, ce sont combien de téléphones qui ont été collectés ?
4: L'année dernière, nous avons collecté plus de 1100 téléphones à travers le département, ce qui nous a permis d'avoir la deuxième place au niveau national, donc ce qui est un très beau score qu'on aimerait battre cette année.
3: Sans être un concours pour autant, mais oui. Voilà. Alors, pourquoi est-ce que ces téléphones sont collectés ?
4: Alors, ces téléphones sont collectés pour deux raisons. La première, c'est qu'il y a quand même plus de 46 millions de téléphones qui dorment dans nos tiroirs et qui contiennent de nombreuses matières qu'on pourrait valoriser. Donc, effectivement, cette collecte permet de faire un geste pour préserver toutes ces ressources. Et le second volet, c'est effectivement le côté solidaire de cette collecte, puisqu'on sait tous que le téléphone, c'est un appareil quand même emblématique du lien social. Et c'est en fait les téléphones qui sont reconditionnés suite à cette collecte permettent d'être redistribués à des personnes qui n'auraient pas de téléphone.
3: Alors, on va déjà devenir très pratique pour les Vosgiens aujourd'hui. Cette collecte a déjà commencé, elle se poursuit jusqu'à quand ?
4: Ça a eu lieu du 5 juin au 11 juillet, avec un certain nombre de points de collecte sur tout le territoire.
3: Quels sont-ils, ces points de collecte, en quelques mots? Où est-ce qu'on peut déposer ces téléphones?
4: Alors, on a environ 25 points de collecte sur le territoire, dans les déchetteries ou les communautés de communes, les syndicats de collecte. C'est réparti un peu sur tout le territoire et voilà, tout le monde peut les déposer dans tous ces points de collecte.
3: Alors, vous avez dit que les téléphones étaient ensuite reconditionnés quand c'est possible. Qu'est-ce qu'ils deviennent, tous ces téléphones?
4: Alors déjà, il y a trois choses importantes à savoir par rapport à cette collecte téléphone. C'est que donc on reprend tous les téléphones, qu'ils soient fonctionnels ou non, à clapet, à touche, tactile, peu importe leur état, et ils auront tous une seconde vie dans ce processus. Et ce qu'il faut savoir également, c'est que toutes les données personnelles des téléphones sont effacées, puisque l'organisme qui les récupère pour les reconditionner est agréé pour vider toutes les données sensibles qu'on pourrait avoir sur nos téléphones. C'est effectivement un frein, voilà, parce qu'on sait tous qu'on a des contacts, on a des photos, on a plein de choses voilà, qui sont assez sensibles et assez très personnelles. Donc ça, c'est quelque chose qui est effectivement souvent évoqué quand on parle de cette collecte. Et là, donc, les téléphones, ils sont pris en charge ensuite par les ateliers du bocage. Voilà, ils sont partenaires d'écosystèmes, ils sont dans l'ouest de la France. Et eux, en fait, ils sont chargés de reconditionner les téléphones qui sont possibles à reconditionner, et le reste part en recyclage. Donc, c'est-à-dire que c'est démantelé et ensuite on peut récupérer les matières qui sont à l'intérieur. Donc voilà, ça sert à fabriquer de nouveaux produits qu'on peut redistribuer ensuite.
3: Eh bien, ce que je vous propose pour conclure, c'est de rappeler à nos auditeurs où est-ce qu'on peut se renseigner sur ce dispositif. Evodia a un site web, bien entendu, mais oui. Vous communiquez également par les réseaux sociaux.
4: Tout à fait, oui. Toutes les infos sont disponibles sur notre site internet, avec notamment les points de collecte où on peut se rendre pour déposer les téléphones. Et puis, on communique également sur nos réseaux sociaux, Facebook, Instagram et LinkedIn.
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2: L'essentiel de l'actualité, Donald Trump accuse l'Iran d'avoir violé le cessez-le-feu. Le président américain affirme que 4 drones iraniens ont visé des navires dans le détroit d'Ormuz et que l'un d'eux a endommagé un porte-conteneur. Une agence britannique de sécurité maritime a toutefois signalé qu'un cargo avait été touché par un projectile d'origine inconnue dans la zone. Vigilance maximale toujours face à la canicule en France. 50 départements seront placés en vigilance rouge ce samedi, 35 en orange. Les hôpitaux d'Île-de-France ont déclenché le plan blanc pour faire face à l'afflux de patients. La chaleur a déjà provoqué 55 décès par noyade depuis le début de l'épisode et plusieurs événements ont été annulés ou reportés comme Solidays et la marche des fiertés à Paris. Et puis ce drame à Marseille en lien avec les fortes chaleurs. Un bébé de 18 mois est en état de mort cérébrale après avoir été retrouvé inconscient dans une voiture. Selon les premiers éléments, l'enfant aurait été oublié dans le véhicule par l'un de ses parents. Le défenseur du PSG, Achraf Hakimi, se pourvoit en cassation après la confirmation de son renvoi devant la cour criminelle dans une affaire de viol dénoncée en 2023. Le joueur qui conteste les faits dispute actuellement la Coupe du Monde avec le Maroc.
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1: Bienvenue dans ce bulletin météo. On s'intéresse au temps de ce samedi 27 juin, c'est le 178e jour de l'année, et on souhaite une bonne fête à tous les Fernands. Pour rappel, nous sommes toujours en alerte canicule rouge, elle est pour le moment maintenue jusqu'à dimanche. Ce samedi matin, le ciel est dégagé sur l'ensemble des Vosges, des plaines de l'Ouest jusqu'aux Crêtes. En journée, ces conditions se maintiennent, grand soleil partout, du pays néocastrien à la haute vallée de la Moselle. Au fil de la soirée, puis durant la nuit suivante, le ciel reste dégagé sur tout le département. Côté température, les minimales s'échelonnent entre 22 et 23 degrés des hauteurs géromoises jusqu'à la plaine vitelloise. Les maximales restent caniculaires, on attend de 34 à 35 sur les Hautes-Vosges, de Gérardmer à Bussan. Le cœur du département et l'ouest vosgien grimpe encore plus haut, de 37 à 39 degrés, comme à Épinal, Châtel-sur-Moselle, Neuchâteau ou Mirecourt. Le vent, quant à lui, souffle modérément sur tout le département. Quelques rafales atteignent 40 km/h, en soirée notamment. Le lendemain, dimanche. En matinée, le ciel se voile peu à peu, il devient peu nuageux sur l'ensemble du département, avec quelques gouttes possibles en seconde partie de journée. On note également une évolution orageuse possible sur le bassin de la Meuse et Gérardmer. Plus la soirée avance, plus le ciel se charge en nuages sur l'ensemble des Vosges. Des orages peuvent être attendus encore durant la nuit. Des averses devraient tomber également avec une intensité différente suivant les secteurs. Les températures commencent à chuter avec des maximales ramenées entre 29 et 33 degrés avec la valeur la plus basse pour les Hautes-Vosges. Le vent est relativement calme tout au long de la journée. Quelques rafales autour de 30 km/h sont attendues. En début de semaine prochaine, le temps se dégrade franchement. Lundi s'annonce pluvieux et bien plus frais, avec des maximales autour de 22 à 25 degrés et un vent passant au nord. Quant à vous, retrouvez toute l'info météo sur notre site internet www.radiocristal.org.
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2: L'essentiel de l'actualité, Donald Trump accuse l'Iran d'avoir violé le cessez-le-feu. Le président américain affirme que 4 drones iraniens ont visé des navires dans le détroit d'Ormuz et que l'un d'eux a endommagé un porte-conteneur. Une agence britannique de sécurité maritime a toutefois signalé qu'un cargo avait été touché par un projectile d'origine inconnue dans la zone. Vigilance maximale toujours face à la canicule en France. 50 départements seront placés en vigilance rouge ce samedi, 35 en orange. Les hôpitaux d'Île-de-France ont déclenché le plan blanc pour faire face à l'afflux de patients. La chaleur a déjà provoqué 55 décès par noyade depuis le début de l'épisode et plusieurs événements ont été annulés ou reportés comme Solidays et la marche des fiertés à Paris. Et puis ce drame à Marseille en lien avec les fortes chaleurs. Un bébé de 18 mois est en état de mort cérébrale après avoir été retrouvé inconscient dans une voiture. Selon les premiers éléments, l'enfant aurait été oublié dans le véhicule par l'un de ses parents. Le défenseur du PSG, Achraf Hakimi, se pourvoit en cassation après la confirmation de son renvoi devant la cour criminelle dans une affaire de viol dénoncée en 2023. Le joueur qui conteste les faits dispute actuellement la Coupe du Monde avec le Maroc.
3: Bienvenue dans ce bulletin météo. On s'intéresse au temps de ce samedi 27 juin, c'est le 178e jour de l'année, et on souhaite une bonne fête à tous les Fernands. Pour rappel, nous sommes toujours en alerte canicule rouge, elle est pour le moment maintenue jusqu'à dimanche. Ce samedi matin, le ciel est dégagé sur l'ensemble des Vosges, des plaines de l'Ouest jusqu'aux Crêtes. En journée, ces conditions se maintiennent, grand soleil partout, du pays néocastrien à la haute vallée de la Moselle. Au fil de la soirée, puis durant la nuit suivante, le ciel reste dégagé sur tout le département. Côté température, les minimales s'échelonnent entre 22 et 23 degrés des hauteurs géromoises jusqu'à la plaine vitelloise. Les maximales restent caniculaires, on attend de 34 à 35 sur les Hautes-Vosges, de Gérardmer à Bussan. Le cœur du département et l'ouest vosgien grimpe encore plus haut, de 37 à 39 degrés, comme à Épinal, Châtel-sur-Moselle, Neuchâteau ou Mirecourt. Le vent, quant à lui, souffle modérément sur tout le département. Quelques rafales atteignent 40 km/h, en soirée notamment. Le lendemain, dimanche. En matinée, le ciel se voile peu à peu, il devient peu nuageux sur l'ensemble du département, avec quelques gouttes possibles en seconde partie de journée. On note également une évolution orageuse possible sur le bassin de la Meuse et Gérardmer. Plus la soirée avance, plus le ciel se charge en nuages sur l'ensemble des Vosges. Des orages peuvent être attendus encore durant la nuit, des averses devraient tomber également avec une intensité différente suivant les secteurs. Les températures commencent à chuter avec des maximales ramenées entre 29 et 33 degrés, avec la valeur la plus basse pour les Hautes-Vosges. Le vent est relativement calme tout au long de la journée, quelques rafales autour de 30 km/h sont attendues. En début de semaine prochaine, le temps se dégrade franchement, lundi s'annonce pluvieux et bien plus frais, avec des maximales autour de 22 à 25 degrés et un vent passant au nord. Quant à vous, retrouvez toute l'info météo sur notre site internet www.radiocristal.org.
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1: Et si les jeux vidéo devenaient de véritables outils thérapeutiques? Une start-up française a développé une application destinée aux enfants dyslexiques, un jeu médicament qui pourrait bientôt être remboursé par la sécurité sociale. Kylian Tanguy.
2: Poppins, c'est son nom, c'est un jeu vidéo pour aider les enfants dyslexiques à progresser. L'idée, c'est de proposer une aventure interactive qui mêle musique, rythme et mémoire. Dedans, les enfants doivent résoudre des énigmes, suivre des séquences sonores ou encore réaliser des exercices de coordination, des aspects ludiques mais qui ont un objectif simple, stimuler des zones du cerveau déficitaires chez les personnes dyslexiques. C'est notamment le cas du faisceau arché impliqué dans le langage et la lecture. Son efficacité a d'ailleurs été testée. Des essais cliniques ont été menés à la Pitié-Salpêtrière à Paris et à l'hôpital de la Timone à Marseille. Et résultat, l'app a obtenu le statut de dispositif médical. L'objectif désormais, c'est donc un remboursement officiel par l'assurance maladie dès cette année, même si certaines mutuelles prennent déjà en charge l'abonnement. Un abonnement qui coûte 26 euros par mois. Attention, le jeu ne remplace pas le travail avec un orthophoniste, c'est plus un complément thérapeutique. Et puis reste aussi la question du temps d'écran chez les enfants. Là encore, les développeurs ont prévu des limites. Les sessions durent une dizaine de minutes et le temps de jeu est bloqué au-delà de 20 minutes par jour. Enfin, la dyslexie n'est qu'un exemple. Aux États-Unis, des jeux vidéo sont déjà prescrits pour aider les enfants souffrant de troubles de l'attention.
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0: Bienvenue dans votre nouveau magazine consacré au développement local, à la santé et à l'éducation. Nous sommes encore en compagnie d'Émilie Châtelain, que nous avions déjà commencé à interviewer la semaine dernière. Elle est conseillère en parentalité, puisque Émilie a découvert le TDAH de son garçon Charlie. On en avait déjà parlé à cette occasion. Et au fur et à mesure du temps, elle est devenue conseillère donc dans ses troubles TDAH auprès des autres. Donc le TDAH, est-ce que c'est tout d'abord, Émilie, un sujet connu dans les Vosges ? Qu'est-ce qu'on pourrait faire pour améliorer cette situation et faire mieux connaître ce phénomène ici dans notre département ?
1: C'est que les enseignants soient au courant de ce trouble, qu'ils arrêtent aussi de juger l'enfant, de juger le parent en disant « bah oui, il est quand même mal élevé, les parents sont permissifs », alors que c'est pas du tout ça. C'est quelque chose qui est mal connu et reconnu, que ce soit aussi dans les crèches, dans les haltes garderies, centre aéré, parce que du coup, c'est un enfant qu'on va mettre de côté, qu'on va stigmatiser, alors que c'est un enfant qui l'est déjà par son trouble, finalement, parce que du coup, lui, il sait qu'il est différent, ils le vivent mal, c'est des enfants qui maîtrisent mal leurs émotions, qui ont du mal aussi avec leurs camarades, ils ont du mal à se faire des amis, donc c'est des jeunes enfants qui sont déjà un peu mis de côté. Donc si l'enseignant ou l'animateur rajoute une couche, c'est des enfants qui s'isolent et qui peuvent avoir après des phobies scolaires. Et à l'adolescence, si ce n'est pas diagnostiqué, s'ils ne sont pas accompagnés, c'est des enfants qui vont vers des addictions.
0: Alors pourquoi se diriger vers des addictions pour compenser et quel genre d'addiction ça peut être ?
1: Ça peut être l'alcool, les drogues, parce qu'en fait, les enfants dont le cerveau a un manque de dopamine, donc en fait, ils vont sur de la récompense immédiate. Par exemple, prenons un enfant qui adore regarder la télé ou jouer aux jeux vidéo. S'il y a une récompense, la récompense, elle arrive tout de suite. Parce qu'il est stimulé, parce que le cerveau reçoit sa dopamine tout de suite.
0: Je vous demandais plutôt comment on faisait un diagnostic quand ils sont jeunes, etc. Mais on voit aussi plein d'adultes, finalement, qui sont addicts, qui peut-être pourraient être touchés par ce TDAH. Est-ce qu'on peut aussi, en étant adulte, se faire diagnostiquer de soi-même et demander de l'aide ?
1: Oui, tout à fait. Il faut consulter un psychologue, un neuropsychologue, un neuropédiatre. Après, il faut savoir que le délai d'attente est très long, jusqu'à 2 ans. Et souvent, si vous avez des enfants et que l'enfant est diagnostiqué TDAH, dans 70% des cas, le parent a un TDAH, ou sinon c'est 30% de facteurs environnementaux.
0: On va dire la porte d'entrée, c'est passer par un psychologue, déjà, oui. Dans un premier temps. Et lui pourra aider à continuer à faire les démarches, même si c'est long.
1: Oui.
0: Apparemment, en France, on estime qu'il y aurait 5% des enfants touchés par le TDAH, et que si on élargit à tous les troubles neuro, on passe à 4 voire 5 enfants par classe qui pourraient être touchés. Je pense que les familles se sentent quand même seules par rapport à ça, d'où votre parcours, hein, on ressent la même chose. Mais pourquoi c'est comme ça selon vous ?
1: Parce qu'on en parle beaucoup plus et je trouve que c'est important d'en parler, c'est important de diagnostiquer parce que du coup ça permet de mettre en confiance les enfants s'ils sont bien accompagnés, ça leur permet aussi de pouvoir faire des études, ça permet de sécuriser les parcours.
0: Dans la même continuité, le diagnostic moyen, c'est 9-10 ans aussi, de ce que j'ai pu voir. Donc ça représente quand même pas mal d'années de souffrance ou pas. Je ne sais pas comment les parents vivent la chose au quotidien, mais en tout cas de problématiques, on va dire, quotidiennes. Et qu'est-ce que ça veut dire concrètement pour une famille, toutes ces années d'attente et peut-être de souffrance ?
1: C'est de la souffrance, c'est de l'errance, c'est des familles qui peuvent exploser aussi. C'est des enfants qui sont mal dans leur peau, c'est des fratries entières qui ne sont pas bien. Il faut vraiment accompagner l'enfant, mais il faut aussi accompagner toute la famille. Parce que c'est un enfant qu'on ne va pas prendre comme un autre, c'est un enfant avec qui on aura peut-être plus de patience, c'est un enfant avec qui on va revoir sa parentalité, ce que je disais tout à l'heure. Finalement, ce n'est pas un enfant qu'on élève comme un autre, parce que du coup, il faut s'adapter à lui. Et il faut avoir une grande force d'adaptabilité pour pouvoir l'accompagner. Après, ce n'est pas impossible. Il faut trouver des clés pour l'accompagner. C'est pour ça que je dis tout le temps. Chaque parent connaît très bien son enfant. Il ne faut pas l'abandonner, il ne faut pas le laisser. Et souvent, derrière, c'est des familles qui sont épuisées. Pourquoi ? Parce que du coup, c'est un enfant qui a des rendez-vous, qui va à l'école, qui voit un orthophoniste, une ergothérapeute, une psychologue et d'autres. Si vous rajoutez les activités sportives, c'est un enfant qui est surstimulé, qui passe toujours d'une activité à une autre, à un professionnel à un autre, et c'est des enfants qui en ont marre. Moi, je vois Charlie, il en a marre des rendez-vous, mais moi, j'en ai marre. Il ne comprend pas l'intérêt. Donc, nous, on essaye de broder en disant « Mais si, ça te fait du bien, tu verras. »
0: Ça me fait penser à 2 questions immédiates, du coup. Est-ce que vous, déjà, dans votre famille, on a pu sentir un peu ce déséquilibre ou une source de faiblesse, alors soit dans votre couple ou soit avec vos autres enfants, justement ?
1: peut-être de faire une différence avec les enfants et moi d'avoir une grande fatigue de devoir gérer un peu tout ça. Je culpabilisais beaucoup en me disant que j'avais raté quelque chose.
0: Est-ce qu'on peut penser qu'à l'âge adulte ou les adultes touchés par ces troubles-là auraient du mal aussi dans leur carrière professionnelle, dans le sens où on fait un métier, on apprend le métier, on le maîtrise et on n'est pas assez stimulé, on veut passer à autre chose. Est-ce que ça pourrait être comme ça finalement aussi? Je pense aussi, d'après ce que vous me dites, ça doit être difficile de faire sa carrière dans le même métier, de faire 40 ou 50 ans dans le même métier.
1: Bah, du coup, quand le diagnostic est tardif, ça permet aussi de comprendre comment on fonctionne. Donc effectivement, moi je pense à quelqu'un avec qui j'ai travaillé, il est en cours de diagnostic, et quelqu'un qui s'y met à fond dans ce qu'il fait, et après voilà, il se lasse, parce qu'il a appris et qu'il a besoin de changement.
0: Émilie, merci beaucoup pour votre témoignage. Chers auditeurs, restez bien connectés. On se retrouve juste après pour continuer à parler du TDAH et aussi parler du vécu des autres mamans qui ont des enfants atteints d'autres troubles.

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1: Nous voici de retour pour la suite du magazine, toujours lié au développement local, à la santé et à l'éducation, avec Émilie Châtelain, donc conseillère en parentalité. Émilie, vous avez une grosse expérience liée au TDAH, puisque votre enfant Charlie y a atteint. On en a parlé notamment dans la première émission. Mais reprenons notre fil. On vous a reproché de toujours chercher un peu les problématiques liées à votre enfant, de chercher quel trouble ou quel souci il pourrait avoir. Mais est-ce que vous entendez ça aussi dans le témoignage ou dans le vécu d'autres mamans?
2: Oui, parce que du coup, comme elles connaissent bien leurs enfants, elles cherchent. On leur reproche de chercher. Enfin, c'est certains professionnels qui disent « Bah oui, mais vous êtes allé trop loin, c'est notre travail. Enfin, » Mais à un moment donné, quand vous êtes seul face à votre enfant, par rapport aussi à tout ce qui peut être dit à l'école, vous ne pouvez pas laisser votre enfant en souffrance parce que vous le voyez souffrir d'un trouble dont vous ne connaissez pas le nom.
1: Il y a l'air d'avoir une forme donc, de culpabilité assez importante dans ce que vous décrivez. Est-ce que cette culpabilité, c'est quelque chose que beaucoup de mamans portent aussi?
2: Oui, je discute beaucoup avec des mamans et c'est ce qui ressort en premier.
1: Ça peut découler vers quoi, cette culpabilité au quotidien?
2: La dépression. Puis les familles qui explosent, des enfants incompris, des enfants en souffrance, des enfants en errance médicale, parce que du coup, c'est pas tous les parents qui ont la disponibilité pour accompagner leurs enfants à 3 ou 4 rendez-vous par semaine.
1: Vous avez mis en place une méthode, dite la méthode Charlie, et vous faites également des podcasts sur les plateformes. Parlons de cette première méthode Charlie. Quelle est cette méthode dans le concret et pourquoi l'avoir mise en place?
2: Je me suis formée comme aidante en TDAH parce que du coup, je me suis dit, bon, j'ai mon expérience de maman, j'ai mon expérience en accompagnement en mission locale, mais il fallait aussi que je puisse poser des mots sur ce qui vit au quotidien. Donc je me suis formée auprès de l'association Hyper Super TDAH. Ça m'a permis de comprendre plein de choses, de comprendre d'où venait le TDAH, qu'il existe depuis longtemps. Ça m'a donné aussi des billes pour l'accompagner au quotidien. Ça m'a aussi fait revoir ma position sur la médication. Du coup, la méthode Charlie, c'est un petit clin d'œil pour mon fils. Et quand j'ai fait ce diagnostic un peu de terrain, je me suis rendu compte que les enfants étaient accompagnés, donc ça c'est chouette, mais que les parents étaient laissés sur le bord de la route. Donc moi, mon objectif, c'est vraiment de réexpliquer aux parents c'est quoi le TDAH, parce que finalement, on vous balance un mot, voilà, votre fils a un TDAH, on vous explique en gros ce que c'est. Mais à aucun moment on va en profondeur sur le trouble. On travaille sur la culpabilité de maman, parce que finalement, c'est pas de sa faute. J'essaye de l'aider un maximum sur ça. Je l'écoute et après, je m'adapte à elle en travaillant sur... Ça peut être de l'opposition, ça peut être la gestion des devoirs, ça peut être les crises du matin. Je la rassure aussi sur la médication. Voilà. Je prends au sens large et je m'adapte vraiment à son quotidien à elle pour pouvoir l'accompagner du mieux que je peux.
1: À qui s'adresse cette méthode? Est-ce que, à part les mamans qui ont des enfants officiellement diagnostiqués, ça pourrait aussi s'appliquer?
2: Ça peut aussi s'appliquer aux mamans qui ont des doutes sur la parentalité et qui pensent que leur enfant, diagnostic ou non, peu importe finalement, parce que le diagnostic, ça donne un mot au trouble, mais ce qui permet aussi à la maman de se sentir mieux, c'est ça finalement le plus important.
1: Si une maman vous contacte pour la première fois, c'est quoi un peu les étapes? Qu'est-ce que vous lui dites? Comment vous l'accompagnez?
2: Je vais déjà prendre bien connaissance de son quotidien afin de pouvoir l'accompagner du mieux que je peux. Parce que du coup, il y a aussi l'impact sur la fratrie, il y a l'impact sur le couple, il y a l'impact sur la vie de famille et parfois aussi sur la famille au sens large. Parce qu'il arrive parfois que des tatas, des tontons, des grands-parents ne comprennent pas le trouble et qui vous jugent facilement finalement. Donc c'est un peu un travail au sens large de la famille.
1: Vous avez mis en place un podcast qui s'appelle « Maman à maman au cœur du TDAH ». Pourquoi avoir choisi de faire du podcast plutôt qu'autre chose? Est-ce que c'est peut-être une forme de thérapie aussi?
2: Les premiers épisodes, je n'avais pas d'invité, donc je me suis beaucoup livrée, je pense. Je me suis présentée déjà, on a parlé de la médication, du pourquoi on est passé à cette étape-là. Comment on peut gérer aussi un enfant TDAH juste avant les vacances scolaires. Donc je parle beaucoup de mon vécu, donc sûrement une thérapie, effectivement. Et puis depuis peu, il y a des invités, ça a permis de prendre une autre forme.
1: Alors quels invités vous avez pu recevoir jusqu'à maintenant?
2: J'ai reçu Baptiste, qui a créé une application où le parent note tout ce qui est par rapport à l'enfant, s'il y a une médication qui vient de se mettre en place, et il donne l'accès aux professionnels, aux instituteurs, aux AESH, ce qui permet aux parents de ne pas répéter 10 fois la même chose, et que tout le monde ait accès aux mêmes informations en même temps. autres parents ou même des grands-parents peuvent avoir accès à cette application et y noter aussi des petites choses importantes sur l'enfant, notamment un enfant autiste. Je ne sais pas, aujourd'hui, il a porté un pull en laine, ça l'a gratté, enfin, peut-être ne plus lui mettre, ou alors il aime bien manger dans une assiette bleue plutôt qu'une rouge. Enfin, voilà, c'est toutes des petites choses importantes sur l'enfant qui sont diffusées à toutes les personnes. Par exemple, mon mari accompagne Charlie à un rendez-vous et qu'il n'a pas eu l'info, ben, il ne pourra pas la diffuser aux professionnels.
1: C'est une appli dédiée aux troubles chez les enfants, c'est ça?
2: Oui.
1: Troubles au sens large, hein.
2: Oui, au sens large. Tous les TND, oui.
1: Voilà, en tout cas, si vous pensez que votre enfant ou quelqu'un autour de vous a peut-être un trouble ou un TDAH, n'hésitez pas peut-être à prendre cette application pour faire un suivi. Restez bien sur les ondes de Radio Cristal, puisqu'on va attaquer la dernière partie du magazine juste après.
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1: Troisième et dernière partie de votre magazine, nous sommes toujours en compagnie d'Émilie Châtelain, conseillère parentalité. Donc Émilie, vous faites aussi des podcasts hein, qui racontent un peu votre vécu en tant que maman et avec Charlie, votre fils, atteint de troubles. Et vous avez eu l'occasion de recevoir Corentin Dugas au micro, donc président TND. Tout d'abord, c'est quoi le TND et quel a été votre échange ?
2: J'ai interviewé Corentin Dugas, donc président de la Fédération des troubles du neurodéveloppement. Les fédérations regroupent toutes les associations qui souhaitent adhérer au niveau national.
1: Donc vous avez parlé encore d'autres sujets, notamment avec Corentin ?
2: On a parlé aussi des services publics, le délai qui est très long et puis la méconnaissance finalement des TND.
1: Vous avez pu tirer une petite conclusion après cet échange. Et qu'est-ce que ça dit sur le besoin des familles justement ?
2: Qu'il y a beaucoup de besoins et que finalement les familles ne sont pas entendues. Et qu'il ne faut pas hésiter quand l'enfant est en cours de diagnostic à se rapprocher des associations de terrain qui font un travail remarquable sur l'accompagnement des enfants et des adultes.
1: En plus du podcast, vous avez fait aussi un e-book et vous animez des cafés rencontres. Donc, quelle est l'idée derrière tout ça et qu'est-ce qu'on retrouve à l'intérieur de ces animations ?
2: Le e-book, c'était pour laisser une trace un peu de ce qu'on vit au quotidien et donner des petits tips. Et les cafés rencontres, ça me permet de rencontrer des parents, leur dire qu'ils ne sont pas seuls, leur dire qu'ils sont entendus. Parce que c'est ce que moi, c'est ce qui m'a manqué à l'époque, de me dire qu'il y a quelqu'un qui m'entend et qui vit la même chose que moi. Donc, pouvoir expliquer... c'est quoi le TDAH et casser les idées reçues. Finalement, ça ne s'adresse pas qu'aux parents, mais ça s'adresse à la famille au sens large. C'est ce que je disais tout à l'heure, les tatas, les tontons, les grands-parents. Ils peuvent aussi venir à ces conférences. Ça leur permettra de mieux appréhender le trouble.
1: On arrive déjà à la dernière partie de notre interview. On va parler peut-être du futur et des derniers messages qu'on a envie de laisser aussi. Qu'est-ce que vous souhaitez développer par la suite ou peut-être affiner la méthode Charlie, peut-être développer d'autres axes ? Est-ce que vous pouvez nous en dire un peu plus ?
2: Moi, j'ai envie d'en parler du TDAH, donc développer tout ce qui est conférences, cafés rencontres. Je souhaite aussi, mais c'est peut-être utopique, hein, aller vers les centres aérés, les haltes garderies, aller aussi voir les instituteurs en leur parlant du TDAH, parce que finalement, le TDAH n'est pas seul, il est souvent avec des troubles associés, donc ce qui peuvent être des dysgraphies, dysorthographies, dyslexie, etc. Il peut y avoir les troubles du sommeil, la gestion des émotions, il peut y avoir de l'autisme. Finalement, c'est un trouble qui n'est souvent pas seul.
1: Les podcasts aussi, on espère.
2: Ouais, les podcasts. J'adore ça. Je pensais pas. Et du coup, à partir du 11 avril, il va y avoir un hors-série qui s'appelle « Ceux qu'on n'entend pas ». Pendant un mois, toutes les semaines, il va y avoir un épisode. Premier épisode, c'est mon grand-fils Lucas qui va parler du TDAH au sein de la fratrie. Le second, c'est une maman dont sa fille a été diagnostiquée à l'âge d'une dizaine d'années. Pareil, il y a une errance entre le CP et le CM, où elle a entendu plein de choses sur sa fille. Le troisième, ce sera Marine, qui, elle n'est pas maman, mais elle accompagne dans le quotidien des enfants, parce qu'elle est conseillère aussi en mission locale, et elle accompagne des jeunes sur du soutien, notamment des enfants qui ont un TDAH. Et la quatrième personne, c'est une maman d'enfants de famille nombreuse, mais elle a deux enfants avec des troubles autistiques.
1: Si jamais une maman vous écoute à la radio et entend parler de cette émission, qu'elle se retrouve finalement dans ce que vous dites par rapport à ses enfants, qu'est-ce que vous avez envie de lui communiquer aussi ?
2: Qu'elle n'est pas toute seule, et qu'elle se fasse confiance parce que c'est elle qui connaît le mieux son enfant.
1: Avant de conclure, si on souhaite faire appel aux services en tant que consultante, si on souhaite avoir accès à tout ce que vous proposez, à votre contenu, on peut vous retrouver où, quand et comment ?
2: Sur ma page Instagram, emiliechatelain.co, c'est ma page professionnelle où on retrouve l'accès au guide que j'offre, au podcast, à la prise de rendez-vous.
1: C'est peut-être aussi un réseau ou un téléphone que vous voulez partager, si vous le souhaitez.
2: Un téléphone, oui. 07 43 31 13 80.
1: Émilie, merci beaucoup du temps accordé.
2: Merci Manuel.
1: J'espère qu'en tout cas, les gens en sauront un peu plus sur tous ces troubles et qu'ils n'hésitent pas à soit vous consulter ou en tout cas à consulter aussi des professionnels dans la matière. En attendant, vous qui nous écoutez de l'autre côté de la fréquence, retrouvez dès aujourd'hui en podcast cette émission en allant sur notre site internet radiocristal.org, en cliquant sur la section podcast, puis la rubrique l'invité. Je vous dis à bientôt pour parler d'une nouvelle thématique, un nouveau sujet ou découvrir tout simplement un endroit ou une nouvelle personne.
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3: Bonsoir à tous. À la une de l'actualité, Donald Trump accuse l'Iran d'avoir violé le cessez-le-feu. Le président américain affirme que 4 drones iraniens ont visé des navires dans le détroit d'Ormuz et que l'un d'eux a endommagé un porte-conteneur. À ce stade, ces accusations n'ont pas été confirmées de manière indépendante. Une agence britannique de sécurité maritime a toutefois signalé qu'un cargo avait été touché par un projectile d'origine inconnue dans la zone. Vigilance maximale toujours face à la canicule en France. 50 départements seront placés en vigilance rouge ce samedi, 35 en orange. Les hôpitaux d'Île-de-France ont déclenché le plan blanc pour faire face à l'afflux de patients. La chaleur a déjà provoqué 55 décès par noyade depuis le début de l'épisode et plusieurs événements ont été annulés ou reportés comme Solidays et la marche des fiertés à Paris. Et puis ce drame à Marseille en lien avec les fortes chaleurs. Un bébé de 18 mois est en état de mort cérébrale après avoir été retrouvé inconscient dans une voiture. Selon les premiers éléments, l'enfant aurait été oublié dans le véhicule par l'un de ses parents. Après un premier cas d'Ebola détecté chez un médecin français de retour de République démocratique du Congo, la compagnie Air France a suspendu temporairement ses vols entre Paris et Kinshasa. La mesure est prise par précaution sanitaire avec des contrôles renforcés à l'embarquement. La liaison doit reprendre samedi. Le train confirme son succès en France. La fréquentation progresse de 4% en 2025 et atteint un niveau record pour la 4e année consécutive. Dans le même temps, les prix restent globalement stables, à l'exception de Ouigo, en hausse de 30% depuis 2019. Le ministère des Armées lance une nouvelle campagne de recrutement pour ses personnels civils. Ça s'appelle « S'engager autrement ». L'idée, c'est de mieux faire connaître ces métiers souvent méconnus au sein de l'armée française. Alex Gauthier.
4: Oui, l'objectif est clair, recruter plus de 3500 civils chaque année pour des postes très variés, de la logistique au numérique, en passant par la maintenance, l'administratif ou encore les ressources humaines. Ces personnels représentent déjà près d'un quart des effectifs du ministère. Ils sont recrutés par concours, contrat ou mobilité dans la fonction publique et ne sont pas destinés aux opérations extérieures.
3: Merci Alex. Le défenseur du PSG, Achraf Hakimi, se pourvoit en cassation après la confirmation de son renvoi devant la cour criminelle dans une affaire de viol dénoncée en 2023. Ses avocats contestent la décision de la cour d'appel de Versailles et déposent un ultime recours devant la cour de cassation. Le joueur qui conteste les faits dispute actuellement la Coupe du Monde avec le Maroc. Voilà pour l'actualité. Bonne soirée à tous.
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1: Bienvenue dans ce bulletin météo. On s'intéresse au temps de ce samedi 27 juin, c'est le 178e jour de l'année, et on souhaite une bonne fête à tous les Fernands. Pour rappel, nous sommes toujours en alerte canicule rouge, elle est pour le moment maintenue jusqu'à dimanche. Ce samedi matin, le ciel est dégagé sur l'ensemble des Vosges, des plaines de l'Ouest jusqu'aux Crêtes. En journée, ces conditions se maintiennent, grand soleil partout, du pays néocastrien à la haute vallée de la Moselle. Au fil de la soirée, puis durant la nuit suivante, le ciel reste dégagé sur tout le département. Côté température, les minimales s'échelonnent entre 22 et 23 degrés des hauteurs géromoises jusqu'à la plaine vitelloise. Les maximales restent caniculaires, on attend de 34 à 35 sur les Hautes-Vosges, de Gérardmer à Bussan. Le cœur du département et l'ouest vosgien grimpe encore plus haut, de 37 à 39 degrés, comme à Épinal, Châtel-sur-Moselle, Neuchâteau ou Mirecourt. Le vent, quant à lui, souffle modérément sur tout le département. Quelques rafales atteignent 40 km/h, en soirée notamment. Le lendemain, dimanche. En matinée, le ciel se voile peu à peu, il devient peu nuageux sur l'ensemble du département, avec quelques gouttes possibles en seconde partie de journée. On note également une évolution orageuse possible sur le bassin de la Meuse et Gérardmer. Plus la soirée avance, plus le ciel se charge en nuages sur l'ensemble des Vosges. Des orages peuvent être attendus encore durant la nuit. Des averses devraient tomber également avec une intensité différente suivant les secteurs. Les températures commencent à chuter avec des maximales ramenées entre 29 et 33 degrés avec la valeur la plus basse pour les Hautes-Vosges. Le vent est relativement calme tout au long de la journée. Quelques rafales autour de 30 km/h sont attendues. En début de semaine prochaine, le temps se dégrade franchement. Lundi s'annonce pluvieux et bien plus frais, avec des maximales autour de 22 à 25 degrés et un vent passant au nord. 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
1: La médiathèque de Dompaire vient nous annoncer sa programmation estivale. Et pour cela, nous sommes en compagnie de Mathilde Belnay. Vous êtes la responsable de la médiathèque. Quels sont vos horaires pendant cet été ?
2: Alors, cet été, nous sommes ouverts tout l'été. Et nos horaires sont le mercredi de 9h30 à midi et de 13h30 à 18h. Le vendredi de 14h à 18h. Et le samedi de 9h30 à midi.
1: Donc, pas mal de plages horaires. Alors, donc, en dehors de vos propositions en autonomie, vous proposez également des ateliers. Et on va démarrer avec un prochain rendez-vous pour les enfants.
2: Oui, alors ça s'appelle l'atelier donc créatif « Crée ton galet voyageur ». Donc, le mercredi 1er juillet de 14h à 16h avec Émilie. Alors, c'est un atelier un petit peu particulier parce qu'il est sans réservation. Il est libre, c'est-à-dire que pas besoin de réserver et c'est en un temps très court. Vous venez chercher votre livre, vous faites votre petit galet pour l'été. Alors le galet voyageur, pour ceux qui ne connaissent peut-être pas le concept, c'est on crée son petit galet. On fait de la peinture dessus, on peut faire un petit soleil avec un petit bonhomme. Et l'idée, c'est de déposer, soit quand on part en vacances, dans un autre lieu, et qui va pouvoir voyager, parce que si une personne le trouve, peut le reprendre et le remettre ailleurs. Donc voilà, c'est vraiment ce principe de ce petit galet va voyager tout au long de soit de la France, soit d'un autre pays. Enfin voilà, c'est l'idée de ce petit galet voyageur.
1: Ah oui, donc ce serait intéressant de marquer aussi où il a été produit.
2: Oui, tout à fait, il faut voilà, ne pas oublier de marquer effectivement où il a été produit. Ça permet de se faire connaître et puis en même temps de, voilà, de voir où le petit bout de chemin qu'il a fait.
1: Pour réaliser ce petit galet, à partir de quel âge vous le conseillez ?
2: Pour les enfants, oh, je dirais même les plus jeunes, ils peuvent venir, toujours accompagnés d'un parent ou d'un accompagnateur. Mais sinon, voilà, vous pouvez partir venir chez les maternelles jusqu'à la primaire, les ados, si c'est possible.
1: Donc une bonne occasion de faire un atelier créatif que vous pourrez reproduire après chez vous.
2: Tout à fait.
1: Avant de se quitter, Mathilde, on va vous demander de nous rappeler où l'on peut retrouver votre programme et puis également un téléphone si on a des questions à vous poser.
2: Oui, bien sûr. Alors, notre programme, vous pouvez le retrouver donc sur notre porte d'affichage de notre entrée à la Maison des Associations. Également sur notre bulletin communal de Dompaire où il est édité. Mais également sur notre page Facebook, donc Médiathèque Dompaire, où vous retrouvez toutes nos actualités. Mais vraiment également aussi tout notre programme, qui se passe à Médiathèque, nos coups de cœur. Et puis, vous pouvez également nous contacter au 03 29 34 67 57.
3: Pour cet été, la ville de Golbey a des animations à nous proposer. Et pour ça, nous sommes en compagnie d'Alicia Collot, comme chaque mois. Vous êtes chargée de communication pour la ville de Golbey. Ensemble, tous les mois, on refait le point sur toutes les animations proposées par la ville. Pour le mois de juillet, on commence dès le 7 avec un atelier danse.
4: Effectivement, donc c'est un atelier qui s'appelle Danse de l'été. Chantal vous propose de venir danser le swing et le charleston. Les inscriptions se font auprès de Golbey Animation au 03 29 31 43 77. Et donc ça aura lieu à la salle Ostet de 18h30 à 20h le mardi 7 juillet.
3: Forcément, quand on est au mois de juillet, on a la fête nationale. La veille de cette fête nationale, au soir, on a une belle programmation. Est-ce que vous pouvez nous la détailler ?
4: Oui, donc là, c'est la Société des Fêtes de Golbey qui vous invite à participer aux festivités du 13 juillet. Donc le programme est bien chargé. Dès 20h, on a un spectacle pour les enfants avec le clown qui s'appelle Lorenzo. À 21h, on a un spectacle musical pop-rock avec Nicolas Knos. À 22h, nous avons la Parade des Lampions qui aura lieu au départ donc de la rue Jean Bossu. Et à la tombée de la nuit, un feu d'artifice sera offert par la municipalité. Et à partir de 23h, donc c'est une soirée dansante avec les Tonix. Il faut savoir donc que ça aura lieu place de l'église de 19h à 1h du matin et qu'une buvette et une restauration donc seront sur place.
3: Bon, on vient de faire le tour hein, quasiment pour les animations de Golbey. Hein. Par contre, on a toujours des choses qui se passent, que ce soit pour Golbey Animation ou pour le centre social Louise Michel. Est-ce que vous pouvez peut-être nous en dire un peu plus ?
4: Alors oui, effectivement, donc Golbey Animation et le centre social Louise Michel proposent toujours des activités durant l'été. Pour vous donner quelques exemples, Golbey Animation vous propose une semaine spéciale ado du 7 au juillet au 31 août. Nous avons également toujours pour Golbey Animation des vacances estivales pour les enfants et les adolescents sur le thème la grande fabrique des mondes de demain. Nous avons également des stages pour les adultes et il en est de même pour le centre social Louise Michel qui propose les quartiers de l'été activités. Donc, c'est des activités familiales ludiques pour tous les âges. Il propose également des semaines pour les ados et pour les enfants. Et pour cela, je vous invite à contacter le Centre social Louise Michel. Et si vous souhaitez plus d'informations auprès de Golbet Animation, vous pouvez également les contacter au secrétariat.
3: Si on souhaite avoir l'agenda complet des animations ou avoir plus de renseignements sur ce que vous faites, est-ce que vous avez peut-être un numéro de téléphone ou un site internet pour se renseigner ?
4: Effectivement, donc vous pouvez contacter l'accueil de la mairie au 03 29 31 23 33. Nous sommes également visibles sur les réseaux sociaux, donc on a une page Facebook, une page Instagram, on a même une page LinkedIn et YouTube. Donc vous pouvez retrouver tous nos événements aussi sur le site internet. Il ne faut pas hésiter, si vous avez des questions, à venir nous contacter.
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1: Bonjour, je me réjouis de vous faire écouter le merveilleux contre-ténor qui est Andreas Scholl. Il est né en 1967, donc il est bien de notre époque, mais comme presque tous les grands musiciens de l'époque baroque, il commence sa carrière musicale à 7 ans, dans la fameuse maîtrise des Kiedrische Chorbuben. Et puis, il poursuit sa formation auprès de Richard Levitt et René Jacobs à la Schola Cantorum de Bâle. Vous l'entendrez en premier lieu dans une cantate de Heinrich Schütz, « O Jesu, nomen dulce », qui, en traduction, qui donne « O Jésus, nom si doux », et puis dans une cantate d'un Italien du nom de Giovanni Rovetta, qui fut l'élève de Monteverdi et lui succéda à l'église de Saint-Marc de Venise comme maître de chapelle.

Vous venez d'entendre le contre-ténor Andreas Scholl vous interpréter premièrement une cantate de Heinrich Schütz, puis une autre cantate de Giovanni Rovetta. Il était accompagné par le Concerto di Viole, qui est composé de 4 violistes, et aussi du Basel Consort, qui est composé de 2 violons, luth et orgue. Avec les mêmes interprètes, vous entendrez maintenant le très beau Lamento de Johann Christoph Bach.

Vous entendiez le Lamento de Johann Christoph Bach qui était chanté par le contre-ténor Andreas Scholl. Et pour la suite, nous restons en compagnie de ce très bel interprète et vous entendrez une belle cantate de Dietrich Buxtehude qui est une déploration sur la mort de l'être aimé.

Après cette magnifique déploration de Dietrich Buxtehude, Andreas Scholl nous interprétera « Wer sich dem Himmel übergeben » qui à Dieu s'est confié, du compositeur allemand Philipp Heinrich Erlebach.

C'était Andreas Scholl qui vient de vous donner une cantate de Philipp Heinrich Erlebach. Toujours avec le même interprète, vous entendrez de Heinrich Schütz « Herzlich lieb hab ich dich, ô Herr » qui veut dire « J'ai pour toi un amour sincère, ô Seigneur ».

0: C'était le concerto di Viole et le Basel Consort qui accompagnaient le contre-ténor Andreas Scholl dans ses cantates allemandes. Je vous dis au revoir et à bientôt.
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1: Mala. Mala, c'est un nom féminin et en général, ce mot désigne la maladie. Alors c'est curieux, mais c'est une réalité, c'est un nom qui a été donné à une personne. Les parents de cette fillette, lorsqu'elle est née, l'ont appelée Mala. Est-ce qu'elle était atteinte d'une maladie? Est-ce qu'elle était fiévreuse lorsqu'elle est née? Je ne sais pas, mais en tout cas, elle portait ce nom. Et la curiosité, c'est qu'elle avait quatre sœurs. Et toutes ces filles avaient des noms qui se terminaient par A. Ça me fait penser à une marque de voiture allemande qui donne des noms qui se terminent en A à tous ses modèles. Et là, eh bien, on était dans une famille avec donc cinq filles qui toutes avaient un nom se terminant par la lettre A. Nous sommes à l'époque où les Israélites ont quitté l'Égypte, où ils avaient été esclaves. Et ont traversé le désert et sont à la veille d'entrer dans la terre promise. Moïse va donc compter toute la population par tribu et par famille. Et une fois qu'il a fait ce compte, voilà que ces cinq filles, ces cinq sœurs, vont prendre conscience d'un problème devant lequel elles vont se trouver. Elles vont donc faire une démarche avec leur aînée en tête, Mala, et elles vont aller voir Moïse, le grand prêtre Éléazar, et les autres notables responsables du fonctionnement de ce peuple. En effet, elles comprennent que dès qu'on aura franchi le Jourdain et qu'on se sera installé dans ce pays, on va partager le territoire par tribu, mais aussi par famille. Et donc qu'elles ne vont pas avoir, selon les rites de l'époque, droit à un héritage parce que les héritages se transmettent de père en fils et pas de père en fille. Or leur père est mort dans le désert et elles n'ont pas de frère. Et donc tout l'héritage du père va disparaître. Alors, elles viennent réclamer à Moïse, mais c'est pas normal, ça ne devrait pas se passer comme ça. Et donc, Moïse va réfléchir, va consulter Dieu, et va leur répondre de la part de Dieu, « Vous avez raison, et donc lorsqu'un homme n'aura pas de fils, eh bien ce seront ses filles qui pourront hériter. » Et donc certains ont dit, « Ben voilà, c'était la première démarche féministe au sein du peuple d'Israël. Bon, » je ne sais pas si ça vaut la peine de l'appeler comme ça, mais en tout cas, Mala et ses quatre sœurs ont bien réussi à faire entrer dans la loi d'Israël que les filles soient héritières au même titre que les garçons. Vous trouverez donc raconter cette histoire un petit peu particulière dans le livre des Nombres, tout à la fin de ce livre, au chapitre 26 où on nous raconte l'ensemble du dénombrement, et puis au chapitre 27 où l'on nous raconte la démarche de ces cinq filles et la réponse positive qu'elles ont reçue de Dieu.
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0: Éric Denimal, avec vous, nous avons vu combien petit à petit le christianisme évangélique va devenir un christianisme d'État et partant des gens qui ne sont plus véritablement convertis vont venir avec leur désir de puissance, d'enrichissement. Nous sommes là entre le 4e siècle et le 10e siècle en gros, où oui. Cette période va durer.
1: Alors cette période va être longue et elle va être assez douloureuse en fait. Hein. Enfin quand on regarde depuis notre siècle à nous, ça va être un moment extrêmement prospère pour l'Église. Parce qu'elle va s'imposer partout.
0: Il y a, de toute façon, elle est la seule. L'Empire romain tombe l'Empire deux siècles après.
1: Oui, l'Empire politique romain politique. Tombe, mais c'est substitué à cet Empire romain politique, c'est substitué l'Empire romain religieux. C'est assez intéressant de voir que c'est de la même façon que l'Église s'est propagée dans l'Empire romain à partir de Constantin, elle s'est propagée dans l'Empire en utilisant naturellement les voies de l'Empire. Il n'y avait plus d'opposition, donc les routes étaient libres, donc on pouvait y aller. C'était facile. Et partout où il y avait des garnisons, partout où il y avait des préfectures, etc., on a mis des églises, on a mis des cathédrales, etc. On a eu un archevêque là où il y avait un préfet. Donc finalement, il y a eu une espèce de pouvoir religieux qui a copié son fonctionnement sur le pouvoir politique. Le pouvoir politique s'est effondré, mais le pouvoir religieux est resté. Donc, à partir de là, il y a eu bien sûr des résistances, il y a eu quelques personnalités, il y a eu Bernard de Clairvaux, par exemple, qui était un religieux et qui, lui, voulait revenir à une piété simple, une piété authentique, une piété qui n'était pas politique, où la puissance n'existait pas, parce qu'on est auprès des plus pauvres. Et la notion des plus pauvres va être véritablement le nerf d'un évangélisme authentique. C'est-à-dire que c'est toujours vers les pauvres que l'on va revenir à cause de la puissance qu'a pris l'Église, cette puissance où un certain nombre de personnalités ont utilisé, instrumentalisé l'Église pour leur propre pouvoir, pour s'imposer eux-mêmes, pour s'enrichir personnellement, etc. Par exemple, au moment des croisades, on a voulu absolument récupérer les terres saintes qui étaient prises par les Sarrasins. On a voulu récupérer ces terres saintes, on a voulu convertir des nations qui n'étaient pas encore gagnées par le christianisme. Mais tous ces nobles qui sont partis en croisade, tous ces chefs militaires qui sont partis, ces princes, ces barons, etc., en partant, n'étant pas sûrs qu'ils allaient revenir, ils ont confié toute leur richesse à l'Église en disant « mais quand on reviendra, on récupérera ». L'Église a dit « oui, oui, mais la plupart du temps, les gens ne revenaient pas ». Alors vous imaginez bien de quelle façon l'Église s'est enrichie à ce moment-là, avec des terres, avec des domaines, avec de l'argent, avec un pouvoir monstre. Et là, automatiquement, on est en train de créer deux sociétés importantes, du clergé, des proches du pouvoir, le pouvoir étant religieux. Il y a encore un pouvoir politique, il y a encore les rois dans différents endroits, mais finalement, les rois sont à la solde de Rome. C'est le pape qui décide plus ou moins des grandes alliances, etc. Même des gens comme François Ier, par exemple, et on va arriver à cette période de l'histoire, avaient parfois quelques émancipations, mais ils se faisaient de temps en temps rattraper par le pape qui venait lui donner une petite fessée en lui disant « fais attention à toi », parce que le pape était tout pouvoir. Et là, on voit que le message de l'évangile a complètement été perdu en cours de route. L'Église n'est plus qu'un pouvoir politique. Le message de l'évangile n'est plus qu'un prétexte. Et particulièrement, les pauvres sont de plus en plus pauvres, appauvris par l'Église en plus. Donc on est dans une situation catastrophique, et là, je parlais de Bernard de Clairvaux, mais Grégoire de Tours ou bien d'autres comme ça qui sont arrivés avec le rappel qu'il faut revenir à l'essentiel. Quoi.
0: Là, ce sont des hommes qui sont internes à l'Église.
1: Alors ce sont des hommes qui sont internes à l'Église, qui vont essayer de faire bouger les choses, qui vont faire bouger parfois les choses, mais pas de façon générale. Il va y avoir effectivement des gens qui vont s'associer à Bernard de Clairvaux ou bien à Grégoire de Tours pour créer des mouvements, pour créer parfois des ordres monastiques, des ordres où la pauvreté va se manifester notamment, mais jamais, en tout cas, ces gens-là qui vont essayer de faire bouger à l'intérieur l'Église seront reçus sympathiquement parce que, oui, finalement, il y a une bonne caution. Peut-être que finalement, c'est une caution que l'Église se donne. Ils ont quand même des gens saints, ils ont quand même des gens qui font de belles choses, même si eux, de leur côté, tirent toutes les ficelles du pouvoir. Mais il va falloir des pré-réformateurs, des gens qui vont vraiment bousculer complètement les choses, mais qui, pour bouger l'Église, vont parfois devoir en sortir.
0: À leur corps défendant, d'ailleurs.
1: Complètement.
0: Ce qui sera le cas, par exemple, de Pierre Valdo, dont nous parlerons dans une prochaine émission. Pierre Valdo qui, le premier, peut-être, va être reconnu, enfin, retenu plutôt par l'histoire. Parce qu'il y en a peut-être eu avant, mais dont il n'y a pas de trace.
1: Bien sûr, il y a beaucoup d'anonymes. Toute l'Église n'était pas pourrie, si j'ose dire. Il y avait des gens qui étaient authentiques, mais ils étaient authentiques dans leur petit coin, quoi. Ça n'a pas eu des répercussions importantes et ça n'a pas commencé à fissurer. Parce que des gens comme Pierre Valdo vont commencer à fissurer le socle sur lequel croyait être l'Église.
0: Entre autres, peut-être parce qu'il était riche et certainement puissant. Enfin, tant que il était, on va dire, dans la mouvance de l'époque. Je vous propose que l'on se retrouve dans une prochaine émission. Éric Denimal, le temps passe très vite, pour parler de Pierre Valdo, qui sera à l'origine de ce que l'on appelle le Vaudois. Alors, petit clin d'œil, vous me disiez, lorsqu'on a préparé cette émission, attention, il faudra bien expliquer que les Vaudois, à l'origine, c'est Pierre Valdo. Et non pas le canton de Vaud.
1: Tout à fait.
0: Les gens le croient, font un amalgame ?
1: Oui, parce que Pierre Valdo est passé entre autres par la Suisse et le canton de Vaud est aussi un canton qui s'est tourné vers l'évangile très tôt. Donc il y a confusion parfois.
0: Mais il n'en est pas très loin. Pierre Valdo, donc originaire de Lyon, il est né vers l'an 1140. La suite, c'est dans une prochaine émission et je le rappelle toujours. Donc ce sont des moments d'entretien qui sont basés sur votre livre « Le protestantisme pour les nuls ».

0: Cette série d'émissions basée sur les études faites par Éric Denimal sur le protestantisme se retrouve aux éditions First avec le titre suivant « Le protestantisme pour les nuls » où tour à tour, 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
2: On parle à Dieu de tous les points de la planète, et donc aussi dans toutes les langues des hommes. Dieu est-il polyglotte ? Comprend-il le chinois comme le français, le polonais, l'italien, l'allemand ? Comprend-il sans peine quand au centre du continent noir, on déroule devant lui les sonorités étranges d'un des innombrables dialectes africains ? Dieu n'a pourtant pas de dictionnaire, et d'ailleurs, quelle est sa langue à lui ? Toutes ces questions sont bien naïves et montrent que nous avons beau penser à Dieu, nous n'en faisons jamais qu'un homme embarrassé autant que nous. En réalité, Dieu n'a pas d'oreille et n'entend aucune langue. Nos pensées l'atteignent directement. Il est branché sur les racines de nos vies et non sur le bruit des feuilles dans le vent. 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
2: À propos, saviez-vous que l'enfant apprend par l'exemple ? Albert Einstein a dit « La seule manière intelligente d'éduquer consiste à être soi-même un exemple ». Nous savons tous que les enfants sont très observateurs, n'est-ce pas ? Ils voient et entendent tout, même ce que nous ne voudrions pas. Les enfants sont également naturellement curieux. Ils se posent des tas de questions et leur pourquoi viennent souvent nous harceler sur bien des sujets. Alors profitons de cette qualité d'observation et de curiosité. L'apprentissage par imitation s'explique par les neurones miroirs. Ils permettent au cerveau de réagir non seulement à soi, mais aussi à son semblable. Ils s'activent lorsqu'il y a un geste ou une intention de geste. Ils jouent un rôle dans le déchiffrage des intentions et émotions d'autrui. La nature est bien faite, n'est-ce pas ? De plus, l'enfant est une véritable éponge. Maria Montessori a intitulé l'un de ses nombreux livres « L'esprit absorbant de l'enfant ». Et elle s'est appuyée sur ses merveilleuses caractéristiques pour construire sa pédagogie. Ainsi, si nous désirons que nos enfants aient un certain comportement, eh bien le moyen le plus efficace pour l'obtenir est de le vivre soi-même. Oups ! Est-ce qu'il nous faut alors être parfait ? Heureusement pas, je vous rassure. Car l'erreur ou le manquement à nos objectifs arrive et fait partie de l'expérience humaine. Dans ce cas, on peut montrer l'exemple de la persévérance, cette capacité à rebondir, à se reconstruire, à retenter autant de fois que nécessaire, à se réjouir de sa victoire. On peut aussi apprendre à nos enfants à savoir reconnaître leurs erreurs et parfois, si besoin, à demander pardon. Vivons donc en authenticité et sincérité auprès de nos enfants et adolescents et à notre suite, ils le deviendront.
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2: L'essentiel de l'actualité, Donald Trump accuse l'Iran d'avoir violé le cessez-le-feu. Le président américain affirme que 4 drones iraniens ont visé des navires dans le détroit d'Ormuz et que l'un d'eux a endommagé un porte-conteneur. Une agence britannique de sécurité maritime a toutefois signalé qu'un cargo avait été touché par un projectile d'origine inconnue dans la zone. Vigilance maximale toujours face à la canicule en France. 50 départements seront placés en vigilance rouge ce samedi, 35 en orange. Les hôpitaux d'Île-de-France ont déclenché le plan blanc pour faire face à l'afflux de patients. La chaleur a déjà provoqué 55 décès par noyade depuis le début de l'épisode et plusieurs événements ont été annulés ou reportés comme Solidays et la marche des fiertés à Paris. Et puis ce drame à Marseille en lien avec les fortes chaleurs. Un bébé de 18 mois est en état de mort cérébrale après avoir été retrouvé inconscient dans une voiture. Selon les premiers éléments, l'enfant aurait été oublié dans le véhicule par l'un de ses parents. Le défenseur du PSG, Achraf Hakimi, se pourvoit en cassation après la confirmation de son renvoi devant la cour criminelle dans une affaire de viol dénoncée en 2023. Le joueur qui conteste les faits dispute actuellement la Coupe du Monde avec le Maroc.
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1: L'établissement français du sang poursuit ses collectes de sang à travers notre département, y compris durant cette période d'été. Nous sommes en compagnie d'Olivier Duras, chargé de communication institutionnelle et relations presse auprès de l'établissement français du sang Grand Est. Et avec vous, nous allons faire le point dans quelques instants sur les collectes prévues pour cette période. Alors, avant d'avancer sur ces dates à noter, j'aimerais qu'on puisse rappeler d'abord l'importance de ces collectes, y compris pendant la période d'été, parce que voilà, c'est aussi une période accidentogène.
2: Tout à fait, c'est une période pendant laquelle les donneurs, ceux qui ne sont pas partis en vacances, on les invite donc à se mobiliser. Donc c'est une période aussi où les besoins sont importants. On peut avoir, comme vous dites, des accidents. Et quand il y a des accidents, on a un besoin donc de produits comme les concentrés de globules rouges ou le plasma pour les personnes polytraumatisées. Donc c'est important que toutes ces personnes viennent durant cette période. Comme tout au long de l'année, on a besoin à peu près de 10 000 poches au niveau national et 1500 poches au niveau du Grand Est. Et il faut savoir que pendant que cette période-là, on a des malades à soigner dans les hôpitaux et cliniques de la région, et les maladies, elles, ne partent pas en vacances.
1: Et c'est effectivement important à rappeler. Je vous propose à présent qu'on découvre les dates des collectes qui sont programmées pour cette période d'été. Quelles sont les prochaines dates à ne pas manquer ?
2: Le mercredi 1er juillet à Neufchâteau, à la salle polyvalente de l'Île Verte, de 15h30 à 19h30. Le vendredi 3 juillet à Charmes, à la Maison du Temps Libre, de 16h à 19h30. Le lundi 6 juillet à Ferdrup, à la salle des fêtes, de 16h à 19h30. Le mercredi 8 juillet à Saint-Nabord, au centre socioculturel, de 16h à 19h30.
1: Et puis pour toutes les personnes qui souhaitent en savoir davantage sur ces collectes, sur les actions autour du don de sang, rappelez-nous également votre site internet, et je crois que vous avez une application mobile disponible.
2: Oui, on a notre site internet dondesang.efs.santé.fr, et puis on a l'application Don de Sang que vous pouvez télécharger.
3: L'Office de tourisme Bruyères-Vallon des Vosges a une belle programmation pour le mois de juillet, avec un planning bien chargé en été, comme chaque année. Et nous sommes en compagnie de Claire Bouilly, comme à chaque fois, pour en parler. Donc Claire, vous êtes la responsable communication de cet office de tourisme. Et avec vous, on refait le point sur les manifestations en été. On commence dès le 2 juillet avec la visite du château de Girecourt qu'on a l'habitude de retrouver.
4: Tout à fait, donc c'est un incontournable de notre territoire. Toutefois, les visites sont proposées uniquement sur la période estivale, donc il ne faut pas rater les dates. Donc il y a une visite proposée en juillet le jeudi 2 ainsi que le jeudi 9 pour découvrir ce site du patrimoine local. La visite est payante, le tarif est 10 euros par personne, et donc vous pouvez payer directement via notre boutique en ligne, et surtout il est important quand même de réserver préalablement parce que c'est une visite qui a toujours beaucoup de succès.
3: Dès le lendemain, 3 juillet, une autre visite que vous proposez.
4: Alors une visite là qui est une visite d'entreprise, donc un site un peu atypique qui nous ouvre ses portes exclusivement pour l'office de tourisme. Donc il s'agit de la manufacture vosgienne d'émaillage. Donc c'est assez atypique et insolite sur tout le département des Vosges, voire même en France. Donc là l'idée c'est de découvrir les secrets de fabrication de l'émaillage sur tout type de support. Alors la visite démarre à 10h sur la commune de Décimon. Donc là aussi il faut réserver en amont, et c'est une visite payante au tarif de 4 euros par personne.
3: Une semaine tout pile plus tard, une autre visite, mais cette fois-ci d'une malterie.
4: Exactement, là encore une visite d'entreprise assez exceptionnelle. La malterie des Hauts-de-Vosges, alors que se passe-t-il derrière ces portes ? L'idée c'est de pouvoir transformer l'orge en malt, et c'est la première étape de fabrication du whisky lorrain. Donc là aussi, c'est une visite payante, donc il y a un tarif 4 euros par personne, et il est important de réserver car pour cette visite, les places sont extrêmement limitées.
3: On enchaîne deux jours plus tard avec un atelier, donc on aura plusieurs ateliers au courant du mois, proposés par les mêmes personnes, mais avec des thématiques différentes.
4: Alors complètement, donc ce sont des ateliers plutôt typée nature et orientée sur la culture des tomates anciennes, puisqu'à Faucompierre, nous avons la chance d'avoir un producteur de tomates anciennes, Loïc Lechat, qui a envie de faire découvrir aux participants les bonnes manières de cultiver les tomates. Donc, il y a différentes thématiques tous les dimanches matins du mois de juillet. Donc, le premier atelier, le 12 juillet, sera consacré à l'électroculture. Le deuxième, le dimanche 19 juillet, la thématique sera découvrir son sol et en prendre soin. Et le dernier dimanche, le 26 juillet, Loïc va évoquer les semences reproductibles, donc comment être autonome pour conserver ses semences et les replanter.
3: Si on souhaite avoir plus de renseignements ou réserver tout simplement pour une activité, comment on fait ?
4: Alors, on contacte l'Office de tourisme Bruyères-Vallon-des-Vosges, donc par téléphone au 03 29 50 51 33. Il y a aussi tout le descriptif des animations qui est détaillé sur le site internet de l'Office de tourisme, donc tourisme-bruyères.com.
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1: Bienvenue dans ce bulletin météo. On s'intéresse au temps de ce samedi 27 juin, c'est le 178e jour de l'année, et on souhaite une bonne fête à tous les Fernands. Pour rappel, nous sommes toujours en alerte canicule rouge, elle est pour le moment maintenue jusqu'à dimanche. Ce samedi matin, le ciel est dégagé sur l'ensemble des Vosges, des plaines de l'Ouest jusqu'aux Crêtes. En journée, ces conditions se maintiennent, grand soleil partout, du pays néocastrien à la haute vallée de la Moselle. Au fil de la soirée, puis durant la nuit suivante, le ciel reste dégagé sur tout le département. Côté température, les minimales s'échelonnent entre 22 et 23 degrés des hauteurs géromoises jusqu'à la plaine vitelloise. Les maximales restent caniculaires, on attend de 34 à 35 sur les Hautes-Vosges, de Gérardmer à Bussan. Le cœur du département et l'ouest vosgien grimpent encore plus haut, de 37 à 39 degrés, comme à Épinal, Châtel-sur-Moselle, Neuchâteau ou Mirecourt. Le vent, quant à lui, souffle modérément sur tout le département. Quelques rafales atteignent 40 km/h, en soirée notamment. Le lendemain, dimanche. En matinée, le ciel se voile peu à peu, il devient peu nuageux sur l'ensemble du département, avec quelques gouttes possibles en seconde partie de journée. On note également une évolution orageuse possible sur le bassin de la Meuse et Gérardmer. Plus la soirée avance, plus le ciel se charge en nuages sur l'ensemble des Vosges. Des orages peuvent être attendus encore durant la nuit. Des averses devraient tomber également avec une intensité différente suivant les secteurs. Les températures commencent à chuter avec des maximales ramenées entre 29 et 33 degrés, avec la valeur la plus basse pour les Hautes-Vosges. Le vent est relativement calme tout au long de la journée. Quelques rafales autour de 30 km/h sont attendues. En début de semaine prochaine, le temps se dégrade franchement. Lundi s'annonce pluvieux et bien plus frais, avec des maximales autour de 22 à 25 degrés et un vent passant au nord. Quant à vous, retrouvez toute l'info météo sur notre site internet www.radiocristal.org.
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0: Bienvenue dans cette nouvelle émission de notre série consacrée à l'histoire des Vosges et l'histoire d'Épinal. Et durant ces prochaines minutes, nous serons en compagnie de notre invité habituel, à savoir Jacques Grasser. Bonjour.
1: Bonjour.
0: Je rappelle que vous êtes agrégé d'histoire et avec vous, depuis quelques émissions, nous parlons de la libération de la commune d'Épinal et des Vosges en 1944, puisque c'est une libération qui a été célébrée tout au long de l'année 2024, donc pour les 80 ans de cette libération. Jacques Grasser, nous en étions restés à ces ponts que les Allemands avaient détruits, mais un pont patch dont la destruction a été sabotée par les Français et qui ont permis ainsi que le pont ne soit qu'à moitié détruit. Et ainsi, les Alliés ont pu simplement, avec un pont bêlé, faire traverser les chars. On imagine qu'après cette traversée, les combats ont repris de plus belle à Épinal.
2: Alors certes, il y a des combats, mais des combats, les Allemands, c'est des combats d'arrière-garde, parce que là, ils n'ont plus suffisamment de troupes, et donc ils préfèrent se retirer en direction de la montagne, plutôt que de se retrouver totalement vulnérable. Alors, il y a quelques barricades, il y a quelques échanges. Quand j'ai fait réaménager une partie du parc du château, en particulier où il y a la vigne, on a retrouvé des obus intacts de mortiers américains, hein, là où il y a la vigne maintenant. Ouais. Bon, bref. Donc, il en reste encore peut-être au château, hein, c'est possible. Donc, les combats vont se poursuivre plus à l'est, mais la ville est malgré tout dévastée par les combats de 1940, par les bombardements de 1944, ce qui fait que quand les Alliés arrivent, contrairement à ce qu'on imagine toujours, c'est pas une gaieté explosive dans la ville, les gens ont des morts, hein, et donc qui datent de quelques mois, par les Américains. On n'accueille pas forcément avec une liesse et des balles populaires. Hein. Ça, moi, j'en ai jamais entendu parler. Alors, on imagine effectivement que c'est comme à Paris, mais je ne pense pas que ce soit exactement comme ça que ça se passe. Mmh. Voilà. Et c'est là, d'ailleurs, que l'on va ouvrir, pour les soldats américains qui sont tués, qu'on va ouvrir un premier cimetière provisoire, où il se trouve maintenant, au Kekman, où on va enterrer, d'ailleurs, à la fois les Américains et les Allemands. Donc voilà cette tragédie, et donc ensuite, ma foi, c'est à traverser des Vosges. Bon, Épinal n'est plus vraiment concerné par ça. Épinal n'est concerné que parce que ça devient un dépôt de matériel américain, donc des camions, etc., etc., et puis que ça devient effectivement une base arrière pour les blessés, donc qui sont ramenés sur Épinal pour être soignés à Épinal, qui avait un certain nombre de moyens donc pour soigner les soldats blessés. Et c'est donc là que l'on va avoir des Américains qui vont être présents à Épinal toute l'année 45, et y compris, on aura d'ailleurs, après la guerre, après le 8 mai, on aura, alors je ne sais plus si c'est en 45 ou début 46, on aura à Épinal le défilé de toute la 82e Airborne américaine, donc division de parachutistes, hein, il y a la 82e et la 101e Airborne, et il y a la 82e va défiler en entier à Épinal, c'est à peu près 12 000 hommes qui vont défiler, à la grande stupéfaction d'ailleurs des spectateurs français qui sont venus cette fois acclamer, parce que les soldats américains ont d'abord une musique, c'est une musique un peu de jazz, hein, musique militaire, et puis ils défilent avec des chaussures, avec des semelles en crêpe, donc ça ne fait pas de bruit, contrairement aux Allemands avec les bottes, et contrairement aux fantassins français avec des souliers ferrés. Alors là, ça faisait du bruit. Alors que les Américains, ça les file très silencieusement. Sauf les jeeps avec des sirènes, etc. etc. Voilà l'année 44. Alors c'est vrai que le 8 mai 45, il y aura probablement une liesse, effectivement, à la ville. Ça, c'est la fin de la guerre. C'est autre chose que la libération du 24 septembre.

0: peut-être aussi qu'on avait peur de se dire « Oui, les Alliés sont là, mais est-ce que les Allemands ne vont pas renvoyer et ça va encore ramener le front ?»
1: Quand on a la libération de la ville en septembre, on n'est sûr de rien. Il ne faut pas oublier quand même que la bataille des Ardennes, c'est le mois de décembre 1944, hein, où les Américains ont été totalement sur la défensive, puisque malheureusement, c'est un peu comme la bataille de Nanterre, hein, malheureusement, quand l'aviation ne peut pas intervenir à cause du mauvais temps, ben, les blindés américains sont inférieurs aux blindés allemands. Alors effectivement, bon, ce qui a sauvé à Dompaire, ben, c'est parce que le deuxième jour de la bataille, il y a une éclaircie et les chasseurs-bombardiers américains peuvent intervenir. Donc on va faire un carnage des chars allemands, mais sinon, la deuxième DB en face de la Panzer, c'était pas couru d'avance, hein, parce que les chars étaient plus vulnérables que les chars allemands. Et puis, bataille des Ardennes, bah c'est pareil, hein, les Américains ont frôlé la défaite jusqu'au moment où d'un seul coup, il y a eu une éclaircie et où les chasseurs-bombardiers ont pu intervenir. Et en même temps, les Allemands étaient à court de munitions et à court de carburant. Mais c'était très juste. Hein. Quand le général Leclerc, avec le 2e DB, arrive à Strasbourg, en novembre 1944, c'est désapprouvé par les Américains, parce que les Américains se disent qu'ils vont se retrouver coincés, encerclés dans la ville. Les Allemands sont toujours présents à proximité. Et donc, c'était quelque chose... aujourd'hui, évidemment, on ne va pas refaire l'histoire. Hein. Mais à l'époque, ce n'est pas aussi évident que ça.
0: Ce n'est pas le rouleau compresseur américain qui vient et qui s'étale.
1: Il y a peut-être une petite chose, une dernière chose pour se raccrocher à l'histoire des forts, puisqu'on était parti par là. C'est qu'en 1944, les Américains sont renseignés par la résistance que les forts d'Épinal ne sont plus occupés. D'une part, ils ne sont plus occupés, mais en plus de ça, l'artillerie qui y était, l'artillerie sous tourelle, n'est plus opérationnelle, puisqu'en dehors du fort Luxonnier, tout le reste a été détruit par les Allemands, qui ont fait sauter les tourelles pour récupérer le métal. Et donc, les Alliés arrivant à Épinal savent qu'ils n'ont pas à craindre des problèmes de fortification qui auraient compliqué la tâche. Hein. Contrairement, par exemple, à ce qui s'est passé à Metz, puisque à Metz, avec les forts au-dessus de Metz, les Allemands ont résisté dans les forts. Et c'est autre chose. Mais Épinal, non, absolument pas. Hein. Et ça, c'est la résistance qui a renseigné. Hein. Renseigné, en particulier, Anne Tinès, la fille du maire d'Épinal, enfin du futur maire d'Épinal, le docteur Tinès. Et Anne Tinès, qui parlait parfaitement anglais, a été là-dessus à 20 ans. Et là, renseigner des Américains, et les a suivis d'ailleurs partout. Moi, j'étais en correspondance avec elle à un certain moment d'ailleurs, Antinès. Et c'est pour ça, grâce à son rôle, que j'ai demandé à ce que l'on baptise une rue du nouveau quartier de Lopremont du nom de Antinès. Donc elle a sa rue maintenant, Épinal. Ben, elle est décédée, mais elle a sa rue Épinal.
0: Alors tout cela aussi, le côté résistant, on n'en a pas beaucoup parlé, mais est-ce qu'il va favoriser, accompagner ce mouvement de libération? On imagine, bien entendu, quand on parle de la résistance, qu'elle a participé, mais de quelle manière? On a parlé, on a donné quelques noms hein, au travers de notre série de personnages qui ont participé à cette résistance, mais là, par rapport spécifiquement à la libération.
1: Alors, bon, c'est ce que je viens de dire, c'est le renseignement. Hein. La résistance, c'est pas seulement la bataille du rail avec des trains blindés allemands qui déringolent dans un fossé. Hein. C'est pas ça. La résistance, c'est à la fois de la propagande, donc des tracts, c'est à la fois du renseignement.
0: Ces tracts, ils disaient quoi?
1: Qui appelaient la population à écouter, à se renseigner, hein, et donner des informations. Ce qui est important pour une armée qui attaque, c'est de savoir ce qu'elle a en face. Hein. Donc, repérer les troupes, le nombre, les points d'appui, etc., etc. C'est vraiment du renseignement. Mmh. Et donc, pendant une grande partie de la guerre, par exemple, le central téléphonique de la Rutière, Épinal, il y a eu des résistants, là, et qui permettaient de communiquer avec les Anglais. Hein. Ça, c'est important. Encore une fois, c'est pas seulement le problème de faire le coup de feu contre des Allemands. Hein. Ça sert à rien. Ils sont largement supérieurs. Hein. Même s'il y a eu, effectivement, des maquis, qui ont attaqué dans les Vosges, hein, la Piquante Pierre, etc., Courcieux, et ainsi de suite. Hein. Et puis évidemment, des maquis comme le maquis de la délivrance à la forêt de Darnay, mais qui n'ont pas eu de rôle militaire véritablement. Hein. Ce n'est pas le Vercors, hein, et là aussi, ça a été une tragédie. Ce n'est pas ça. Non, ce qui est important, c'est le renseignement. C'est ça qui est important. Et donc, alors, plus les sabotages, le sabotage de voie ferrée, etc., certes, mais une voie ferrée, ça se répare très vite. Hein. Et donc, c'est surtout, effectivement, le renseignement de pouvoir donner, par exemple, c'était le rôle éminent de Georges Savouret, ici à l'hôpital, qui nous sont à MJC maintenant. Il habitait juste à côté, alors c'était facile. Mais Georges Savouret a été effectivement l'un des maîtres du renseignement.
0: Voilà pour quelques exemples, et on voit aussi encore une fois le lien dans cette libération autour de la thématique des forts. On a fini sur l'aspect libération.
1: Oui, je pense, d'ailleurs, on l'est libéré. Hein.
0: Et aussi sur le souvenir, quelque part.
1: On va vivre après la libération, on va revenir au fort, puisqu'ils vont jouer à nouveau un rôle, mais pas un rôle actif de résistance, mais un rôle passif, cette fois de dépôt. Donc ça, on en reparlera.
0: À très bientôt, monsieur Grasser.
1: À très bientôt.

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1: Bonsoir à tous.
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4: Depuis plusieurs jours, les records de température tombent les uns après les autres. Les alertes canicules se multiplient, les écoles s'adaptent, les hôpitaux se préparent, les autorités rappellent les consignes de prudence et invitent chacun à veiller sur les personnes les plus fragiles. Pour beaucoup, ces épisodes de chaleur extrême deviennent presque habituels. Pourtant, il y a encore quelques années, de telles températures auraient été considérées comme exceptionnelles, voire impensables. Alors bien sûr, les scientifiques analysent ces phénomènes, cherchent à les comprendre et à les anticiper. Mais pour les croyants, cette actualité peut aussi susciter une autre réflexion. Car lorsque Jésus parle de la fin des temps, il évoque un monde marqué par des bouleversements qui toucheront non seulement les sociétés humaines, mais aussi la nature elle-même. Il déclare dans l'évangile de Luc, « Il y aura des signes dans le soleil, dans la lune et dans les étoiles, et sur la terre les nations seront dans l'angoisse. » En lisant ces paroles aujourd'hui, il est difficile de ne pas s'interroger. Attention, il ne s'agit pas d'affirmer que chaque canicule est une prophétie qui s'accomplit sous nos yeux. L'histoire d'ailleurs nous invite à la prudence face aux interprétations hâtives. Mais ces phénomènes ont au moins le mérite de nous rappeler une réalité que notre époque a parfois oubliée. Nous ne maîtrisons pas tout. Pendant longtemps, notre civilisation a cru pouvoir contrôler la nature, la technique, l'économie, la santé et même l'avenir. Pourtant, quelques jours de chaleur extrême suffisent à mettre nos infrastructures sous tension, à fragiliser les récoltes, à perturber notre quotidien et à exposer les plus vulnérables. Comme si la Terre elle-même nous rappelait nos limites. Et si les signes des temps n'étaient pas forcément des catastrophes envoyées par Dieu? Et s'ils étaient juste les conséquences d'une humanité qui s'est progressivement éloignée de l'équilibre que le Créateur avait imaginé pour elle? L'actualité nous montre chaque jour un monde qui semble de plus en plus fragile. Fragile sur le plan climatique, politique, social et aussi spirituel. Face à cela, deux attitudes sont possibles. La première consiste à céder à la peur ou au fatalisme. La seconde consiste à entendre dans ces événements un appel à réfléchir, à remettre certaines priorités à leur place et à se tourner vers une espérance plus solide que les certitudes humaines. Car après avoir parlé de ces signes, Jésus ajoute un peu plus loin dans le texte une parole étonnante. « Quand ces choses commenceront à arriver, redressez-vous et levez vos têtes parce que votre délivrance approche. » La canicule finira par passer et les températures redescendront, on espère. Mais la question qui nous est posée aujourd'hui ne disparaîtra pas avec les nuages. Que faisons-nous des signes qui s'accumulent autour de nous? Les regardons-nous comme de simples événements parmi d'autres? Ou acceptons-nous qu'ils nous invitent à réfléchir au sens de notre vie ainsi qu'à nos choix? Peut-être est-il temps de cesser de remettre l'essentiel à plus tard. Peut-être est-il temps aussi de reprendre ce dialogue avec Dieu que nous avons interrompu depuis trop longtemps. Car les signes des temps ne sont pas là pour nous effrayer. Ils sont là pour nous rappeler que l'espérance existe encore et qu'elle commence ici.
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4: L'essentiel de l'actualité, Donald Trump accuse l'Iran d'avoir violé le cessez-le-feu. Le président américain affirme que 4 drones iraniens ont visé des navires dans le détroit d'Ormuz et que l'un d'eux a endommagé un porte-conteneur. Une agence britannique de sécurité maritime a toutefois signalé qu'un cargo avait été touché par un projectile d'origine inconnue dans la zone. Vigilance maximale toujours face à la canicule en France. 50 départements seront placés en vigilance rouge ce samedi, 35 en orange. Les hôpitaux d'Île-de-France ont déclenché le plan blanc pour faire face à l'afflux de patients. La chaleur a déjà provoqué 55 décès par noyade depuis le début de l'épisode et plusieurs événements ont été annulés ou reportés comme Solidays et la marche des fiertés à Paris. Et puis ce drame à Marseille en lien avec les fortes chaleurs. Un bébé de 18 mois est en état de mort cérébrale après avoir été retrouvé inconscient dans une voiture. Selon les premiers éléments, l'enfant aurait été oublié dans le véhicule par l'un de ses parents. Le défenseur du PSG, Achraf Hakimi, se pourvoit en cassation après la confirmation de son renvoi devant la cour criminelle dans une affaire de viol dénoncée en 2023. Le joueur qui conteste les faits dispute actuellement la Coupe du Monde avec le Maroc.
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1: Bienvenue dans ce bulletin météo. On s'intéresse au temps de ce samedi 27 juin, c'est le 178e jour de l'année, et on souhaite une bonne fête à tous les Fernands. Pour rappel, nous sommes toujours en alerte canicule rouge, elle est pour le moment maintenue jusqu'à dimanche. Ce samedi matin, le ciel est dégagé sur l'ensemble des Vosges, des plaines de l'Ouest jusqu'aux Crêtes. En journée, ces conditions se maintiennent, grand soleil partout, du pays néocastrien à la haute vallée de la Moselle. Au fil de la soirée, puis durant la nuit suivante, le ciel reste dégagé sur tout le département. Côté température, les minimales s'échelonnent entre 22 et 23 degrés des hauteurs géromoises jusqu'à la plaine vitelloise. Les maximales restent caniculaires, on attend de 34 à 35 sur les Hautes-Vosges, de Gérardmer à Bussan. Le cœur du département et l'ouest vosgien grimpent encore plus haut, de 37 à 39 degrés, comme à Épinal, Châtel-sur-Moselle, Neuchâteau ou Mirecourt. Le vent, quant à lui, souffle modérément sur tout le département. Quelques rafales atteignent 40 km/h en soirée notamment. Le lendemain, dimanche. En matinée, le ciel se voile peu à peu, il devient peu nuageux sur l'ensemble du département, avec quelques gouttes possibles en seconde partie de journée. On note également une évolution orageuse possible sur le bassin de la Meuse et Gérardmer. Plus la soirée avance, plus le ciel se charge en nuages sur l'ensemble des Vosges. Des orages peuvent être attendus encore durant la nuit, des averses devraient tomber également avec une intensité différente suivant les secteurs. Les températures commencent à chuter avec des maximales ramenées entre 29 et 33 degrés avec la valeur la plus basse pour les Hautes-Vosges. Le vent est relativement calme tout au long de la journée, quelques rafales autour de 30 km/h sont attendues. En début de semaine prochaine, le temps se dégrade franchement, lundi s'annonce pluvieux et bien plus frais avec des maximales autour de 22 à 25 degrés et un vent passant au nord. Quant à vous, retrouvez toute l'info météo sur notre site internet www.radiocristal.org.
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1: C'est vrai qu'il fait un temps superbe pour un dimanche de février. Il y a ceux qui bronzent déjà sur l'herbe et ceux qui s'inquiètent des degrés. Les éléments sont en colère.

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1: Chers auditeurs, bonjour. Je vais vous faire entendre de la musique de Marc-Antoine Charpentier. Bien qu'il soit assez connu, je vais vous donner quelques indications sur sa vie. Il est né en 1643 en Île-de-France. Il semble qu'il n'y ait pas d'ancêtre musicien dans sa famille. Son père était maître écrivain pour les archives officielles. En 1665, il a alors 22 ans, il part à Rome où il côtoie Giacomo Carissimi, fameux pour ses œuvres sacrées dont il devient l'élève. Et 5 ans plus tard, il revient à Paris. Il se met au service de Marie de Lorraine, dite Mademoiselle de Guise, ainsi que d'Élisabeth d'Orléans, dite Madame de Guise. En 1672, il a 29 ans, Molière demande à Charpentier de remplacer Lully pour assurer la partie musicale de ses comédies-ballets. Effectivement, Molière s'était mis mal avec Lully et c'est pour ça qu'il a demandé à Charpentier de reprendre la relève. Mais cela n'aura duré qu'une année puisque Molière meurt en 1673. Mais Charpentier continue de travailler avec la troupe du roi, qui devient d'ailleurs en 1682 la Comédie française. À 36 ans, il est chargé de composer la musique religieuse pour le Dauphin. Dans les années 1680, il reçoit aussi des commandes des couvents de religieuses comme l'Abbaye aux Bois ou le couvent de Port-Royal de Paris, pour lesquels il compose entre autres les Leçons de Ténèbres. En 1688, alors qu'il a 45 ans, après le décès de Mademoiselle de Guise, il est employé par les Jésuites et devient maître de musique du collège Louis le Grand, puis de l'église Saint-Louis. À 55 ans, il est nommé maître de musique des enfants de la Sainte-Chapelle du Palais, qui est l'une des institutions les plus importantes de la capitale avec Notre-Dame de Paris. Et Marc-Antoine meurt le 24 février 1704. Il a 61 ans et il meurt dans sa maison de la Sainte-Chapelle. Les œuvres que vous entendrez sont 2 oratorios. L'oratorio est une histoire, biblique en général, qui est racontée en musique, mais qui en général n'est pas scénique, au contraire des opéras. Si les oratorios latins de Marc-Antoine Charpentier s'élèvent parmi les sommets de la musique française du grand siècle, ils n'ont